0: Bonjour et bienvenue sur Radio One, il est 5h. Votre premier flash de ce vendredi avec Shazia Topsy. Bonjour Shazia.
1: Bonjour Avi, bonjour à tous. Retour à la case départ, c'est le message lancé par Deepak Bénédine concernant la pension de vieillesse. Le syndicaliste demande au gouvernement de ne pas toucher à la pension et de rétablir l'âge d'éligibilité à 60 ans, d'ajouter que l'État doit abandonner toutes les réformes envisagées dans ce dossier, incluant celle relative National Pension Provident Fund. Faisal Fedali de la SICOM Employees Union réclame lui la révocation d'achat Ashok Prayag de son poste de chairman de la SICOM. Il serait en situation de conflit d'intérêts. Ce dernier s'inquiète également d'un éventuel transfert des fonds de pension de la SICOM à d'autres compagnies. Le diocèse de Port-Louis accueille un nouveau membre depuis hier et ce jusqu'en décembre 2026. Le père Daniel Milazar est affecté à la paroisse Notre-Dame de la Visitation à Vacoa où il assurera un service pastoral les week-ends. En semaine, il rejoindra le service diocésain de la catéchèse et du catéchumen. Il sera appelé à travailler avec les équipes responsables des différents parcours catéchétiques afin de se familiariser avec leur pédagogie et leur mise en œuvre. Le père Daniel Milazar revient après 6 mois passés aux Seychelles, un temps de ressourcement et d'immersion dans une réalité différente de celle du vicariat. Et un garage de Curpip a été condamné hier à indemniser un client après avoir refusé de lui restituer son véhicule tant qu'il ne signait pas une note attestant de sa satisfaction des réparations. L'affaire remonte à 2020 lorsqu'un agent de sécurité avait provoqué un accident avec la voiture du client alors qu'elle se trouvait au garage. La cour intermédiaire a estimé qu'un garage ne peut retenir un véhicule pour contraindre son propriétaire à signer un tel document. Le client obtiendra une indemnité de 1000 roupies par jour pour la période durant laquelle il a été privé de son véhicule. La cour intermédiaire estime qu'on ne peut contraindre quelqu'un à signer un document en usant du chantage. Enfin, dans le monde, un homme a été secouru vivant après avoir été coincé pendant 8 jours sous les décombres d'un immeuble qui s'est effondré à la suite des 2 séismes consécutifs au Venezuela. Les secouristes ont réussi à le dégager après plus de 100 heures après l'avoir localisé pour la première fois sous 140 tonnes de décombres. Et au Venezuela toujours, on dénombre près de 2300 morts confirmés suite aux séismes qui ont frappé le pays le 24 juin dernier. Et des dizaines de milliers de personnes sont toujours portées disparues. C'est tout pour ce premier point avec la formation. Merci de l'avoir suivi. Retrouvez Avi pour la suite.
0: Merci beaucoup, Shazia Topsy. Là, info sport, les amis, pour ce match de la Coupe du Monde entre le Portugal et la Croatie, alors qu'on croyait que voilà, Portugal se qualifie donc directement pour les 8e de finale. Sur un score de 2-1 dans les temps additionnels, là, quand match préfini dans 10 minutes restées, la Croatie finit égalisée et ben voilà, ça pouvait aller en prolongation. Ben, tout n'est pas encore fini. Malheureusement pour le Portugal. Et on arrive dans quelques instants pour Matin Bonheur, bougez pas.

0: Et on est vendredi le 3 juillet 2026. Voici les prévisions pour les prochaines 24 heures. Écoutez bien, donc beau temps sur la majeure partie de l'île tôt ce matin, sauf quelques pluies fines à l'est et sur les hauteurs. Et il fera essentiellement beau au cours de la journée. Côté température, ce sera entre 20 et 23 degrés sur le plateau central et entre 25 et 28 degrés dans les régions côtières. Le vent soufflera du secteur est à environ 15 km/h. La mer sera forte au-delà des récifs, avec des houles du sud-ouest de l'ordre de 2,50 m. Les sorties en haute mer sont déconseillées. Là, écoutez bien les amis, revirement de situation. Alors qu'on croyait que la Croatie avait égalisé, le but a été refusé par la VAR. Donc voilà, ça fait une red check la caméra, etc. Le but a été refusé. Donc du coup, le Portugal file en huitième de finale. 2-1 pour le Portugal face à la Croatie. En tout cas, ben voilà, c'était la météo. Hein. Allez. 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
2: Bonjour et bienvenue sur Radio 1, on est vendredi et vous écoutez Matin Bonheur, vendredi le 3 juillet 2026 et Servi qui vous accompagne avec bien sûr le maximum d'énergie et aussi le meilleur de la musique. Et là, m'opère en même temps donc suivre le match là en même temps avec Zot sur nos écrans, donc le Portugal et la Croatie, donc ça se joue toujours. Malgré fin arrive 107 minutes fin arrivée là, donc match là toujours en cours. Et on vous rappelle donc c'était au départ donc Croatie terminé 1-0, et là Portugal finit égalisé 1-1 partout sur penalty avec Cristiano Ronaldo. Et ensuite dans les temps additionnels là, à la 90e minute voilà, donc Gonçalo Ramos amène le score par 2-1 pour le Portugal. Et juste avant la fin de cette partie, ça veut dire qu'il résiste 10 minutes avant donc sa partie à terminer, la Croatie finit égalisée. Mais quand on finit check, bien sûr, caméra, voix, etc., il finit trouver qui, voilà, il y avait donc hors jeu. Donc Tinanzue en plus en déo dans le terrain, donc voilà, qui fait une goal, donc le but a été refusé. Et là donc bien sûr la Croatie est en colère, Venezuela peut dire pas facile ça, carve ça, et nous faites chasser faux là, non, on n'a pas accepté. Donc le match là il reprend, beaucoup de discussions, fan croate très très en colère surtout. Et là on attend le coup de sifflet final pour donc pour valider bien sûr la qualification du Portugal en huitième de finale. Et là, donc, ça joue toujours. Dès qu'ils ont sifflé, ben voilà, c'est fini. Non, pas gros. Allez, on rappelle vos messages dédicaces sur le 58537721 par WhatsApp ou nous appeler sur le 210-8910. Déjà, avant de commencer, nous fingons pas mal d'appels. L'appel commence à sonner, malheureusement, MOPK. Ah, il a, c'est terminé. Coup de sifflet final. Le Portugal se qualifie pour le huitième des finales. Cristiano Ronaldo, bien, bien content. Donc, ça, c'était un petit coup d'œil sur la Coupe du Monde. Allez, on arrive dans quelques instants avec Kendrick Lamar et Shazam, All the Stars sur Radio 1.

0: et R2 Incognito à l'instant sur Radio 1. On arrive avec vos appels sur le 210 ou 8910. Vous écoutez Matin Bonheur.
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7: Et il est 5h19, merci d'écouter Radio One. Vous écoutez Matin, Bonheur, et là, on a au téléphone Nadège, bonjour.
8: Bonjour, Avi.
7: Happy birthday, Nadège.
8: Merci, Avi.
7: Vous connaissez combien de calls vous gagnez pour vous épouser au Dila?
8: Oui.
7: Votre téléphone peut sonner, moi, la mec m'a dit gonflé, m'a dit qu'il prend l'appel.
8: Oui.
7: Extraordinaire. Extraordinaire. Beaucoup de monde content, ça, c'est ça.
8: Ah, oui, ben, ami de la radio encore, ben, et oui. Les autres encore.
7: Oui.
8: Tout bien.
7: Vous êtes tout bien content. C'est toute jeune qui nous téléphone, nous.
8: Oui.
7: Et principalement, une téléphonée pour dire comme ça, mon vie souhaite un happy birthday à Nadège. C'est l'anniversaire d'Audi. Allez, Nadège, m'écoute. Dis-moi, qui programme Zodi, là?
8: Allez,
7: dis-moi.
8: Pour Jane de Kepip, Marie-Mercilie, Rosemène Agrène de Trenbord.
7: Oui.
8: Et Anne-Marie de l'Escabier, Sylvie de Plainbois et Justine de l'Escabier.
7: Oui.
8: Et Fizio et Clancy de Chamonix pour Mosse Marie-Bertrand et Marinette qui fête son anniversaire aujourd'hui.
7: Ok.
8: Et pour tous mes neveux et nièces, Sylvana et Madison et Julie, Aura, Luca, Sylvestre de Suriname. Pour
7: ok.
8: Juliana, Julius, Kérim et Keyan. Pour Véronique qui fête 50 ans.
7: Oh non.
8: Aujourd'hui. Et pour Dig Dig.
7: Dig Dig.
8: Oui.
7: Oui.
8: Et pour Janice et Andy qui disent oui devant Dieu cet après-midi
7: maman.
8: À l'église de Notre-Dame des Anges de Maïbourg.
7: Ok. Les audiences, les ours, c'est tout. Mais j'ai fait un anniversaire, le mot, il y a tout là-dedans. Extraordinaire, c'est tout.
8: La
7: c'est
8: famille Dick Dick pour Odile,
7: oui.
8: De Rivière des Anguilles, et pour mon cousine Maïdou,
7: oui.
8: Réa, Marise de Rivière des Anguilles et Marie-Claude.
7: Ok.
8: Maïdou.
7: Bah voilà, précision.
8: Et pour Nadège, qui fête son anniversaire lui-même. La santé,
7: oui.
8: Courage, la force. Et me demande tout ce qui est dans le meilleur pour moi.
7: Et tabac. En tout cas, nous souhaitons tout le meilleur qui est là de la part de toute l'équipe de Radio One. Une fidèle auditrice de la radio et nous embrassons bien, bien fort.
8: Et pour Bayen, qui fête son anniversaire demain, demandez pour sa fille Jennifer de l'Escalier.
7: Oui.
8: Et pour Elisa Lassos de Beauchamp qui fête son anniversaire aujourd'hui. Et pour tous mes amis qui me reconnaissent, Nadège.
7: Et n'a un problème.
8: Maria et Clara de Plainbois.
7: D'accord.
8: Merci.
7: Il n'y a pas de quoi. Il n'y a pas de quoi, Nadège. Comment nous dire ça là? Votez Nadège.
8: Merci, Avi.
7: Allez, bonne journée et profite bien, ok?
8: Ok, Avi.
7: Bon anniversaire encore une fois, en tout
8: merci,
7: cas.
8: Merci, Avi.
7: Il n'y a pas de quoi, ça fait plaisir. Et là, on embrasse bien fort à tous ceux et celles qui nous écoutent à l'étranger. Voilà, nous avons une camarade mauricien qui peut écouter nous sur le www.radio1.mu. Et là, tout de suite, c'est Britney Spears.

I Did It Again avec Britney Spears. Il est 5h25. Dédicace pour Varou, Pallavi, Chukragaven. Une longue vie de mariage à Vassen, Rajendri, Arul, Petit Belair. Merci beaucoup. Il n'y a pas de quoi. Également, bonjour, ami. Bon vendredi à toi pour ma sœur Marie-Claude Porlui qui fête son anif aujourd'hui. Happy birthday, Marie-Claude. De la part de ses deux enfants, Jean-François et Jean-Max, ses deux, petites filles, Chloé et Madison, Kinley, ses sœurs, frères, beaux-frères, belles-sœurs, neveux, nièces, les familles Alfred, Bardotier, Comol, Domain, Estée et Honoré, pour ma cousine Adège de l'Escalier, qui fête également son anif, ouais, ne fait qu'aux là, par Odile de Rivière des Anguilles, qui les embrasse, et voilà, le souhaite happy birthday. Est-ce que tu peux passer la chanson de Céline Dion, I Love You? Bien sûr, on va passer ça dans quelques instants. Bonjour à vous, toute la famille Radio One, bon vendredi, bon courage, très bonne journée à vous tous, coucou à toute la famille, c'est de la part de Muriel. Bonjour à Judith également qui nous écoute. Voilà Judith. Bonjour à Vie et toute l'équipe. À mon mari Gaëtan, bon courage à lui pour son boulot. Bonjour à mes 5 enfants. Ok, 5 enfants. Tracy, Joey, Aurélie, Jonathan, Julio, mes deux gendres, mes trois belles-filles et toute ma famille. Bonjour à Coral à 5h du samedi, paroissienne de Rochebois. Bonjour à Rose Ménagen et Fidou de Castel. Bonne journée, c'est Sylviana de Rochebois. Allez, on arrive avec d'autres dédicaces dans quelques instants. Tout de suite, c'est Sylvie Vartan. Pourquoi arrive la soirée là, hein, mais il nous propose de pousser vendredi soir la plus belle.

0: partant, la plus belle pour aller danser sur Radio 1. Merci de nous écouter les amis. Et là, des dédicaces, on a beaucoup sur le 5 8 5 3 7 7 21. Et là, on fait un petit coucou. Donc voilà, bonjour, bonjour. Nous souhaitons entrer. Joyeux anniversaire à notre fils Novak qui fête ses 11 ans aujourd'hui. On lui souhaite tout le meilleur, surtout une bonne santé. Et de persévérer dans ce qu'il fait. On t'aime fort de la part de ses parents. Merci, y a pas de quoi. Happy birthday à Novak. Également, bonjour à la famille Gérard, Cécile de Rivière-des-Créoles et à mon oncle Jean, la vigilante, ma marraine Brigitte de Cité-Atelier et les amis du matin qui vous écoutent de la part de Laura, de Rivière-des-Anguilles aussi, pour Nadège, Marinette qui fête leur anif de la part de Laura. Ben, merci beaucoup Laura, ça va très très bien. Bonjour à vie. Voilà, corbeille de bisous à ma filleule Alicia Narainen du côté de Alma qui fête ses 19 ans aujourd'hui. Happy birthday et tous les meilleurs vœux et succès dans ses études de la part de Jennifer de New Grove. Merci beaucoup Jennifer, gros bisous. Allez, on arrive dans quelques instants les amis. Merci d'écouter la fréquence Liberté.
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0: Il est 5h30.
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0: Ah, si, y a PC à l'instant, si y a Radio One est là, direction le 210-8910.
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0: Et là, nous avons au téléphone Rosemée, bonjour.
2: Bonjour, Harvey, comment ça va?
0: Ça va très bien, et vous?
2: Bien, merci, quand tout là, nous bien.
0: Ah, mais ça fait plaisir.
2: Vous avez une petite jeunesse parmi nous. Ah, mais top net.
0: Mais vous êtes une jeunesse.
2: Non, nous troisième âge, nous, hein?
0: Et non, troisième âge, jeunesse.
2: Troisième jeunesse, voilà.
0: Troisième génération jeunesse.
2: Ah, ouais, Harvey, tout d'abord, tu m'as dit, papa, quand tu nous, quoi que tu appelles Harvey Nash, non?
0: Oui, ça me nous complète, à mon nom, ma
2: décision. Ah, mais bon, ça même. De nous dire ça. T'as droit à l'être là.
0: Oui, plus facile de...
2: Plus facile de avoir.
0: Non, après, depuis 15 ans, je me suis servi ça, nous, là, la radio.
2: Ouais.
0: Donc, ça va, non?
2: Tu connais, Elvis Kennett.
0: Elvis, oui, un camarade.
2: Lui, même, tu commences avec nous.
0: Oui.
2: Nous, chaque fois, tu gagnes, tu nous gâtes, Oli.
0: Hein, comment ça, tu avais dit?
2: Moi, tu appelles Jean de Mors. Nous dirons Jean de Mors. Ben, on a fini de
0: connaître.
2: Tu n'as rien appelé, ça, Ginette Montagne Blanche.
0: Oui.
2: Tu appelles Mabéné.
0: Oui.
2: Tu n'as rien appelé Margaret Cocorique. Je me suis dit, toi, tout, bout au long. Tu tiens un petit gâte, un chino gâté avec elle.
0: Eh bien, t'as bien coupé son truc.
2: Mais la consomme qui s'est laissée même passer. Moi, écoute très bien, tu passes mon message.
0: Oui.
2: Tu sais, je me manque les souffles là. Mais j'en démence, c'est vrai.
0: C'est vrai, même. Oui, elle a raison.
2: Oui. J'en démence.
0: Mais elle m'a dit, fais comment t'as les coups, ça c'était là.
2: C'est un problème, oui.
0: Me comparer.
2: Oui, non, il n'y a pas de problème parce que nous pouvons montrer comment nous étudions élevés, nous.
0: Ben oui, normal.
2: Donc, on regarde nous scalaires.
0: Non, qu'on regarde nous, mais nous comptons de ta cause, ça.
2: Bon, pour commencer, moi, pas pour te retarder.
0: Allez, dis-moi, Rosemée.
2: Oui, allez, vous souhaite bon anniversaire à Nadé de la Sauce. Toujours nous reste toujours bon camarade.
0: Oui.
2: Un gros bisou qui bon Dieu donne du courage à la force de la santé.
0: Oui.
2: Et nous reste toujours amis de la radio.
0: Oui.
2: Et aussi pour mon mari, demain, il gagne 5 ans depuis qu'il quitte nous.
0: Ok.
2: C'est un grand souvenir. C'est une jolie chantée qui m'a fait gâteau là.
0: Oui.
2: Et demander pour ses 5 petits enfants, c'est une gagne de crépit, Kimberly, Chania, Alicia, Isabella, Djibril du côté de Londres.
0: D'accord.
2: Petit fils Cindy, Suzanne, Narline, ce garçon Eddy, moi-même, sa femme, Rosemée de Trangbord.
0: Oui.
2: Qui lui souhaite que son âme repose en paix.
0: Bon.
2: Un mot logue les cours, sa vie.
0: Il logue tout.
2: Non, vous loguez là, attendez.
0: Ah, c'est il logue.
2: Vous loguez là. Les deux, Nadette, June Gann, Laura, Jeanne, Elisette, Marie-Noël, Margaret, Anne-Marie, Marie-Micheline, Yolande, Suzy. Elisabeth, Sylviana me remercie beaucoup pour sa bonne pensée. Jacqueline Jerry du côté de Cassé. Nous tournons la rue du gouvernement et tous les amis, les familles Vautrin, Ravine Potegadou, beaucoup d'eux, les riches de Bellombre. Et pour toi, ton équipe, bonne rentrée chez toi, bon courage, bon week-end.
0: Merci beaucoup, Rosemée.
2: À la semaine prochaine.
0: À la semaine prochaine. Sauf une affaire, vous avez la clause. Comme ça, quand on commence,
2: oui,
0: à voler.
2: On va commencer à date. Giling,
0: là, on commence. Allez, bye, Rosemée.
2: Allez, bye.
0: À la prochaine. Et là, dédicace sur le 5853-7721. Nuena. Coucou à vie. Et l'équipe m'a abonné à mon fake finigue de football. Là, c'était moi, le fameux Bolisier, Mohamed Moulin, tête désir à l'Olili. Après, get l'autre, c'était à la Suisse. Bah oui, à la Suisse, vous êtes à partir de 7h. Me demande la prochaine pour tout bon animateur et animatrice de la famille Radio One. C'est de la part de Marie-Claire de Suisse qui nous écoute. Merci beaucoup, Marie-Claire. Bonjour à vie. Et toute l'équipe de Radio One. Merci beaucoup pour les belles chansons. Je souhaite un très joyeux anniversaire à ma cousine Dorine Moutou qui fête ses 51 ans aujourd'hui, demandée par son époux Dario, ses deux enfants Alexandre et Axel, sa maman Denise, ses beaux-parents et toute la famille. Gros bisous et bon vendredi. C'est Monique de Glen Park. Allez, tout de suite, Céline Dion. I love you. C'est tout de suite sur votre radio. Vous venez là, il peut venir, pas qu'un tracal. Vous venez demain ou bien Zodi? Non, Zodi aime ça? Eh ben, il a. Céline Dion, I love you pour tous ceux et celles qui nous écoutent. Voilà, une bonne fidèle et auditeur, auditrice de la radio.

0: Céline Dion, I Love You à l'instant sur Radio One. Il est 5h45, on arrive avec d'autres dédicaces sur le 5 853 7721 par WhatsApp. C'est la pub, après il y aura bien sûr la météo des plages. Bougez pas, vous écoutez Matin Bonheur.
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0: Il fera beau aujourd'hui, ce sera entre 25 et 28 degrés sur nos côtes. Le vent soufflera du secteur est à environ 15 km/h. Et donc la mer sera forte au-delà des récifs avec des houles du sud-ouest de l'ordre de 2,50 m. Les sorties en haute mer sont déconseillées. Les marées hautes prévues à 15h24 et marées basses à 8h53. Le soleil nous dira bonjour à 6h46 et ira se coucher à 17h42.
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1: Et la direction, les dédicaces sur le 5853-7721. Nous avons donc, bonjour Ravi, ça va, c'est Micheline, excellent vendredi, bon courage à toi, à toute l'équipe de Radio 1. Dédicace, c'est joyeux anniversaire à la belle Noura. Ben non, 16 ans aujourd'hui, félicitations à ses parents, Marie-Noël, Gérard et sa petite sœur, Faustine de Cancaval, cœur pipe, de la part de Régis et Micheline de Beaubassin, voilà, qui leur souhaite tout le meilleur. Et voilà, qu'il y fait donc faire, bah voilà, jolie étude. Excellent week-end, merci beaucoup, bisous, y a pas de quoi. Allez, direction, donc, 118, 90, nous avons Marie-Noël. Bonjour Marie-Noël.
2: Bonjour Avi.
1: Quelle manière?
2: Bien, merci, ou bien où?
1: Et là, bien d'où?
2: Vous trouvez en pleine forme, car ou bien nous tout très bien.
1: Ah oui, c'est même qui bizarre fait dans la vie, bizarre correct dans la vie.
2: Ah oui. Un petit coucou à Rosemé.
1: Oui.
2: Des tringues, moi j'ai dit merci.
1: Oui.
2: Et à Noëlette de Petit Tombeau, qui peut écouter la bataille pour y a ce message.
1: Oui.
2: Pour Jenny et Kenny, mon neveu avec mon nièce de Betty Tombeau. Et puis ça, pour mes trois enfants, Joël, Ricardo, Magali, mes petits-enfants Sky, mes Zonial. Et pour Charlie de Beaubassin. Et pour ici, toute la famille Radio One. Bon vendredi et bonne rentrée chez vous. Bon week-end.
3: Oui.
2: À la semaine prochaine, si vous voulez bien. Et pour tous mes bien camarades à la radio qui écoutent Matin Bonheur,
1: oui.
2: Lundi à vendredi. Bisous, bisous, bye. Oh, et pour Linda aussi. Linda, Tina, Thomas, avec Sosa.
3: Allô, une brille,
1: Allô.
3: Allô, oui.
1: Allô.
3: Non,
1: mais là, une téléphonie sans là. Marie-Noël, c'est Marie-Noël?
3: Marise.
1: Ok, comment est Marie? Marise, elle s'écoute là.
3: Oubliez-moi.
1: Marise, bonjour.
3: Bonjour,
1: Avi. Qui m'a dit correct?
3: Moi, correct.
1: Ah, il a Marise, bon, ouais, Pépé Aplex là, vous voyez qu'on peut qu'il arrive, elle s'écoute là.
3: Oui.
1: Allez, dis-moi, écoute, Marise, dédicace pour qui ça là?
3: Pour mon mari André, mes enfants, mes petits-enfants, Michel Doyer, mes petits-enfants.
1: Oui.
3: La femme de Rosette de Sévé, Farine Bouchard de Sévé Laval, Nadège, Heidi de Colivier.
1: Oui.
3: Yann de Rosil, Jane de Kepit, Michel Régine de Beaubassin, de Lille Armier, sa famille du côté de Beaubassin, la famille d'Armier de Saint-Patrick, Véronique Arrivée de Pauli, Margaret de Rosebel, Rosemée de Trangbon.
1: OK.
3: Doris de Treff, Marise de Belleroz, Daniel de Belleroz, Bouger Georges de Gros-Mandel, Doris de Présidence Borky Beaubassin. Et pour moi de Roche-Brune, et pour vous, et bon week-end.
1: Merci beaucoup, Marise.
3: Bye bye.
1: Allez, bye. Donc voilà, il y a un souci avec le téléphone. Marie-Noël, si vous pétonnez nous, donc voilà, mille excuses. Vous me prenez comment une raccrochée. En tout cas, donc, un souci technique avec le téléphone. Ben, Marise, voilà, allez. Donc, nous avons une dédicace également sur le 5853-77. Beaucoup, hein. Nous avons pris mon corail, tout ça, mais ça. Donc, allez, nous faisons une vingtaine sans démos, là. Bonjour, vie. Happy birthday à Amy, qui fête son anif demain. Qui fêtera son anif demain, voilà, de la part de sa maman. Fidou, gros bisous, salut, c'est Micheline. Et voilà, je souhaite à Marie-Claude Bardotier un happy birthday, bisous de Yann et la famille Mounia. Merci, bonne journée et bon vendredi. Y a pas de quoi, à vie. La prochaine pour Nadège, voilà, de l'escalier, et Marie-Claude de Port-Louis, de la part de Suzy et Chamonix, de Chamonix qui vous embrasse bien fort, merci beaucoup. Et merci pour la chanson, y a pas de quoi, ça fait plaisir. Bonjour l'équipe de Radio One, petit coucou à la famille Vaille Tillingham, parfait, Viren, La France, Rose, Beguir, Gossi, Gavin, Némorin, Claire, Grégoire, Minerve, Brass, Naïdou et Ernest, Marguerite, Paul, Finn, Mamérou, demandé par Céline, Ernest de Pointe-au-Piment. Maman, une grande famille, hein. Et coucou à Fabrice du côté de Vacoin. Et nous faisons un coucou également à Margaret qui nous dit bonjour. Voilà. Bon, c'est Avi. Donc, merci beaucoup. Il n'y a pas de quoi. Et on souhaite un très bon week-end et une chanson pour Marie-Noël et Silvio Daphné de Saint-Pierre. Pour Marie-Noël et Jean-Marc de l'Espérance. Jacqueline Jaubry de Cassis, demandé par Margaret Seage et la famille Anamontou de Saint-Pierre, sans oublier Marion. Et Roland, ben voilà, Gilbert dans la place quand même. Bonjour, vie, ça va très bien, ça passe pour Ronaldo et compagnie. Ben oui, pas fine, facile du tout. Bonne journée, excellent week-end. Valola, Ramsara, Victor et la famille active. Et les pieds fines tasses d'Andrazo, disent un mot pédier, Gilbert, qui fait pas un game, mais ça, parce que le premier message gagné dans l'émission, c'est Gilbert qui a envoyé nous. Et là, l'une récit, mon diable, ça quoi, était, hein, disparaît, hein. Également, voilà, gros bisous, donc voilà, merci à tous ceux et celles qui nous écoutent en ce moment, à Nathalie, qui nous écoute, bonjour à vie, la prochaine pour Magali Davrinco, qui fête son anif aujourd'hui, on lui souhaite tout le meilleur du monde, voilà, de la part de Pedro et Nathalie. Allez, Christina, gros bisous, tout de suite, la chanson. Extrait du film Kouch Kouch Hotarin. Et puis on arrive bien sûr avec quelques dédicaces avant de vous dire bye bye. Pas qu'un tracas, c'est nous la même.

Extrait du film Coach Coach Hotarel Alkebani sur votre radio. Voilà, on fait un petit coucou et un gros bisou également à Valarian qui nous écoute en ce moment. Et ben voilà, et gros bisou à Heidi de Cœurpip. Bonjour, bonjour, faites les vélins. Un petit coucou rapidement à vous tous, bon vendredi et bon week-end également. Donc voilà, un gros bisou à Rose, mais voilà, une jolie bien contente sans les mots. Voilà, merci beaucoup. Également, bonjour à toute l'équipe de Matin Bonheur. All the best à Marie-Sybille de l'Australie, Corinne Langevin qui paie fête de Hanif. Coucou à Marie-Josée Colette de La Réunion. Bisous, cheers, c'est Clancy du côté de Floréal. Allez, côté dédicace, on a presque tout lu. On nous fait une lien à tout. Merci beaucoup. Et là, c'est pour moi, Léon, de vous dire bye bye. On se retrouve lundi pour, bien sûr, Matin Bonheur, 5h, 6h. Sinon, pour les points sports, 6h30, 7h et 7h30, je serai là avec vous. Allez, tout de suite. Abba, Mamma Mia, à 6h arrive Luana pour le Wake Up Show et votre flash. Bye, bonne journée, bon week-end.

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2: Bonjour et bienvenue. Vendredi, nous sommes le 3 juillet. Vous écoutez Radio One et il est 6h. C'est parti pour l'info et le flash avec vous, Shaza Topsy. Bonjour.
3: Bonjour Loana, bonjour à tous. Le ministre de l'Éducation a lancé un appel à une mobilisation contre le harcèlement scolaire lors du 75e anniversaire de l'école gouvernementale Mohanlal Mohit à l'Avenir Saint-Pierre hier. Mayenga Parsal a souligné que ce phénomène demeure préoccupant et a invité le personnel enseignant à intervenir fermement face à tout acte d'intimidation. Il a insisté sur une collaboration étroite entre parents et écoles afin de créer un environnement sûr et inclusif. Le diocèse de Port-Louis accueille un nouveau membre depuis hier et ce jusqu'au décembre 2026. Le père Daniel Milazar est affecté à la paroisse Notre-Dame de la Visitation à Vacoa où il assurera un service pastoral les week-ends. En semaine, il rejoindra le service diocésain de la catéchèse et du catéchuma. Il sera appelé à travailler avec les équipes responsables des différents parcours catéchétiques afin de se familiariser avec leur pédagogie et leur mise en œuvre. Un garage basé à Curepipe a été condamné à indemniser un client après avoir refusé de lui restituer son véhicule tant qu'il ne signait pas une note attestant de sa satisfaction des réparations. L'affaire remonte à 2020 lorsqu'un agent de sécurité avait provoqué un accident avec la voiture du client alors qu'elle se trouvait au garage. La cour intermédiaire a estimé qu'un garage ne peut retenir un véhicule pour contraindre son propriétaire à signer un tel document. Le client obtiendra une indemnité de 1000 roupies par jour pour la période durant laquelle il a été privé de son véhicule. Et dans le cahier international, le Portugal a été placé en situation d'alerte jusqu'à lundi en raison d'un risque extrêmement élevé de feux de forêt provoqué par une intense vague de chaleur. Les autorités ont interdit certaines activités en milieu rural afin de prévenir les départs d'incendie. Le ministre de l'Intérieur a appelé la population à faire preuve d'une grande vigilance, rappelant qu'un simple acte de négligence peut entraîner de graves catastrophes. C'est tout pour ce point avec l'actualité. À venir, le Wake Up Show avec Luana.
2: Merci Shaza Topsy, on vous retrouve tout à l'heure à 6h30 pour le sommaire également. L'Actu Sport, présenté par Avi.

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1: Il est 6h04 et nous voyons cette météo là aujourd'hui, en ce vendredi, avec un courant d'air léger à modéré qui circule sur notre région. Et puis, bah écoutez, un beau temps annoncé tout à l'heure sur la majeure partie de l'île, en première partie de journée surtout. Et puis, bah après, les quelques pluies qui sont attendues quand même à l'est de l'île ou encore les hauteurs. Et mais un beau temps quand même au rendez-vous. Donc, c'est le soleil qui va dominer là aujourd'hui selon Météo Maurice. Attendons voir la maximale en journée de 20 à 23 degrés aujourd'hui vers les hauteurs. Il fera entre 25 et 28 degrés vers les régions côtières. Voilà, on ne bouge pas alors que le vent nous vient de l'est à une vitesse de 15 km/h. La mer est agitée au-delà des récifs. Toujours ces houles venant du sud-ouest de 2,50 m. Les sorties en haute mer sont déconseillées. Une marée haute dans l'après-midi à 15h25. Marée basse en matinée aux alentours de 8h55, peu avant 9h. Se lever du jour tout à l'heure à 6h46 et en coucher nous. Prenons une minute aujourd'hui, attendue à 17h42. C'est une belle journée, semble-t-il, le soleil qui sera au rendez-vous. Sinon, très bon vendredi. Merci d'être avec nous ce matin. 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
4: Radio 1, il est 6h06, allez bien le bonjour tout le monde. Et ben oui, bienvenue ce matin dans votre Wake Up Show. Nous sommes le vendredi 3 juillet 2026. Voilà, oh yes, on se réveille et c'est l'heure de sortir du lit. On termine la semaine comme on l'a commencé, c'est-à-dire ensemble avec vous. Froid dehors, hein, chaleur à l'intérieur, bien évidemment. Et c'est avec Radio 1 que ça se passe jusqu'à 9h. La belle équipe en mode Happy Friday. Et là, il est au taquet. Oui, casque vissé d'ailleurs sur la tête. C'est Keshav à la technique. Bonjour Keshav.
5: Bonjour Luana, bonjour Hélène, bonjour Sadia et Avi.
4: Oui, ça va aujourd'hui?
5: Ça va.
4: C'est bizarre, hein? Attention, faut être taqué là aujourd'hui avant. Oui, exactement. Et notre Réa d'antenne tout à l'heure, Yann, qui nous rejoindra. C'est Shazia, bien sûr, qui gère les points infos aujourd'hui. Alors que le sport actu mondial assuré par Avi, ma douce Hélène, pour les inscriptions, jeux et cadeaux. Et accrochez-vous pour les grands tirages à venir tout à l'heure. Bonjour Hélène.
6: Bonjour Luana. Bonjour Keshav. Bonjour à tous et bonjour aux auditeurs.
4: Ça y est, on est vendredi.
6: On est vendredi.
4: Ben voilà, la semaine a défilé quand même hyper vite. Hein,
6: ouais. Et il fait moins froid aujourd'hui.
4: Vous trouvez? Oui, oui, je vois que vous avez sorti, la petite robe. Ben voilà, les petites gambettes dehors. Ben oui, pourquoi pas. C'est vrai, écoutez, il fait tout doux là ce matin, oui, sur la capitale. Donc c'est une belle journée. Même moi, j'ai enlevé l'écharpe. Donc ça va, ça va. Donc c'est dire que qu'on est au taquet là aujourd'hui. Moi-même, Luana, pour vous souhaiter la bienvenue. Et comme toujours, nous allons suivre l'actu mondiale. Tout à l'heure, je le rappelle, la rencontre prévue à 7h, Suisse-Algérie. Nous allons suivre bien sûr ce ballon de très très près. L'affiche donc explosive des 16e de finale. Est-ce que la rigueur suisse saura contenir la folie et le talent des Fenech, les amis? Donc affaire à suivre. Et puis bah, je rappelle, entre temps, il y a eu match aussi, hein, qui a pris fin très très tôt ce matin. La victoire écrasante de l'Aurora, l'Espagne contre l'Autriche. Et l'Espagne a frappé très très fort, 3-0 lors du match qui a pris fin aux petites heures ce matin. Donc c'est l'Espagne parmi les favoris, hein, de ce mondial, qui a tenu son rang face à l'équipe autrichienne quand même et passe en 8e de finale pour l'Espagne. Et puis la rencontre aussi, hein, Portugal-Croatie. Alors là, mais quel match, au terme surtout d'un match riche en rebondissements, hein. Le Portugal s'est offert, bah oui, comme on dit dans le jargon, le scalp de la Croatie. Et un match qui s'est terminé sur un score de 2-1 pour le Portugal. Cristiano Ronaldo a finalement pu marquer son premier but par rapport à cette Coupe du Monde 2026. Et puis après, il y a Ramos qui a rajouté derrière. Donc, je peux vous dire une chose. Ça va être le choc, surtout quand la Seleção, c'est-à-dire quand le Portugal de Cristiano Ronaldo va affronter l'Espagne en 8e de finale, soit l'Espagne de Lamine Yamal. Ce sera au prochain tour, donc affaire à suivre sur Radio 1. En attendant, nous sommes avec vous, et ben oui, nous suivons la totale, hein, avec vous et pour vous. Très bon réveil tout le monde. En musique, c'est Agent, toi et que moi. C'était, ben oui, qui vous souhaite la bienvenue, c'est vous et nous chaque matin. Merci de choisir Radio 1, c'est parmi les nouveautés de cette transition juin-juillet pour vous sur Radio 1. Écoutez, et c'est pour vous dans votre Wake Up Show après ceci.
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Ah oui, c'est parmi les nouveautés locales, Ready One du moment, toi et que moi, du groupe Agents, dans votre Wake Up Show là ce matin. Et bah oui, l'équipe d'ailleurs embrasse bien fort Emma et les autres. Des bisous doux et des bisous fous en ce vendredi matin pour vous souhaiter un Happy Super Duper Friday. Soyez les bienvenus, c'est le meilleur des réveils. C'est votre matinale, bien sûr, qui vous offre chaque matin le Super Jackpot à hauteur de 10 000 roupies. 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Une minute, du coup, de culture générale pour décrocher le gros lot tout à l'heure. Et ce matin, oui, pour la question inscription du jour, on va replonger dans un des classiques du cinéma. On sent cultissime. Eh ben oui, de Berlin, rappelez-vous, Take My Breath Away. On fait monter le son quelques petites secondes pour vous sur Radio 1.

Et oui, rappelez-vous, Berlin avec Take My Breath Away. On parle en fait aujourd'hui du premier volet de Top Gun, celui qui a propulsé Tom Cruise au rang de superstar international. Et la question pour vous inscrire ce matin, 60 secondes de chrono, en quelle année ce film culte est-il sorti? En quelle année est sorti donc Top Gun, le premier volet? Je dis bien, hein. Donc moi je dis, écoutez, pourquoi pas, why not, hein. Très tôt le matin, sortez vos calculettes, parce que voilà, sachant que Top Gun fête ses 40 ans cette année. Quand nous faisons un petit calcul simple de Finnegan, nous, cette année justement pour la bonne réponse, l'année de sortie du film Top Gun. Donc dites-nous, le premier volet, il est sorti en quelle année? On attend vos bonnes réponses sur nos plateformes SMS 8810 Samtel 83 Mighty, le WhatsApp de Ready One également, le 58 53 77 21. Vous pouvez appeler Hélène dès maintenant, 210 8 9 10. Elle s'occupe de vous, bien sûr, pour les inscriptions. Et puis bah écoutez, celui ou celle qui passera en finale profitera également de 500 roupies chez notre partenaire Super U. C'est uniquement pour notre finaliste. Je n'ai plus qu'à vous souhaiter bonne chance ce matin pour 60 secondes de chrono. Et si on changeait de rythme pour la suite, ah oui, une bonne dose d'énergie façon Appetit pour vous sur Radio One.

0: heure musicale hein, ce matin, ce vendredi façon Appetit pour réchauffer. Bah oui, ce vendredi matin et comme toujours, la Woosteam avec vous. Même si on se les jale un peu hein, de temps à autre, en tout cas nous sommes ravis de vous accompagner donc jusqu'à 9h. Et en ce vendredi, il est grand temps de passer à notre jeu de mots du jour. Eh ben oui, allez, vous allez quitter la maison avant 7h, profitez-en pour jouer avec nous, avec notre partenaire Agilis. Dites-nous là aujourd'hui, quel mot, écoutez bien, désigne une matière artificielle, légère et imperméable, fabriquée à partir du pétrole, oui. C'est une matière qui a la particularité d'être très facile à mouler. Nous capables Faliboul, nous capables Plili, nous capables Metli, petit même. Après, nous capables Véli aussi. Et à transformer quand cette matière fabriquée. Et ce qui permet en fait de créer des sacs ultra aussi résistants, voilà, qu'on utilise donc pour transporter nos courses. Il y a depuis de longues années, voilà, les institutions partout dans le monde qui préconisent la fin de ce genre de sacs. Par exemple, parce que voilà, ce sac est très très polluant pour notre environnement, pour la planète entière, également pour les milliards et les milliards de créatures dans l'eau. C'est une fine membrane souple, je le rappelle, imperméable et presque indestructible, ce qui fait un super outil pour nous. Mais c'est vrai, je le rappelle, c'est un vrai problème pour l'environnement. Je vais me tourner via le WhatsApp de Really One pour voir si vous avez trouvé là aujourd'hui. Et pour notre jeu de mots, on va prendre les deux. Hein. Qu'il est anglais, qu'il est français, à la lila. Je sais que il y a plus de mots, bien évidemment, en français. Mais aujourd'hui, on va pas chipoter. Je vous laisse. Et c'est comme vous voulez, anglais ou français, pour notre jeu de mots du jour avec notre partenaire Agilis qui vous offre là ce matin. Alors là, écoutez bien, vous... Non, ce n'est pas du papier. Attention, hein, ce n'est pas du papier. Je vais me tourner vers, le message n'est pas signé, mais non, ce n'est pas du papier. Revoyez votre réponse, donc avec notre partenaire Agilis ce matin, oui, et qui offre les deux sachets de l'Ecarland, également un sachet de Fatima Gold de 5 kilos, soit le sachet de riz. Vous avez encore du temps pour nous envoyer votre bonne réponse avec notre partenaire Agilis, et puis bah je vous souhaite bonne chance. Il est 6h21, on revient après la courte pause pub pour les avis d'essai présentés par Hélène, en vous souhaitant surtout un très très bon vendredi. Merci d'être avec nous ce matin. À tout de suite.
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0: pris d'annoncer le décès de Monsieur Arnaud Roland Demone. Décès de Monsieur Arnaud Roland Demone, âgé de 42 ans, si connu sous le nom d'Arnaud. Le convoi sortira de son domicile à Melody Road, Grand Bay, aujourd'hui à 9h, pour se rendre à l'église de Saint-Ange gardien à Grand Bay, de là au cimetière de Cap Malheureux. Décès de Madame Krishnauti Tilou. Décès de Madame Krishnauti Tilou, née Jilal, âgée de 75 ans, si connue sous le nom de Rani. Le convoi sortira de chez son fils à SSR Lane, Pointe-la-Chère, Notre-Dame, aujourd'hui à 10h pour se rendre au crématorium de Bois-Marchand. Et le décès de Monsieur Désiré Jean-Luc Perruche. Décès de Monsieur Désiré Jean-Luc Perruche, âgé de 53 ans, si connu sous le nom de Jean-Luc. Le convoi sortira de la chapelle ardente d'Elienson à Route Royale Beaubassin, aujourd'hui à 10h30, pour se rendre à l'église de Sainte-Thérèse à Cœur-Pipe et de là au cimetière de Saint-Jean à Quatre-Bornes. À toutes ces familles endeuillées, Radio One présente ses plus vives sympathies.
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0: la douceur. Et ben oui, ce souvenir. Bolly ce matin, extrait du film Tigers in the Hay pour vous. Le premier volet sorti, je le rappelle, en 2017. Bien le bonjour tout le monde et bienvenue ce matin. Très bon vendredi. Ben oui, nous allons célébrer le cancer du jour. Tout à l'heure, 3 juillet, qui ne manque jamais de courage. Voilà, le cancer, lui, il se bat au quotidien pour faire avancer les choses. Et les inscriptions anniversaires, c'est maintenant. Hélène est déjà au standard avec vous. Elle vous attend pour les inscriptions anniversaires 210 8 9 10 210 8 9 10, ou alors le WhatsApp de Radio 1 58 53 77 21. Comme toujours, n'oubliez pas d'inscrire le numéro de la personne qui fête son anniversaire aujourd'hui, en ce 3 juillet. 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Je vous souhaite bonne chance.
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0: Un très bon réveil, bon vendredi. Ready One, il est 6h30. Nous voyons le sommaire et l'essentiel de l'actualité avec vous, Shazia Topsy. L'affaire de la vente des avions d'Air Mauritius prend là un nouveau tournant, Shazia.
7: 7 cadres ont été suspendus en attendant les conclusions d'une enquête interne fondée sur les constats du rapport Kroll. On en parle à 7h. Près de 150 000 produits en plastique interdits retirés du marché en un an. Les autorités renforcent les contrôles pour lutter contre un trafic qui persiste malgré les interdictions. Paiement effectué mais toujours pas de vignette. La transition vers le tout numérique pour le renouvellement de la Motor Vehicle License tourne au casse-tête pour certains automobilistes. Et l'OMS annonce la fin de l'épidémie du hantavirus lié à une croisière. Les autorités confirment l'absence de nouveaux cas après un suivi international massif.
0: Shazia Topsy et ses titres qui seront développés à 7h lors du Grand Journal.

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2: Allez, ça y est, c'est parti pour l'actu sport. Avi, vous nous parlez de tennis de table ce matin. Alors là, Maurice s'impose 15 à 1 à l'île de la Réunion.
3: Et oui, Luana, la sélection nationale de tennis de table a largement dominé le club de la Cressonnière de l'île Sœur. Les Mauriciens se sont imposés sur le score de 15 à 1. En individuel, Ryan Descamps a remporté le tableau senior homme. Ivan Descamps s'est imposé chez les seniors dames. Lilian Aroquium a lui remporté le tableau junior. La fédération mauricienne de tennis de table souhaite maintenant se tourner vers les championnats d'Afrique. Son président, Radishan Descamps, en parle au micro de Keshata Gianna.
4: Ancienne délégation de 9 jours, qui a la bonne déplacement en ville de la Réunion, de la Cressonnière, pour une tournée internationale. Maurice nous bat à la Cressonnière sur le score de 15-1. Je tiens à remercier les 10 entraîneurs nationaux, Alain Lamassulem et Corey Dorandot, pour les championnats d'Afrique Cadet, la fédération de monde, qui participe à la catégorie Cadet.
3: Beach volley, excellente performance de la paire mauricienne composée de Gilbert Alfred et Akash Dubraz. Les deux représentants mauriciens ont remporté le tournoi continental disputé aux Seychelles. Invaincus durant la compétition, ils se sont imposés face aux Comores et aux Seychelles pour offrir à Maurice le titre continental. La Mauritius Golf Federation organise du 3 au 5 juillet la 12e édition du MCB Indian Ocean Open 2026 à l'Anaïta Golf Club. Cette compétition réunira des golfeurs de Maurice et de plusieurs pays de l'océan Indien pendant 3 jours. L'événement s'impose comme un rendez-vous incontournable du calendrier golfique régional. Les précisions de Shashi Gobardhan, manager de la Mauritius Golf Federation, au micro de Keshita Gianna.
5: Ce week-end-là, du 3 au 5 juillet, Anaïta Golf Club pour accueillir la 12e édition du MCB Indian Ocean 2026. Cette année, 93 golfeurs professionnels et amateurs venant de Maurice et de plusieurs pays de la région participent dans ce grand rendez-vous international-là.
3: Hippisme, le calendrier hippique 2026 connaît un changement important. La journée de course initialement prévue le dimanche 26 juillet est reportée au premier week-end d'octobre. Le week-end des 25 et 26 juillet ne comptera donc finalement qu'une seule réunion, celle du samedi 25 juillet. Le très attendu Mauritius Derby, réservé aux chevaux de 4 ans, est en revanche maintenu à cette date. Cyclisme, à présent, la Fédération Mauricienne de Cyclisme lance un appel à la solidarité en faveur de Michael Leras, gravement blessé lors des championnats nationaux sur route dimanche dernier. Le coureur est toujours hospitalisé. Il devra subir plusieurs interventions chirurgicales avant d'entamer une longue rééducation. La fédération invite le public à soutenir Miguel Leras en effectuant un don sur le compte MCB de la Fédération Mauricienne de Cyclisme au numéro 000 44 11 56 959. Et avant de terminer, Coupe du Monde, l'Espagne s'est imposée hier soir par 3 buts à 0 face à l'Autriche et le Portugal file en 8e de finale après avoir battu la Croatie par 2 buts à 1. Les détails à venir dans le journal de la Coupe du Monde après 7h30. La suite avec vous, Luana.
2: Merci beaucoup, Avi, et rendez-vous tout à l'heure.
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2: Allez, Rigoman, il est 6h35 et nous voyons les températures. Elle est aujourd'hui en ce vendredi où semble-t-il un beau temps est annoncé un peu partout à travers l'île, même si nous aurons droit toujours à ces quelques nuages vers l'est de l'île ou encore les hauteurs. Sinon, avec de belles couleurs, la maximale de 20 à 23 degrés vers les hauteurs et puis bah, de 25 à 28 degrés les régions côtières. On ne bouge pas vraiment là aujourd'hui, tout doux ce matin pour les maximales, du moins sur la capitale. Écoutez, c'est une belle journée. Happy Friday tout le monde et merci d'être avec nous ce matin.
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2: 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Donc la question du jour, on en a parlé hier en fin d'émission, j'espère que vous avez eu l'occasion de capter les affaires, là, comment nous dire, à la Lila. Donc dites-moi, quel est le volume de tasses, le nombre de tasses de café consommées par seconde au niveau mondial. Je répète, quel est le volume de tasses, le nombre de tasses de café consommées par seconde au niveau mondial? Est-ce selon vous 600 tasses ou alors 6000 tasses, donc par seconde, et ce, bien sûr, au niveau mondial. Dites-moi, ce matin, c'est Hélène qui s'occupe de vous au standard, et ben oui, via le WhatsApp de Radio One, hein, précisément, 58 53 77 21. Je vous souhaite bonne chance ce matin, Nescafé Make Your World.

Police pour mettre tout le monde d'accord là ce matin. Et ben oui, everything she does is magic. C'est comme vous là ce matin. Allez, on attaque ce qu'il faut. Et ben oui, en vous souhaitant surtout un happy Friday avec la Woos Team. Nous parlons de 60 secondes de chrono. C'est notre grand quiz de culture générale avec ce jackpot à hauteur de 10 000 roupies. Ben oui, à décrocher là aujourd'hui encore une fois. D'abord, l'inscription 60 secondes de chrono. Avis d'ailleurs aux nostalgiques et aux fans même de Maverick. Rappelez-vous de ce film, rappelez-vous du moins de cette chanson, Berlin. Bah oui, fais monter le son, Keshav, s'il te plaît.

0: Rappelez-vous de cette chanson, Take My Breath Away. Ben oui, pour la question inscription ce matin, 60 secondes de chrono. Alors aujourd'hui, question très facile. Hein. Il nous faut l'année de sortie du film du premier volet Top Gun avec Tom Cruise. Quelle était, je répète, l'année de sortie du film et Top Gun. Donc le film premier volet bien sûr avec notre l'acteur qu'on adore Tom Cruise. Allez, nous fait un petit calcul rapide aussi, c'est super facile. Hein. Le film fête ses 40 ans cette année. Donc donnez-nous l'année de sortie exacte hein, du premier volet Top Gun pour vous inscrire. Donc bonne chance bien sûr pour les inscriptions. On rappelle 88 10 MTL 83 Mighty. Eh ben oui, ou encore via le WhatsApp de Radio 1 58 53 77 21. Non, ce n'est pas 76, pas du tout. Encore moins. Attention, je sais pas pourquoi on nous envoie 96. Vous êtes guide bien. Quand tu causes 40 ans comme ça, et voilà, 2026. Facile, on peut avoir la bonne réponse. 210, 8, 9, 10 pour l'année de sortie du film Top Gun. Je n'ai plus qu'à vous souhaiter bonne chance ce matin. C'est pour les rendez-vous tout à l'heure. 60 secondes chrono après 7h40. 10 000 roupies en jeu. Également 500 roupies avec notre partenaire Super U.
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0: Nous parlons santé ce matin. Attention, alerte frisson.
2: Oui, c'est vrai, c'est l'hiver, il fait froid, faut bien se couvrir.
0: Après, la solution naturelle pour réchauffer, bien sûr, les journées. C'est aussi ce qu'on mange, hein, qui aussi bien important. Mieux vaut opter pour des repas chauds et un thé chaud, bien évidemment. Donc, au programme aujourd'hui, on le rappelle, peut-être là ce matin, petit déjeuner, un toast, un petit pain grillé. Moi, je mange un rôti la veille, vous autres qui me chauffez. Là, on a fait glisser un spread cheese dedans. Et bien sûr, le kiwi, of course, et une mandarine qu'on rajoute derrière. Parce que voilà, le Fruit Star, c'est un kiwi bien juteux hein, pour éveiller les cellules avec un maximum de vitamine C. Il y a plus de vitamine C dans un kiwi qu'une orange ou encore une mandarine. Donc, à la lila. Vous êtes connectés de bien faire et puis ben, on rajoute aussi un thé chaud et pour envelopper votre corps d'une vague de chaleur instantanée, c'est simple, c'est sain et ça fait un bien fou. Donc prenez soin de votre santé, restez au chaud en cette période hivernale assez quand même coriace hein. Et passez surtout une excellente journée à l'écoute de Radio 1.
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0: Allez, joyeux vendredi et merci de choisir Radio 1 là ce matin et votre Wake Up Show. C'est parti pour notre jeu de mots du jour. Direction le standard. Hélène, dites-nous qui est avec nous là ce matin.
3: Elle est sur une route direction la maison ce matin à Trou-de-Douce. C'est Monia que nous accueillons.
0: Elle rentre à la maison maintenant.
3: Oui.
0: Ah d'accord, très bien. Monia, bonjour.
4: Bonjour Loana.
0: Qui Monia?
4: Bien, merci, et vous?
0: Bien, ça va très très bien. La voix un peu cassée là, Monia?
4: Oui, la voix, mais ça, tu travailles maintenant là.
0: Ok, d'accord. D'accord, dans qui c'est que tu as été en fait, Monia? Pour qui et... on rentre la case à ce là?
4: Bon, tu travailles bien, mon travail, l'usine, tout me fait tu là.
0: Ah ben oui, ah ben oui.
4: Maintenant, on peut y aller.
0: Ah là là, donc on commence hier qu'il est, hein?
4: Et depuis 6h30, et là, on fait overtime jusqu'à 6h. Maintenant, on peut aller dans le van.
0: Et là, ou off-zordi, ou alors on pourrait prendre travail plus tard?
4: Non. Tantôt, on reprend encore.
0: Bon, allez. Bon courage. Trouve un petit moment quand même à le reposer, un petit guide l'ammonia, ok?
4: Oui, ok, d'accord.
0: C'est important. Alors, donnez-moi justement, Monia, le jeu de mots du jour.
4: Plastique.
0: Bien sûr! 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C'est pour vous ce matin, Monia.
4: Ok, merci beaucoup, Loana.
0: Avec plaisir, Monia. M'embrasse bien fort, me souhaite beaucoup de courage surtout. Et puis, une bonne journée et continuons en ligne, Monia. All right?
4: Merci beaucoup à vous aussi, Loana.
0: Allez, merci, ciao, bye bye. Bisous doux. Et bisous fou. Et puis, très bon week-end, bonne journée, bon courage. Monia, vous imaginez, vous êtes, elle sort du boulot, elle rentre chez elle, elle repartira au bureau, au boulot, à l'usine. Hein. Ce sera, bien sûr, après 18h, comme quoi, nous bizarre, m'a dit justement, travail. et l'IP Profit Semaine Overtime là. Donc nous souhaitons lier avec ce man collègue bon courage et continue Manzoli bien évidemment. Donc plastique, oui, on en parle. Ce 3 juillet marque la journée mondiale sans sac en plastique et faites le calcul hein, la prochaine fois que vous allez faire vos courses par exemple, un sac en plastique qu'on utilise pendant à peine quoi 10-15 minutes va mettre 5 il vous prend 500 ans vous êtes 500 ans à disparaître de notre île. Donc le calcul, il est simple, il va polluer la vie de nos enfants, de nos petits-enfants et de 20 générations après nous. C'est énorme pour un seul sac plastique. Donc alors on passe, moi je dis passer, oui, passer au sac réutilisable, c'est un petit geste pour nous. Après ce qui est bien avec un sac réutilisable, nous capable comment dire puis nous mettez dans le sac, nous mettez dans le taux, nous mettez dans une pochette également. Et puis ce chiffre aussi à retenir, 5 milliards. Je dis bien 5 milliards, c'est le nombre de morceaux de plastique qui flottent actuellement dans nos océans, même chez nous, hein, même l'océan Indien aussi, hein, créant de gigantesques, ce qu'on appelle aujourd'hui un continent de déchets. Donc évitons les sacs en plastique. C'était le clin d'œil ce matin et merci à vous tous d'avoir pris le temps là pour jouer avec nous. 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
3: Derrière notre énergie et notre humeur, il y a des messagers invisibles. 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
1: Let's go, birthday celebration. Et bien oui, place à l'anniversaire du jour avec notre partenaire Bento Sushi. En ce 3 juillet, nos meilleurs vœux d'anniversaire à vous tous. Les cancers, là aujourd'hui, et parmi les people, un clin d'œil à Michel Polnareff, l'éternel chanteur légendaire. Et bien oui, et son Marilou, comme toujours, 82 ans. Aujourd'hui, pour Michel Polnareff, alors que monsieur Eddie Mitchell, lui, bah écoutez, il fête ses 84 ans, là aujourd'hui. En ce 3 juillet. Puis ben, je tiens aussi à faire un clin d'œil à Kenji Girac. Il a 30 ans aujourd'hui et non 35, comme je l'ai annoncé hier. Mon appé vieilli. Ah là, Lida, mais il a 30 ans, hein, Kenji Girac. Donc c'est son birthday today. Puis le gardien de but français, Mike Maignan, il fête ses 31 ans là aujourd'hui. Petite parenthèse, hein, la France va affronter le Paraguay en 8e. Ce sera demain soir, affaire à suivre, bien évidemment. Si je me trompe, je crois que ce sera à 1h du matin. En tout cas, let's go, birthday celebration, qui est avec nous là ce matin, Hélène.
2: Direction Montroche, nous accueillons Diana.
1: Diana, bonjour!
3: Bonjour Luana, ça va?
1: Ben oui, très bien. Bienvenue sur Ready One. Vous, comment ça va aujourd'hui, Diana?
3: Ça va très bien. Heureuse.
1: Bien.
3: Je vais avoir mes 30 ans aujourd'hui.
1: Exactement. Non pas que vous allez avoir, mais vous avez 30 ans, Diana. On vous souhaite tout le meilleur, avec surtout beaucoup d'amour et beaucoup de courage également pour le boulot. Hein. C'est aussi important. Après, ben, casse, money. N'est-ce pas?
3: Ça va pas aujourd'hui seulement.
1: Oui, je sais. Tout ça, on sait. Ne vous en faites pas, vous êtes en congé aujourd'hui. Parce que voilà, gagne 30 ans, un vendredi. Oh là là, ça doit être quelque chose quand même. Vous allez peut-être vous faire plaisir ce soir avec la petite famille ou les amis?
3: Oui, avec la famille aujourd'hui, demain avec les enfants.
1: Ah bah très bien, bah justement les amis qui nous écoutent. On en profite, hein, on fait un coucou à tous vos collègues.
3: Oui, coucou à tous mes collègues du travail.
1: Exactement.
3: À l'école aussi. Mes amis à l'école qui sont encore amis avec moi. Hier, ils m'ont fait un surprise. Enfin, c'est pas hier. C'est à minuit même.
1: Ma chère, vrai.
3: On a frappé la porte. Oui.
1: Oh, very nice. Avec un gâteau et tout.
3: Avec un gâteau et tout, des cadeaux, tout ça.
1: Ma chère, oh après là là. Oh là là. Mais profitez-en, dites-nous les prénoms de ces. De savoir une bonne camarade qui Diana est là en fait.
3: On a Kelly, on a Lizzie, enfin Lizzie c'est ma belle-sœur,
1: okay.
3: Pas mon amie mais c'est ma belle-sœur, vous aurez Angelica, Emmanuel,
1: Kurt. Voilà, donc on va remercier Emmanuel nous hein, ce matin, oui.
3: Oui, il y a Emmanuel, Kurt, Vanessa, encore plein d'amis, il y a beaucoup
1: de chère. Bon. Et tout ça l'année banque tout hier soir. Maman, c'est incroyable. Mais il n'y a personne qui a cafeté, hein, donc vous n'avez pas vu venir du tout.
3: Non, pas vu venir du tout.
1: Ma chère,
3: c'est
1: ben voilà.
3: Lit, dans mon lit, en train de dormir, j'ai entendu la porte sonner, c'est tout.
1: Ah bah très bien, en tout cas gros big up à vos amis et à la famille parce que Diana, grâce à Emmanuel ce matin et vos collègues, le plaisir de vous offrir là aujourd'hui 500 roupies chez notre partenaire Bento Sushi.
3: Merci beaucoup.
1: C'est pour vous ce matin. Diana,
3: merci.
1: On vous souhaite encore
3: merci
1: une fois
3: beaucoup.
1: Tout le meilleur avec de gros bisous doux et des bisous fous. Et puis bah, profitez de votre vendredi. Et voilà un anniversaire tout spécial, mémorable hein.
3: Merci beaucoup,
1: madame. Bisous, ciao, bye bye.
3: Bisous, bye bye.
1: Bye. Ben voilà, donc Diana du côté de Montroche qui fête ses 30 ans aujourd'hui. Merci à tous ses collègues, hein, et puis bah oui, tout bon camarade, tout bon message qui nous gagnait aussi. On vous embrasse très très fort. Et à vous tous les cancers du jour, joyeux anniversaire en ce 3 juillet.
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1: 3 juillet, fin de semaine. Ben voilà, oui, un ouf de soulagement pour beaucoup d'entre vous et le plein surtout de bonne humeur. On va démarrer sans plus tarder avec vous les béliers. Et ben oui, en ce 3 juillet, donc c'est vendredi, votre énergie est à 100% hein, pour attaquer le week-end. Alors que pour les taureaux, oui, vous avez plus envie d'être en mode cocooning, en mode canapé, détente, plus que quelques heures, hein, on va le dire, ben oui, avant la liberté. Gémeaux, votre téléphone peut-être va sonner là ce soir, avant même ce week-end. Vous êtes surtout le roi ou la reine des plans de dernière minute. Cancer, ce soir, oui. Or, vous avez envie de vous poser tranquille, l'ami Cancer, ben voilà. Peut-être aussi avec la petite famille, comme par exemple Diana qui fête ses 30 ans là aujourd'hui. Elle sera avec la petite famille ce soir, Coupantigate, Soufentila, Bouzi, à la Lila. Donc, vous allez finir en tout cas pour les autres cancers la semaine en douceur et surtout avec le smile. Les lions, le tapis rouge est déroulé pour vous, pour votre week-end. Sortez d'ailleurs vos plus beaux habits, pourquoi pas. Les habits même du dimanche. Vierge, vous allez fermer vos dossiers avec la satisfaction du devoir accompli. Taille ou ordinateur, baisse ou laptop, à la lila, mettre cela dans le coin. C'est l'heure quand même de souffler et de se reconnecter à la nature. Balance, l'amour et l'amitié au programme, un vendredi sous le signe du partage et des rires. Scorpion, mystérieux même, est prêt en tout cas pour... Ben voilà, pour vous reposer ce week-end. Vous avez envie, vous, amis Scorpion, de dormir ne serait-ce que 12 heures d'affilée. Oh, pourquoi pas, hein, on a tous envie de ça en tout cas. Sagittaire, week-end rime avec liberté aussi, nettoyage, se mettre au taquet. Vous avez déjà un pied dehors, c'est-à-dire un pied en dehors du boulot, parce que voilà, vous l'avez mérité. Pour ce week-end qui arrive, Capricorne, et mission accomplie hein, pour vous pour cette semaine, peut-être la détente qui arrive pour vous ce week-end. Verseau, le week-end, tout est permis, et ben oui, votre grain de folie est de sortie pour le plus grand bonheur de vos proches. Et les poissons, vous terminez-vous la semaine, peut-être là sur un petit nuage, permettez-moi, ben oui, laissez les soussailles au bureau, ben voilà, le patron qui boude là, c'est bon, laissez-le derrière. Et le week-end, parce que le week-end vous tend les bras. Et moi, je vous souhaite un joyeux vendredi.
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1: Allez les amis, dans moins de 2 minutes, hein, on va donner le coup d'envoi de cette rencontre. Et ben oui, la Suisse et l'Algérie qui s'affrontent hein, à l'occasion, je le rappelle, des 16e de finale de la Coupe du Monde 2026. Donc voilà, et nous voyons la présentation des joueurs en ce moment. Et puis ben, quand nous remontons un peu dans l'histoire, en fait, à savoir que c'est la 3e confrontation entre ces deux nations. C'est-à-dire la toute première fois en match officiel, la Suisse avait affronté donc l'Algérie. Et en 1983, c'était la première fois. Et le score s'est terminé sur 2-1. Et puis en 1986, 2-0 pour la Suisse face à l'Algérie. Et voilà qu'ils se retrouvent, ouais, 40 ans. 40 ans plus tard, l'Oden, match officiel, hein, je dis bien. Et donc, pour cette 3e confrontation entre la Suisse et l'Algérie, nous suivons cette actualité. Le coup d'envoi sera donné dans quelques instants. 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Donc, tout ça, c'est pour vous là ce matin avec notre partenaire Super U. Il suffit de répondre à la question ultra fastoche de la Coupe du Monde. Ben justement, la Coupe du Monde de football. Est-ce qu'elle fait vibrer la planète tous les 4 ans ou alors tous les 6 ans? Qu'en pensez-vous? La Coupe du Monde revient à quel rythme? 4 ans ou 6 ans, à vous de nous balancer votre bonne réponse. 58, 53, 77, 21. Je vous souhaite bonne chance ce matin avec Super U.
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1: Bonjour et bienvenue, vendredi, nous sommes le 3 juillet, merci d'écouter Radio One, il est 7h. Le grand journal avec vous, Chaz Atopsy, pour démarrer ce matin à la une, 7 cadres d'Hermorichus suspendus de leur fonction.
6: Une enquête interne est en cours pour faire la lumière sur la vente controversée de 7 avions sous administration volontaire. Le plastique interdit circule encore à Maurice malgré la réglementation. En un an, près de 150 000 sacs et articles à usage unique ont été saisis lors d'opérations de contrôle. Après le Wakashio, les défis environnementaux restent immenses. Le docteur Vikash Tataya, nouveau CEO de la Mauritius Wildlife Foundation, plaide pour une protection accrue des écosystèmes. Censé simplifier les démarches administratives, le renouvellement en ligne de la Motor Vehicle License connaît des ratés. Les usagers dénoncent des paiements effectués sans recevoir leur vignette. Coup dur pour les abonnés de Canal+ Maurice, privés de chaîne TF1, l'association des consommateurs exige des remboursements après la rupture de distribution. L'OMS déclare la fin de l'épidémie de hantavirus liée à un navire de croisière. Aucun nouveau cas n'a été détecté après la quarantaine des derniers contacts exposés. Des têtes commencent à tomber au Paillon-Cocorote. 7 cadres de la compagnie nationale d'aviation ont été suspendus de leurs fonctions hier. Ils auraient été mêlés de loin ou de près à la vente des avions de la société pendant qu'elle était sous administration volontaire, et certaines de leurs décisions auraient été en faveur de certaines personnes ou sociétés, selon le rapport Kroll. Le point avec Danip.
5: 7 managers des Mauritius ont été suspendus dans le cadre de l'enquête interne ordonnée par le conseil d'administration. Cette mesure vise à éviter tout risque d'interférence avec les dossiers ou les témoins pendant les investigations. Selon le rapport de la firme Kroll, ces cadres seraient intervenus à divers niveaux dans le processus décisionnel ayant conduit à la vente de cet appareil de la compagnie alors qu'elle était sous administration volontaire. Ces transactions auraient profité à certaines personnes ou sociétés. Le rapport Kroll, ayant valeur de consultation, Air Mauritius a lancé sa propre enquête afin de déterminer si des malversations ont effectivement été commises. Le conseil d'administration entend également solliciter l'avis du State Law Office ou d'un cabinet d'avocats indépendant pour un accompagnement juridique avant une éventuelle transmission du dossier à la Financial Crimes Commission. Deux des 7 cadres avaient déjà fait l'objet de procédures administratives. Il s'agit de Laurent Recoura, Chief Commercial Officer, suspendu en mai 2024 pour la divulgation présumée d'informations confidentielles, et de Jean Laval Achip, Chief Financial Officer, suspendu en 2023 pour des soupçons de manquement au principe de bonne gouvernance.
6: Près de 150 000 produits en plastique interdits ont été retirés du marché en un an. Derrière ce chiffre se cachent 136 000 sacs plastiques et plus de 13 500 articles à usage unique saisis lors de contrôles dans des commerces et par la douane. Un bilan dévoilé à l'occasion de la journée mondiale sans sacs plastiques qui rappelle que le plastique interdit circule encore malgré les lois en vigueur. Les détails avec Émilie Ranga.
2: Malgré les interdictions, certains produits en plastique continuent de se retrouver dans les commerces. Pour freiner ce phénomène, des contrôles inopinés sont régulièrement menés chez les commerçants et les importateurs. Entre le 1er juillet 2025 et le 30 juin 2026, 24 opérations ont été réalisées. Au total, 105 commerces ont été inspectés et 74 contraventions dressées. Les autorités ont saisi près de 136 000 sacs en plastique interdits, ainsi que 13 513 produits à usage unique, notamment des gobelets, des bols et des couverts en plastique. Entre avril et juin, environ 1 000 produits interdits et 15 000 sacs en plastique ont été interceptés avant leur mise sur le marché. Une fois leur destruction autorisée par la justice, ces articles sont envoyés dans des entreprises locales pour être recyclés. Le défi reste immense. Chaque année, 500 milliards de sacs plastiques sont utilisés dans le monde, soit près de 16 000 par seconde. Pourtant, moins de 1% sont recyclés, alors qu'un simple sac peut mettre entre 400 et 1000 ans à se dégrader dans la nature.
6: Et ce bilan montre que les interdictions ne suffisent pas encore à faire disparaître ces produits du marché. Sur le terrain, il reste difficile de savoir exactement où et en quelle quantité le plastique circule, faute de données précises. Selon le Divisional Environment Officer du ministère de l'Environnement, il est compliqué d'agir efficacement sans une vision claire de l'ampleur du phénomène, d'où l'importance, selon lui, de commencer par cartographier la pollution plastique. Le docteur Adjane Sandra Kumar est au micro d'Emilie Ronga.
7: Il n'est pas trop connu qui contient des plastiques qui rentrent à l'île Maurice. Maurice est bien dépendant le banc de produits pour importation. Mais ce banc de produits-là, quand il rentre Maurice, la plupart est dans emballage plastique. Par exemple, ice cream. Nous connaissons sorbet qui rentre Maurice, mais nous pas connaissons emballage dans qui il rentre. Donc, si vous croyez que nous avons un manque de données, donc on ne peut pas précisément dire qui contient des plastiques qui rentrent dans Maurice. À cause de ça, qui est une des bonnes priorités, c'est nous établir une banque de données pour connaître qui contient des plastiques qui peut rentrer, et qui différents types de plastique qui ça peut rentrer. Les là qui au cas prend ban policy, dans quelle direction qu'il peut bouger.
6: On parle d'environnement toujours avec le docteur Vikash Tataya, récemment nommé Chief Executive Officer de la Mauritian Wildlife Foundation, et qui dresse un constat sur les défis auxquels Maurice sera confronté dans les années à venir. Selon lui, il a tiré plusieurs leçons de la marée noire provoquée par le MV Wakashio. Il souligne la nécessité de renforcer les mesures face au changement climatique, à la prolifération des espèces invasives et surtout aux impacts du développement sauvage sur la biodiversité. Le docteur Vikash Tataya Tataya est au micro de Velmounia.
8: Il y a aussi les autres dangers que la biodiversité fait face, par exemple l'arrivée d'espèces envahissantes, le développement non contrôlé ou qui n'est pas écologique. Donc il y a des autres défis, le changement climatique par exemple, qui nous vous disait qu'est un coup qui ça va un impact là et qui manière qu'à atténuer ça va un impact là. Donc marée noire, oui, je crois que Maurice fait beaucoup de cet épisode là, nous un petit peu mieux préparé aujourd'hui qu'on était il y a 5 ans, 6 ans de cela. Mais cela dit, c'est quand un problème peut arriver.
6: Le CEO de la Mauritian Wildlife Foundation sera l'invité de Focus après le journal de 8h. Présentée comme une avancée majeure de la digitalisation des services publics, la plateforme en ligne de la NLTA pour le renouvellement de la Motor Vehicle License montre aujourd'hui ses limites au grand désarroi de nombreux usagers, à l'instar de Patrick qui pensait avoir accompli toutes les démarches en renouvelant sa licence en ligne le 30 juin. Toutefois, à la suite d'un dysfonctionnement du portail de la National Land Transport Authority, son compte bancaire a été débité, mais aucune vignette ne lui a été délivrée. Par mesure de précaution, il a consigné une déclaration à la police, craignant d'être verbalisé en cas de contrôle routier. Patrick témoigne au micro d'Ashley Victor.
9: Malheureusement, si jamais un policier m'arrête, me contrôle et voit que ma déclaration n'est pas à jour, c'est une offense, je vais avoir une amende. Je me suis tourné vers la NLTA pour présenter la situation et demander qu'est-ce que je peux faire. On m'a répondu, monsieur, on peut rien faire, ça c'est la police qui décide. Et on peut pas me donner ma déclaration non plus. De là-bas, on m'a dit qu'il y avait des doléances pour environ 500 à 600 personnes dont ils sont maintenant au courant qui ont eu ce même problème et que le seul moyen de pouvoir trouver une résolution, c'est de patienter.
6: Sollicité par Ediowan, le ministère du Transport indique avoir pris connaissance de ce dysfonctionnement. Un responsable précise que des explications seront communiquées au cours de la journée. Et je vous le disais en titre, pluie de critiques contre Canal Plus Maurice depuis hier. L'opérateur a informé ses abonnés via un communiqué que le groupe Canal Plus mettait fin à la distribution de plusieurs chaînes du groupe TF1 en Afrique à la suite de l'échec des négociations. L'association des consommateurs de l'île Maurice affirme avoir reçu de nombreux appels de clients mécontents. Son secrétaire général demande à l'Independent Broadcasting Authority d'intervenir et d'exiger que Canal+ indemnise ou rembourse ses abonnés pour cette interruption de service.
1: Radio One, il est 7h10, nous marquons une courte pause pub et on se retrouve juste après pour la suite de ce journal.
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1: La suite de ce journal, la Chasia Topsy, nous prenons la direction de l'île de la Réunion ce matin.
6: Où un étudiant réunionnais d'une vingtaine d'années a été interpellé à son arrivée à l'aéroport Roland-Garros avec plus de 8 kilos de résine de cannabis dans ses bagages. Inconnu des services de police, il a été immédiatement placé en garde à vue et il a ensuite été présenté au parquet de Saint-Denis avant d'être jugé. L'enquête se poursuit pour déterminer l'origine et les réseaux impliqués dans ce transport illégal. Et puis l'Organisation mondiale de la santé a annoncé la fin officielle d'une épidémie de portavirus lié à un navire de croisière après que le dernier contact d'une personne exposée a terminé sa quarantaine et obtenu un test négatif. Voilà ce qui met un point final à cette édition de la matinale. Merci de l'avoir suivi. Retrouvez Luana pour la suite du Wake Up Show.
1: Merci, chers autopsies. On vous retrouve tout à l'heure à 7h30 pour l'infotitre.
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0: Suisse a marqué son premier but. Là, à l'instant, à la 11e minute de jeu, un but marqué par Mbolo face à l'Algérie, donc 1-0. Nous sommes à la 11e minute de jeu, là, en ce moment. Ah bah oui, comme quoi, hein, la Suisse calme l'Algérie direct. Donc, qui passera en 8e, ce match que nous suivons de très très près pour vous, avec vous d'ailleurs, ce matin, donc pour cette rencontre Coupe du Monde 2026, Suisse-Algérie 1-0 pour la Suisse.
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1: En Lille de la Réunion, club de la Cressonnière, point de tournoi international. Maurice Mouba de la Cressonnière, sur le score de 15-1. Je tiens à remercier les deux entraîneurs nationaux, Alain Ransulum et Cordo André, pour l'année du championnat d'Afrique Cadet, la Fédération du Monde, qui participe de la catégorie Cadet.
2: Beach volley, excellente performance de la paire mauricienne composée de Gilbert Alfred et Akash Loubraz. Les deux représentants mauriciens ont remporté le tournoi continental disputé aux Seychelles. Invaincus durant la compétition, ils se sont imposés face aux Comores et aux Seychelles pour offrir à Maurice le titre continental. La Mauritius Golf Federation organise du 3 au 5 juillet la 12e édition du MCB Indian Ocean Open 2026 à l'Anaïta Golf Club. Cette compétition réunira des golfeurs de Maurice et de plusieurs pays de l'océan Indien pendant 3 jours. L'événement s'impose comme un rendez-vous incontournable du calendrier golfique régional. Les précisions de Shashi Gobardhan, manager de la Mauritius Golf Federation, au micro de Keshita Diana.
3: Ce week-end-là, du 3 au 5 juillet, Anaïta Golf Club pour accueillir la 12e édition du MCB Indian Ocean 2026. Cette année, 93 golfeurs professionnels et amateurs venant de Maurice et de plusieurs pays de la région participent dans ce grand rendez-vous international-là.
2: Hippisme, le calendrier hippique 2026 connaît un changement important. La journée de course initialement prévue le dimanche 26 juillet est reportée au premier week-end d'octobre. Le week-end des 25 et 26 juillet ne comptera donc finalement qu'une seule réunion, celle du samedi 25 juillet. Le très attendu Mauritius Derby, réservé aux chevaux de 4 ans, est en revanche maintenu à cette date. Cyclisme, à présent, la Fédération mauricienne de cyclisme lance un appel à la solidarité en faveur de Miguel Loras, gravement blessé lors des championnats nationaux sur route dimanche dernier. Le coureur est toujours hospitalisé. Il devra subir plusieurs interventions chirurgicales avant d'entamer une longue rééducation. La Fédération invite le public à soutenir Miguel Loras en effectuant un don sur le compte MCB de la Fédération mauricienne de cyclisme au numéro 00044 11 56 959. Et avant de terminer, Coupe du Monde, l'Espagne s'est imposée hier soir par 3-0 face à l'Autriche et le Portugal file en 8e de finale après avoir battu la Croatie par 2-1. Les détails à venir dans le journal de la Coupe du Monde après 7h30. La suite avec vous, Luana.
4: Merci beaucoup, Avi. D'ailleurs, se déroule en ce moment Suisse-Algérie. Nous sommes à la 15e minute de jeu. Et la Suisse, d'ailleurs, qui a marqué son premier but il y a quelques instants, but marqué par Mbolo. Suisse-Algérie et de 1 pour la Suisse.
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4: Bienvenue, il est 7h16. Allez, pour cette météo là-bas, ça y est, écoutez, de belles couleurs. Le soleil est de sortie, même si il y aura quand même quelques fines gouttes de pluie. On les rappelle, hein, vers l'est de l'île ou encore les hauteurs selon Météo Maurice. Mais après, essentiellement beau en journée. Le vent nous vient du secteur est à une vitesse de 15 km/h. La mer, elle reste forte au-delà des récifs. Toujours ces houles venant du sud-ouest de 2,50 m. Les sorties en haute mer sont toujours déconseillées. Marée haute 15h25. Cet après-midi, marée basse attendue tout à l'heure avant 9h. Et en coucher du soleil, nous prenons une minute aujourd'hui, 17h42.
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4: Allez, en cette fin de semaine avec la Woustume, très très bon vendredi. Bah oui, avec Radio One, on passe à l'action hein, lors de notre grand quiz de culture générale, 60 secondes de chrono, tout est permis pour rafler les 10 000 roupies. Et comme toujours, on va faire chauffer les neurones, ça vous le savez, parce que voilà, nous avons ce chèque de valeur de 10 000 roupies à vous offrir. Revenons sur la question inscription là, en ce vendredi. Attention, attention, sortez les lunettes d'aviateur et le blouson en cuir. On remonte le temps, là aujourd'hui avec le tout premier.

0: Top Gun, le film mythique avec Tom Cruise. La question du jour est très facile. En quelle année est sorti au cinéma Top Gun? Le premier volet, je dis bien. Indice pour vous, pour vous aider, ce chef-d'œuvre absolu. En fait, c'est tout juste quoi, 40 ans là, cette année. Donc, il nous faut l'année du premier Top Gun. Ce n'est pas 1976, pas 96, encore moins 2016. Vous êtes 40 ans à la Lila, Fenty Calcul, vite, vite, Zobougaï. L'année de sortie de Top Gun, le premier volet, 210, 8, 9, 10. Hélène est avec vous au standard. Je rappelle, c'est pour les inscriptions. 60 secondes chrono, 58, 53, 77, 21, 88, 10, MTL, 83, 83, Mighty. Rendez-vous tout à l'heure, après 7h40, pour les rendez-vous 60 secondes chrono, là, ce matin. Hier matin, rappelez-vous, il y a eu deux totos, hein. Donc, on espère aujourd'hui, et quelqu'un pourra passer, bien sûr, en finale pour le voucher de 500 roupies chez notre partenaire Super U. Je vous souhaite bonne chance. Dans quelques instants, à venir, l'info trafic, les précisions du sergent Eric Hardy. Merci à vous tous, amis patrouilleurs. Vous étiez nombreux à nous signaler justement cet accident du côté de Tribeca. Oui, c'est vrai, il s'agit d'un carambolage, mais fort heureusement, pas de blessés à déplorer. Je vous donne toutes les précisions dans quelques instants, 7h19. À tout de suite.
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8: Radio-Man, il est 7h23. Aïe, aïe, aïe, ça va être un peu compliqué aujourd'hui sur les routes. Déjà, il y a un gros flot de véhicules en ce moment. Vous êtes nombreux, amis patrouilleurs. Merci à vous tous de nous envoyer donc vos messages. Et également, vous nous avez appelé concernant justement cet accident qu'il y a eu déjà du côté de Tribeca. Nous avons les précisions du sergent Eric Hardy qui nous a signalé un carambolage et puis impliquant donc trois véhicules. Donc du coup, les coince pas tout là. Hein, et limite, vous allez stagner donc sur les routes. Ça va bouger à peine. Et après, il y a eu bien sûr un autre accident. Donc là, ça s'est passé du côté de Trianon. Donc à ce qu'il paraît, il y a eu un blessé, soit le motocycliste blessé. Bien évidemment, la police est sur place. Donc l'obstruction qui sera enlevée au fur et à mesure si c'est pas déjà fait, bien évidemment. Donc merci à vous tous pour vos précisions sur les routes. À vous, amis patrouilleurs, mais soyez toujours hyper prudents au-delà de ces accidents ou encore carambolage. Je rappelle, carambolage à Tribeca et accident aussi du côté de Trianon. Donc ça va coincer pas mal là aujourd'hui, ça va rouler très très lentement là ce matin. Donc prenez votre mal en patience. Allez, merci d'être avec nous ce matin et gardez vos distances de sécurité pour éviter justement tout carambolage et puis partout ailleurs les ralentissements habituels. Merci encore une fois, très bonne route et puis écoutez, à fond le wake up show hein. Allez, on est avec vous ensemble en voiture dans ces bouchons ce matin.
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12: Les insolites de la Coupe du Monde sur Radio 1. la RDC ou comme on l'appelle au pays, la République démocratique du Congo, quitte la Coupe du Monde. Mais elle repart avec quelque chose qu'aucun trophée ne garantit, le respect du monde entier. Après le coup de sifflet final, les joueurs sont restés sur la pelouse, ensemble, en prière, certains en larmes. Pas parce qu'ils avaient échoué, mais parce qu'ils venaient d'écrire une page d'histoire. Premier but et premier point en Coupe du Monde face au Portugal de Cristiano Ronaldo.
13: Si !
12: Une première victoire contre l'Ouzbékistan, une qualification historique pour les 16e de finale, un premier but en phase à élimination directe et un combat héroïque jusqu'à la dernière seconde face à l'Angleterre. Cette équipe n'était peut-être pas favorite, mais elle a prouvé qu'en football, le cœur peut parfois aller plus loin que les pronostics. La RDC rentre à la maison sans coupe, mais avec une nation fière, des supporters debout et une planète entière qui applaudissait son parcours.

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9: Radio One, il est 7h30. L'infotitre avec vous, Chazette Opsi. Air Mauritius suspend 7 hauts responsables après les révélations du rapport Kroll.
10: Les investigations devront déterminer si des irrégularités ont été commises lors de la cession des appareils de la compagnie. Le docteur Vikash Tataya appelle à renforcer les actions face aux défis environnementaux et aux changements climatiques. Le nouveau CEO de la Mauritius Wildlife Foundation sera l'invité de Focus après 8h. Fin de la diffusion de plusieurs chaînes TF1 sur Canal+ Maurice. Jane Chelum demande une intervention de l'IBA et l'indemnisation des abonnés. Et un étudiant réunionnais interpellé avec plus de 8 kilos de résine de cannabis à Roland-Garros. Inconnu des services de police, l'enquête se poursuit pour déterminer les réseaux impliqués.
9: Merci, Chazé. Rendez-vous tout à l'heure à 8h pour le Grand Journal. Écoute ça, bonne fin.

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4: Alors là pour cette Coupe du Monde, là en ce moment, je le rappelle, hein, 31e minute de jeu, Suisse et Algérie, 1-0 pour la Suisse en ce moment. Ça se dispute pas mal sur ce terrain là en ce moment. Avi, vous nous parlez surtout du Portugal, Croatie, Ronaldo a relancé, Ramos a délivré et la VAR a crucifié surtout les Croates.
5: Mais quel match, Luana. Le Portugal s'est qualifié au bout du suspense face à la Croatie. Victoire 2-1 en 16e de finale de la Coupe du Monde. Menée après l'ouverture du score d'Ivan Perisic à la 53e minute, les Portugais ont réagi grâce à Cristiano Ronaldo, buteur sur pénalty à la 68e. Et dans les temps additionnels, Gonçalo Ramos a libéré la Seleção d'une tête décisive. La Croatie a cru arracher la prolongation avec un but de Josko Gvardiol à la 103e minute, mais la VAR l'a finalement annulé pour hors-jeu. Cruel pour les Croates, énorme soulagement pour le Portugal qui retrouve maintenant l'Espagne en 8e de finale. L'Espagne justement s'est imposée 3-0 face à l'Autriche avec une prestation maîtrisée du début à la fin. Mikel Oyarzabal a montré la voie avec un doublé, tandis que Pedro Porro a également participé à la fête. Solide arrière, inspirée au milieu et tranchante devant, l'Espagne confirme son statut de candidate sérieuse au titre. La Suisse et l'Algérie s'affrontent en ce moment à Vancouver. Les Suisses abordent cette rencontre avec le statut de favori après un premier tour convaincant, tandis que les Fenech espèrent créer la surprise. Pour l'Algérie, une qualification marquerait un nouvel exploit historique dans la compétition. Le vainqueur de cette affiche retrouvera en 8e de finale le gagnant du duel entre la Colombie et le Ghana. Choc à suivre ce soir à 22h entre l'Australie et l'Égypte en 16e de finale. Les Socceroos misent sur leur solidité défensive et leur impact physique pour tenter de franchir un nouveau cap historique. Mais en face, les Pharaons arrivent invaincus, portés par une attaque dangereuse et le retour attendu de Mohamed Salah. Le vainqueur de cette affiche retrouvera en 8e de finale le gagnant du duel Argentine-Cap-Vert. Et avant de terminer, l'Angleterre joue la carte de la prudence avant son 8e de finale face au Mexique. Selon la presse internationale, Thomas Tuchel aurait retardé le voyage vers Mexico par crainte d'espionnage autour des séances d'entraînement, mais aussi pour mieux gérer l'altitude de la capitale mexicaine. Les Free Lions préfèrent donc rester dans leur base de Kansas City, où les terrains sont protégés et surveillés. Voilà la fin de ce journal de la Coupe du Monde. Merci de l'avoir suivi. La suite avec vous, Luana.
4: Merci beaucoup, Avi. Et en attendant, écoutez, après deux minutes là, pendant votre journal Coupe du Monde, ça n'a pas bougé. Hein. Pour les Suisses ou encore les Algériens, nous sommes toujours sur ce score. À la 34e minute de jeu, 1-0 pour la Suisse.
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4: À 7h35, allez, les températures là ce matin avec un très beau soleil en ce moment, ce vendredi, même si vous êtes sur les routes, hein, dans les bouchons. Mais ça y est, il fait beau temps, à la lila, les yeux quand même sur le coltard, bien évidemment. Et merci d'être avec nous ce matin. Et côté maximal, de 20 à 23 degrés, donc vers le centre de l'île, Curepipe et les alentours. Peut-être aussi une alternance de quelques nuages là ce matin, mais rien de bien méchant. Et de 25 à 28 degrés vers les régions côtières. Ben voilà, c'est une belle journée. Et merci d'être avec nous. Ben oui, on se vend. Vendredi, Happy Super Duper Friday. 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

0: Et bah oui, c'est la dernière reprise musicale de Jimmy Cassel en ce vendredi matin pour un remixage en ce Super Duper Friday. 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Et cette question pour jouer concernant Aqualand, est-il possible d'acheter les tickets d'entrée à l'avance sur ticketbox.mu en ce qu'il s'agit d'Aqualand? Est-ce que c'est vrai ou alors c'est faux? À vous de nous balancer votre réponse exacte. Donc je répète, concernant Aqualand, est-il possible d'acheter les tickets d'entrée à l'avance sur ticketbox.mu, vrai ou faux? À vous de jouer. 58 53 77 21 et je vous souhaite bonne chance ce matin avec ticketbox.mu.
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0: Et il est 7h40, merci d'être avec nous. C'est parti pour notre grand quiz de culture générale. Le 60 secondes de chrono. Et ben oui, les choses sérieuses dans quelques instants, quand nous allons bien sûr accueillir nos challengers du jour qui sont déjà à Calais. Mais d'abord, pour la question inscription, et ben oui, la culture générale, pour revenir sur la question là ce matin. Take my breath away, rappelez-vous, fait monter le son, Keshav ce matin. Alors là, le groupe Berlin, bien sûr, Top Gun, le premier volet est sorti précisément en 1986. Oui, c'est incroyable hein, de se dire que 1986 était quoi, il y a 40 ans déjà, hein, cette année, vous êtes, c'est incroyable. Surtout quand on sait que Tom Cruise n'avait que 24 ans lorsqu'il était sur le tournage de Top Gun numéro 1, lorsqu'il a enfilé le blouson de cuir de Maverick, et ce pour la première fois, et le revoir faire un carton mondial dans Top Gun Maverick, surtout sorti en 2022, alors qu'il affichait 59 ans au compteur. Bah écoutez, c'est tout simplement unique hein, dans l'histoire même du cinéma. Deux films, cultes séparés par plus de 3 décennies et 2 cartons absolus au box office. Et ce 3 juillet, clin d'œil à l'acteur Tom Cruise, Maverick dans les airs, mais à jamais Ethan Hunt. Et entre autres films, d'ailleurs, il sera dans le prochain Alejandro Iñárritu, celui qui avait reçu, d'ailleurs, qui a été récompensé pour Birdman. Et le réalisateur mettra en vedette Tom Cruise, et ce pour la première fois dans la comédie intitulée Digger. C'est prévu pour septembre 2026, donc affaire à suivre. En tout cas, l'infatigable Tom Cruise, il fête ses 64 ans, là, aujourd'hui, en ce vendredi, d'où ce clin d'œil ce matin. Il est temps d'accueillir nos challengers. Nous sommes d'abord du côté de quartier militaire et nous avons Padmini avec nous. Bonjour Padmini.
3: Bonjour.
0: Bonjour, bienvenue, comment ça va?
3: Très bien.
0: Et en plus, c'est votre première fois Padmini ce matin?
3: Première fois.
0: Eh ben oui, et comme toujours, on adore les premières fois. Padmini, permettez-moi, est-ce que nous avons un problème de réseau? Je vais me tourner vers la régie pour me confirmer s'il y a un problème de réseau. Padmini?
3: Oui.
0: Alors, on va vous demander de parler un peu plus fort, s'il vous plaît,
3: oui.
0: D'accord?
3: D'accord.
0: Génial. C'est pour mieux entendre et comprendre vos réponses, là, ce matin, Padmini. Ça marche?
3: C'est bon.
0: Très bien. Et de l'autre côté, nous avons Annick. Bonjour, Annick.
4: Allô, non, c'est pas Annick, c'est Myriam.
0: C'est Myriam. Alors, très oui. Bien. On m'a dit, sur ma fiche, j'ai Annick. Myriam, vous jouez pour 60 secondes de chrono. C'est votre première fois ce matin?
4: Première fois aussi.
0: Et d'accord. Et vous êtes de quelle région, Myriam, dites-moi?
4: De la rivière Sèche.
0: Merci d'être au rendez-vous. Et on adore les premières fois sur Radio One. Mesdames, est-ce que vous êtes prêtes?
3: Oui, on va essayer.
0: Génial. C'est ce qu'il faut. C'est ce qu'il faut là ce matin. Et surtout, prenez plaisir à jouer avec nous. Alors, Myriam et Padmini, chacune 30 secondes pour répondre à nos 5 questions culture générale. D'accord?
3: Ok.
0: Vous avez une proposition, vous laissez sortir, vous bloquez sur une question, vous dites passe, c'est pour ne pas perdre du temps.
3: Ok.
0: Est-ce que c'est compris, Myriam et Padmini?
3: Oui.
0: Sûr, là, hein?
3: Oui.
0: Oh, bien, allez là.
3: Ok, c'est bon.
0: Ok. Très bien. Padmini, je vous dis à tout de suite, c'est avec Myriam que nous allons démarrer, d'accord? Myriam ?
4: Oui ?
0: Le chrono va démarrer à la fin de la première question et votre réponse avec.
4: Ok.
0: Bonne chance, Myriam.
4: Ok.
0: Myriam, dites-moi, quel monument historique très célèbre, situé en Inde, est considéré comme l'une des plus belles preuves d'amour au monde ? Redites-nous. Oui, quel célèbre ogre vert des studios DreamWorks, dont le meilleur ami est un âne très bavard.
4: Je passe.
0: Quelle merveille naturelle est appelée le poumon du monde.
4: Je passe.
0: Quel est l'élément chimique dont le symbole est Fe.
4: Passe.
0: Quel est le nom de la nation africaine fictive dans le film Black Panther.
4: Je sais pas.
0: C'était Wakanda.
4: Oh là là.
0: Précisément. Quel est l'élément chimique dont le symbole est Fe, c'est le fer.
4: Ok.
0: Merveille naturelle appelée justement le poumon du monde, c'est la forêt amazonienne.
4: Oh.
0: Et puis l'ogre vert des studios DreamWorks, dont le meilleur ami est un âne très bavard, c'est Shrek, tout simplement. Et mais vous avez, oh. Myriam, vous avez un point là ce matin. C'est quand même pas plus mal, d'accord.
4: Ok.
0: Vous restez avec nous, ok.
4: Oui.
0: Pas de mini ?
5: C'est bon, oui, bonjour.
0: Ben, pas de mini, on va se détendre. Vous nous faites 2 points ce matin. Et c'est avec vous que nous allons poursuivre l'aventure. Est-ce que vous êtes prête ?
5: C'est bon, oui, je suis.
0: Le chrono reprend à la fin de la première question. Concentration, pas de mini et bonne chance.
5: Yes.
0: Pas de mini ?
5: Oui.
0: Nous parlons musique pour démarrer. Dites-moi quel instrument de musique à cordes très utilisé possède généralement seulement 4 cordes et ressemble à une toute petite guitare.
5: Banjo ?
0: Non ! Quel fruit très riche en potassium possède sa propre peau protectrice et pousse en régime ?
5: Banane ?
0: Oui ! Quel habit en laine est adopté par les Irlandais, les Écossais ou encore les Gallois ? Comment ?
5: Pas.
0: Quel animal est surnommé le roi de la jungle ? Admini !
5: Oui, lion ?
0: Oui ! Ah là là, le lion, bien sûr, c'est sur le gong. Hein. Je me tourne vers la régie, tout le monde confirme. Ah là là, pas de mini. Oufainou gagne coup de chaud là, mais c'est incroyable. Quel habit en laine est adopté par les Irlandais, les Écossais ou encore les Gallois ? C'est le kilt !
5: Ah, ok.
0: Et puis cette petite guitare, oui, très très petite guitare, ça ressemble à une petite guitare, et munie que de 4 cordes, très utilisée justement, originaire aussi de Hawaï, c'est le ukulélé.
5: Ok.
0: Et vous avez 2 points ce matin, pas de mini, c'est avec vous que nous allons poursuivre.
5: Ok.
0: Myriam ?
4: Oui ?
0: Oh bah écoutez Myriam, un casse-pisseau là aujourd'hui. Bah oui, j'espère que vous reviendrez Myriam.
4: Ah ben bien sûr.
0: Génial, je compte sur vous et pourquoi pas vous retrouver dès la semaine prochaine, ça marche ?
4: Ok, et la prochaine fois que je viens, j'apporte un pot piment pour toi.
0: Ah oui, avec plaisir, je veux, et vous connaissez où, mon compte en ligne bien fort, all right ? Bisous Myriam, bonne journée et surtout très bon week-end à l'écoute de Radio 1 et merci encore une fois de votre fidélité. Oui, oui, c'est vrai, j'adore les piments, hein. Bien évidemment, pas de mini !
5: Oui.
0: Oui. Pas de mini, nous on va pimenter ce qu'il faut là ce matin pour 60 secondes de chrono parce que vous passez en finale aujourd'hui pour les 10 000 roupies. J'ai les 3 thèmes à vous proposer. C'est-à-dire, on va démarrer avec culture générale, ok ?
5: Oui.
0: Puis après, vous aurez le choix entre Coupe du Monde 2026 et cinéma. Je vous laisse le temps de la réflexion, le temps sur nous, chez nous, la courte pause pub. Il est 7h47 et pas de mini. Oui, elle a toutes ses chances ce matin pour rafler les 10 000 roupies. Et on y croit. On se dit à tout de suite.
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5: Et il est 7h53, on est parti pour la grande finale ce matin. Pas de mini ? Oui, ça va, correct ?
6: Ça va, correct.
5: Pareil, vous gagnez ça, 10 000 roupies là, pas de mini ?
6: Essayez, on va essayer.
5: Écoutez, vous avez toutes vos chances là aujourd'hui. Restez concentrés, bien sûr. Pas de mini du côté de Quartier Militaire, c'est votre première fois. Et on adore les premières fois sur Radio One. Pas de mini déjà. Je vous annonce que nous avons le plaisir de vous offrir ce voucher shopping de 500 roupies chez notre partenaire Super U.
6: Merci.
5: Des trois thèmes, culture générale pour démarrer. Et quel est votre choix entre Coupe du Monde 2026 et cinéma, pas de mini ?
6: Cinéma.
5: Validé, un sans faute sur Culture G pour accéder à cinéma. Pas de mini, 10 questions, 10 bonnes réponses et les 10 000 roupies. Vous jouez seul ce matin ?
6: Oui.
5: Comme les plus grands gagnants d'ailleurs, big winner de 60 secondes chrono, la majorité se tout tout seul. Donc c'est tout le bien qu'on vous souhaite là aujourd'hui. Pas de mini, bonne chance.
6: Merci.
5: Culture générale et le chrono à la fin de la première question. Pas de mini. Dites-moi quel organe du corps humain produit, écoutez bien, l'insuline, l'hormone nécessaire à la régulation du sucre.
6: Pas.
5: Quel océan borde la côte ouest de l'Afrique et la côte est de l'Amérique du Sud ?
6: Atlantique.
5: Oui, dans la mythologie grecque, qui est le dieu du commerce, des voyageurs ou encore des voleurs ?
6: Pas.
5: Quel pays a offert la célèbre statue de la liberté aux États-Unis en signe d'amitié ?
6: France.
5: Oui, que représente, quel gaz représente environ 70% de l'air que nous respirons sur Terre ?
6: Oxygène ?
5: Non !
6: Ah, aïe, oh. Passe.
5: Nitrogène, l'azote, précisément, parce que l'oxygène ne représente que 21% de l'air que nous respirons ce matin. Alors écoutez, pas de mini, c'est le 2 qui vous colle à la peau là aujourd'hui. Allez, je reviens bien sûr sur les autres questions. Quel organe du corps humain produit l'insuline, l'hormone nécessaire à la régulation du sucre ? C'est le pancréas. Hermès, dans la mythologie grecque, est le dieu du commerce des voyageurs et des voleurs, soit Hermès précisément. Et vous avez 2 points, vous êtes passés en finale. C'était votre première fois, pas de mini, bravo !
6: Oui, merci.
5: Aussi où puis une fille car c'est là aujourd'hui, voilà. Oui. Comme on les aime. Et puis on espère vous retrouver bientôt. Ça marche ?
6: C'est bon, merci.
5: Génial. Je vous souhaite une excellente journée. Merci de votre fidélité du côté de Quartier Militaire. Bisous, pas de mini.
6: Merci, bisous à vous
5: deux. Merci, ciao, bye bye. Ouais. Ben voilà, bye. Pas de mini pourra profiter de 500 roupies chez notre partenaire Super U. Un clin d'œil aussi à Myriam qui était avec nous du côté de Bel Air Versailles et on l'embrasse aussi très très fort. Nous, on revient sans faute. C'est tous les jours votre happening 60 secondes de chrono avec les 10 000 roupies en jeu. Merci à notre partenaire également Super U. Oui, Super U qui gâte nos finalistes tous les jours avec le voucher shopping de 500 roupies. On remet tout ça lundi matin sans faute dans votre Wake Up Show.
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0: c'est pour faire plaisir ce matin. Sky Full of Stars avec un magnifique soleil en ce vendredi. Votre wake-up show, merci de votre fidélité. Ben oui, les news on the way avec Shazia Topsy. Le temps de vous rappeler que vous jouez pour le Paca Doga Jack. Vous êtes douceur également. Hein. 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Cette question, aujourd'hui, écoutez bien. La Coupe du Monde de la FIFA, c'est un rendez-vous qu'on retrouve tous les 4 ans ou alors tous les 6 ans? Réfléchissez bien, ne vous trompez pas de chiffres pour la bonne réponse à balancer au 58 53 77 21. 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
0: 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Belle matinée, 8h. Et c'est parti pour cette nouvelle édition Info Shazia Topsy. Pour les titres ce matin, du nouveau dans la saisie de 62,5 kilos de Gandia. C'était le 4 juin dernier.
4: Un field intelligence officer arrêté pour avoir livré des renseignements à un complice des présumés trafiquants lors d'une controlled delivery d'autres policiers sur la sellette. Sept cadres d'Air Mauritius suspendus de leur fonction. Une enquête interne est en cours pour faire la lumière sur la vente controversée de 7 avions sous administration volontaire. Les autorités intensifient la lutte contre les plastiques interdits. Près de 150 000 produits interdits retirés du marché en un an. Les autorités renforcent les contrôles pour lutter contre un trafic qui persiste malgré les interdictions. Censé simplifier les démarches administratives, le renouvellement en ligne de la Motor Vehicle License connaît des ratés. Des usagers dénoncent des paiements effectués sans recevoir leur vignette. Canal Plus Maurice perd plusieurs chaînes TF1 après l'échec des négociations. Des abonnés mécontents réclament des explications et un remboursement. Tension entre l'Iran et les États-Unis avant les funérailles d'Ali Khamenei à Téhéran. Les autorités iraniennes dénoncent Washington alors qu'un hommage géant est attendu dans la capitale. L'Anti-Drug and Smuggling Unit a appréhendé le sergent Jayesh Gangadin, un Field Intelligence Officer de la Crime Intelligence Unit du port mercredi. Cet habitant de Barlow est soupçonné d'avoir fourni des renseignements hautement confidentiels à une tierce personne le 4 juin dernier sur l'affaire des 62,5 kilos de Gandia apportés du Royaume-Uni. Mandish Kablesar, Damadeo Chotori et Rum Arshan Padarot venaient alors d'être arrêtés à l'aéroport. Le point avec Vilmounia.
5: Cette tierce personne est Satya Mitra Anand Gajador, un habitant de Petit Raffré. Opérateur d'une car wash, il était présent à l'aéroport le 4 juin pour accueillir ses présumés complices. Il a contacté le sergent Jayesh Gangadin quand le trio ne donnait pas signe de vie alors qu'il venait de débarquer d'un vol d'Air Mauritius en provenance de Gatwick. Là-dessous, la Customs Anti-Narcotics Section de la MRA venait à ce moment-là d'intercepter le chauffeur Damadeo Chatori et l'entrepreneur en bâtiment Rum Arshan Padarat avec 62,5 kilos de Gandia. Ils ont dénoncé l'entrepreneur Mandish Kaulesar, voyageant sur le même vol, comme étant le commanditaire de ce stock évalué à 94,5 millions de roupies. Leur communication menée à Satya Mitra Anand Gajador, il a été arrêté, une partie du stock lui étant destinée d'après l'enquête. Son téléphone a révélé ses liens avec le sergent Gangadin et le fait qu'il l'a appelé le matin du 4 juin. À ce moment précis, l'arrestation de ses trois présumés complices était alors hautement confidentielle et une control delivery sous la supervision directe du commissaire de police était en cours. Au moins trois policiers avec lesquels le sergent a communiqué ont été entendus par l'ADSU de Grand B. D'autres arrestations ne sont pas à écarter.
4: Et dans l'autre partie de l'actualité, des têtes commencent à tomber au Payanque-Corotte. 7 cadres de la Compagnie nationale d'aviation ont été suspendus de leur fonction hier. Ils auraient été menés de loin ou de près à la vente des avions de la société pendant qu'elle était sous administration volontaire. Et certaines de leurs décisions auraient été en faveur de certaines personnes ou sociétés, selon le rapport Kroll d'ANIP.
3: Sept managers des Mauritius ont été suspendus dans le cadre de l'enquête interne ordonnée par le conseil d'administration. Cette mesure vise à éviter tout risque d'interférence avec les dossiers ou les témoins pendant les investigations. Selon le rapport de la firme Kroll, ces cadres seraient intervenus à divers niveaux dans le processus décisionnel ayant conduit à la vente de cet appareil de la compagnie alors qu'elle était sous administration volontaire. Ces transactions auraient profité à certaines personnes ou sociétés. Le rapport Kroll ayant valeur de consultation, Air Mauritius a lancé sa propre enquête afin de déterminer si des malversations ont effectivement été commises. Le conseil d'administration entend également solliciter l'avis du State Law Office ou d'un cabinet d'avocats indépendants pour un accompagnement juridique avant une éventuelle transmission du dossier à la Financial Crimes Commission. Deux des sept cadres avaient déjà fait l'objet de procédures administratives. Il s'agit de Laurent Recoura, Chief Commercial Officer, suspendu en mai 2024 pour la divulgation présumée d'informations confidentielles, et de Jean Laval Achip, Chief Financial Officer, suspendu en 2023 pour des soupçons de manquement au principe de bonne gouvernance.
4: Près de 150 000 produits en plastique interdits ont été retirés du marché en un an. Derrière ce chiffre se cachent 136 000 sacs plastiques et plus de 13 500 articles à usage unique saisis lors de contrôles dans les commerces et par la douane. Un bilan dévoilé à l'occasion de la Journée mondiale sans sacs plastiques qui rappelle que le plastique interdit circule encore malgré les lois en vigueur. Les détails avec Émilie Runga.
6: Malgré les interdictions, certains produits en plastique continuent de se retrouver dans les commerces. Pour freiner ce phénomène, des contrôles inopinés sont régulièrement menés chez les commerçants et les importateurs. Entre le 1er juillet 2025 et le 30 juin 2026, 24 opérations ont été réalisées. Au total, 105 commerces ont été inspectés et 74 contraventions dressées. Les autorités ont saisi près de 136 000 sacs en plastique interdits, ainsi que 13 513 produits à usage unique, notamment des gobelets, des bols et des couverts en plastique. Entre avril et juin, environ 1 000 produits interdits et 15 000 sacs en plastique ont été interceptés avant leur mise sur le marché. Une fois leur destruction autorisée par la justice, ces articles sont envoyés dans des entreprises locales pour être recyclés. Le défi reste immense. Chaque année, 500 milliards de sacs plastiques sont utilisés dans le monde, soit près de 16 000 par seconde. Pourtant, moins de 1% sont recyclés, alors qu'un simple sac peut mettre entre 400 et 1000 ans à se dégrader dans la nature.
4: Ce bilan montre que les interdictions ne suffisent pas encore à faire disparaître ces produits du marché. Sur le terrain, il reste difficile de savoir exactement où et en quelle quantité le plastique circule, faute de données précises. Selon le Division of Environment Officer du ministère de l'Environnement, il est compliqué d'agir efficacement sans une vision claire de l'ampleur du phénomène, d'où l'importance, selon lui, de commencer par cartographier la pollution plastique. Le docteur Rajendra Kumar est au micro d'Emilie Runga.
7: Ne pas trop connaître qui quantité de plastique qui rentre à l'île Maurice. Maurice bien dépendant le banc de produits pour importation. Mais ce banc de produits-là, quand il rentre Maurice, la plupart est dans emballage plastique. Par exemple, ice cream. Nous connaissons celui qui rentre Maurice, mais nous pas connaissons emballage dans qui il rentre. Donc, c'est pourquoi qu'il nous fait dire où nous avons un manque de données. Donc, on ne peut pas précisément dire où qui quantité de plastique qui rentre dans Maurice. À cause de ça, qui est une des bonnes priorités, c'est nous établir une banque de données pour connaître qui quantité de plastique qui peut rentrer et qui différents types de plastique qui ça peut rentrer. Les là qui ont qu'à apprendre une politique dans quelle direction qu'ils vont bouger.
4: Présentée comme une avancée majeure de la digitalisation des services publics, la plateforme en ligne de la NLTA pour le renouvellement de la Motor Vehicle License montre aujourd'hui ses limites au grand désarroi de nombreux usagers, à l'instar de Patrick qui pensait avoir accompli toutes les démarches en renouvelant sa licence en ligne le 30 juin. Toutefois, à la suite d'un dysfonctionnement du portail de la National Land Transport Authority, son compte bancaire a été débité, mais aucune vignette ne lui a été délivrée. Par mesure de précaution, il a consigné une déclaration à la police, craignant d'être verbalisé en cas de contrôle routier. Patrick témoigne au micro d'Ashley Victor.
8: Malheureusement, si jamais un policier m'arrête, me contrôle et voit que ma déclaration n'est pas à jour, c'est une offense, je vais avoir une amende. Je me suis tourné vers la NLTA pour présenter la situation et demander qu'est-ce que je peux faire. On m'a répondu, monsieur, on peut rien faire, ça c'est la police qui décide. Et on peut pas me donner ma déclaration non plus. De là-bas, on m'a dit qu'il y avait des doléances pour environ 500 à 600 personnes dont ils sont maintenant au courant qui ont eu ce même problème et que le seul moyen de pouvoir trouver une résolution, c'est de patienter.
4: Sollicité par Etoban, le ministère du Transport indique avoir pris connaissance de ce dysfonctionnement. Responsable précise que des explications seront communiquées au cours de la journée. Et je vous le disais plus tôt, pluie de critiques contre Canal+ Maurice depuis hier. L'opérateur a informé ses abonnés via un communiqué que le groupe Canal+ mettait fin à la distribution de plusieurs chaînes du groupe TF1 en Afrique à la suite de l'échec des négociations entre les deux parties. Les chaînes concernées sont TF1, TMC, TF1 Série Films, LC1, Ushuaïa TV et Histoire TV. Depuis cette annonce, les réactions se multiplient sur les réseaux sociaux. L'association des consommateurs de l'île Maurice affirme également avoir reçu de nombreux appels de clients mécontents. Son secrétaire général, Jane Chelum, demande ainsi à l'Independent Broadcasting Authority d'intervenir et d'exiger que Canal+ indemnise ou rembourse ses abonnés pour cette interruption de service. Jane Chelum est au micro d'Emily Ranga.
9: Ben, consommateur, je paye directement mon grand recours parce que je finis payer d'autres l'abonnement. Il y a des milliers de personnes affectées par cette situation-là. De ce fait, nous pensons que le régulateur Independent Broadcasting Authority vient à travers la loi existante, le Ténat a le pouvoir de bien capable d'interpeller Canal Plus, demande explication et demande aussi la possibilité qu'il y ait un remboursement si nécessaire, à tout mon abonné, confiné la rupture de service.
4: Et nous attendons toujours la version de Canal+ Maurice.
10: Radio One, il est 8h11. Nous marquons une courte pause pub et on se dit à tout de suite.
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10: La suite de ce journal, la chasse autopsie. Nous revenons sur ce drame, un incendie à Sainte-Marie, à l'île de la Réunion.
4: Faisant une victime âgée de 2 ans et demi. Le feu a pris au deuxième étage de la résidence occupée par une famille avec plusieurs enfants, certains parvenant à évacuer seuls, tandis qu'un autre a été extrait par les pompiers intoxiqués par les fumées. Au total, 7 personnes ont été prises en charge, dont 4 enfants transportés au CHU. Les parents étaient absents au moment du drame. L'origine de l'incendie reste inconnue et une enquête a été ouverte pour déterminer les circonstances du sinistre. Et puis les tensions entre l'Iran et les États-Unis se sont intensifié à la veille des funérailles de l'ancien guide suprême Ali Khamenei, prévu dans un vaste hommage national à Téhéran. Le porte-parole du ministère iranien des Affaires étrangères a accusé Washington de mépriser la paix et la stabilité au Moyen-Orient, appelant les pays de la région à tirer des leçons du conflit entre les États-Unis et Israël contre l'Iran. Voilà ce qui met un point final à cette édition de la matinale. Merci de l'avoir suivi et retrouvez Luana pour la dernière partie du Wake Up Show.
10: Merci, Shazia Topsy. Rendez-vous tout à l'heure à 8h30 pour l'info-titre.

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1: Conservation Director est là où le nouveau CEO, Cuban Objectif et Cuban Priorité.
2: La Motion Wildlife Foundation, il y a une histoire de plus de 4 décennies et nous implémente plus de 20 projets à Maurice et à Rodrigue et sur les îlots tels que l'île Ronde et l'île aux Aigrettes. Et nous avons aussi les autres projets qui sont à venir. Moi, ma priorité, c'est consolider un projet qui nous fait déjà ENA, parce qu'il y a une certaine efficience qui nous a amené et certaines fluidités dans sa l'opération de core projects. Un projet tel que la cresserelle de Maurice, le pigeon des morts, le projet de l'île Ronde, l'île des Crêtes, même à Rodrigue, les projets de restauration des habitats tels que Grande Montagne, Anskito, c'est renforcer ce projet-là, assurer qu'il y a un staffing adéquat, formé, et qui est capable d'exécuter le travail avec la perfection. Et tout cela en utilisant une ressource financière vraiment de façon efficiente. Pas pour dire que c'est pas le cas, parce que nous avons quand même un track record derrière nous d'implémentation des projets reconnus mondialement, mais there's always room for improvement.
1: Au fil, nous avons posté l'eau de la marée nord du Wakasho. Est-ce qu'avec le temps, ça finit atténué ou c'est l'un des autres risques qui nous capabilisent à appréhender à l'avenir?
2: Alors, nous pensons que nous surmontons le Wakasho, mais par contre, c'est pas dire que demain, nous pas capables d'une autre marée noire, que ce soit autour de Maurice ou autour de Rodrigue ou sur Vandilo lointaine. Et c'est là que nous besoin quand même développer un système, une réponse à sa catastrophe naturelle et moins naturelle là aussi. Et mais il n'y a pas que ça, c'est-à-dire que il y a aussi les autres dangers qui biodiversité fait face, par exemple l'arrivée d'une espèce envahissante, le développement non contrôlé ou qui est pas écologique. Donc il y a des autres défis, le changement climatique par exemple, qui nous disait qu'est un coup qui ça va impact là et qui manière qu'à atténuer ça va impact là. Donc marée noire, oui, je crois que Maurice fait beaucoup de cet épisode là, nous un petit peu mieux préparé aujourd'hui qu'on était il y a 5 ans, 6 ans de cela, mais cela dit c'est quand un problème peut arriver. Il y a aussi par exemple une espèce introduite qui cause beaucoup de dégâts et c'est vrai qu'il nous disait pareil pour faire face à ce problème là et même un projet de développement aussi qui est capable amène un coup dur à nos biodiversités.
1: Docteur Tataya, merci beaucoup.
2: Merci à vous et merci chers auditeurs. Et voilà, on est parti pour encore beaucoup d'années de travail pour sauver la biodiversité de Maurice.
3: Merci beaucoup à notre invité, le docteur Tataya. Je rappelle que l'info revient tout à l'heure à 8h30 pour le rappel des titres.
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3: Allez, pour cette météo-là aujourd'hui, en ce vendredi, voilà, un très beau soleil. Ben oui, on va en profiter. Hein. D'ailleurs, Météo Maurice qui nous annonce essentiellement beau là aujourd'hui, en ce vendredi. Donc, un vendredi très clément. Côté ciel, on va en profiter avec ce vent qui nous vient du secteur est à une vitesse de 15 km/h. La mer, elle reste forte, la des récifs. Toujours, c'est houle venant du sud-ouest de 2,50 m. Les sorties en haute mer sont déconseillées. Marée haute à 15h25 cet après-midi. Une marée basse dans quelques minutes, c'est-à-dire avant 9h. Et basse également à 20h45 ce soir. Et puis, ce coucher de soleil, nous prenons une minute, 17h42. Très bonne journée. 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
3: 8h18, nous sommes sur les routes avec vous ce vendredi. C'est vrai qu'il y a un gros flot de véhicules, d'ailleurs des kilomètres de ralentissement. Nous avons avec nous au téléphone ce matin le sergent Eric Hardy. Bonjour sergent.
9: Bonjour Loana, bonjour à toute l'équipe de Radio 1 et à tous chers amis auditeurs et automobilistes. Merci d'écouter la radio et l'infotrafic. Dernier tournant avant.

0: Le week-end, c'est vendredi, aujourd'hui, sur nos routes ce matin, pour votre information. Pas moins de 3 accidents entre 7h10 et 7h30. Le premier à la hauteur de la MCB de Saint-Jean, entre un motocycliste et une voiture de maître. Le motocycliste a été légèrement blessé. Le deuxième à Tribeca, entre 3 voitures, pas de blessés, avec des dommages matériels quand même. Et le troisième, c'était sur le flyover d'Ibène, entre 2 voitures, pas de blessés, heureusement là aussi. Les voitures accidentées sont actuellement hors de la route. Encore une fois, je fais un appel important de garder votre distance de sécurité, de supprimer les distractions et de bien garder la tête sur les épaules lorsque vous êtes en train de conduire afin d'éviter les accidents de la route. Voilà, ce sera tout pour le moment. Je vous retrouve tout à l'heure pour la suite.
1: Merci beaucoup, Sergent Eric Hardy, pour toutes ces précisions. Ce matin, oui, on le rappelle, hein, soyez prudents toujours sur les routes et n'oubliez pas de garder vos distances de sécurité. Merci de faire le trajet avec Lily One ce matin.
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2: Cette fin de semaine de folie de ouf avec la Woosteam et merci de partager justement votre vendredi avec nous. Je rappelle rapidos que la Suisse a marqué son deuxième but, c'était pendant le journal de 8h. Là nous sommes à la 64e minute de jeu, Algérie 0, Suisse 2 en ce moment pour les, bien sûr, qui sait qui va, bon visiblement c'est la Suisse hein, qui partira, qui poursuivra l'aventure, mais nous suivons comme il se doit le ballon là pour cette rencontre, Suisse-Algérie 2-0 pour la Suisse. 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

0: dans le groove en ce vendredi. 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
2: Merci d'écouter Radio One, il est 8h30. Le rappel des titres avec vous, Chaz Atopsy. On revient sur cette saisie de 62,5 kilos de Gandia.
3: Un officier de renseignement arrêté pour fuite d'informations. L'enquête de l'ASUM est aussi en cause d'autres policiers dans cette affaire sensible de controlled delivery. M. Roche se suspend 7 hauts responsables après les révélations du rapport Crawl. Les investigations devront déterminer si des irrégularités ont été commises lors de la cession des appareils de la compagnie. Paiement effectué, mais toujours pas de vignette. La transition vers le tout numérique pour le renouvellement de la Motor Vehicle License tourne casse-tête pour certains automobilistes. Et puis, drame à Lisseur, après un incendie dans un appartement résidentiel, un enfant de 2 ans et demi perd la vie, tandis que plusieurs autres occupants sont pris en charge par les secours.
2: Merci, Chaz Atopsy, pour les titres. On vous retrouve tout à l'heure après 8h40. 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
5: Là aujourd'hui, en ce vendredi, très ensoleillé, il y a de belles couleurs et en plus un magnifique coucher de soleil. On l'espère attendu aux alentours de 17h42. Donc côté maximal, en journée, il fera entre 20 et 23 degrés aujourd'hui vers les hauteurs, Curepipe et les alentours. On espère pas de grosse pluie là aujourd'hui au rendez-vous. Non, il devrait faire très beau là ce matin. Sinon, il fera entre 25 et 28 degrés vers les régions côtières. Voilà, on ne bouge pas et vers la côte. Et puis écoutez, c'est une belle journée, c'est un très beau soleil. Je le disais, qui annonce surtout un magnifique week-end en perspective. Très bon vendredi tout le monde.
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5: Eh ben oui, dans votre Wake Up Show, ça y est, on met les gaz hein, pour les dernières minutes là jusqu'à 9h. Le dernier virage même. Merci de rester branché. Radio One, nous parlons Coupe du Monde dans la perspective de cette rencontre qui est au double, permettez-moi, l'Australie face à l'Égypte. Match inédit où le vainqueur va continuer de rêver et le perdant, bien sûr, prendra l'avion. Les Égyptiens veulent emmener tout un peuple vers les sommets avec le fameux Salah. Mais les Australiens aussi hein, veulent marquer l'histoire et vont rien lâcher là ce soir. Ça va se jouer au mental, l'expérience aussi, vitesse qu'ils ont galopée, tout ça là, et peut-être même jusqu'au tir au but. Bref, c'est le match à ne pas rater. Australie-Égypte, et je vous souhaite d'ores et déjà bon match. Ça me permet aussi de faire la petite virgule par rapport à ce match qui se déroule en ce moment. Nous sommes à la 73e minute de jeu. En ce moment, donc, qui s'affrontent dans un 16e de finale, beaucoup de tension, hein, c'est ce qu'on peut voir. La Suisse qui affronte l'Algérie, et c'est la Suisse qui mène 2-0, là, en ce moment, toujours. Et je le rappelle, à la 73e minute de jeu, donc, visiblement, je le disais un peu plus tôt, c'est la Suisse qui va poursuivre l'aventure. 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Hélène, qui est avec nous, là, aujourd'hui.
8: Et nous accueillons Sanjog ce matin, du côté de Livia.
5: Sanjog, bonjour.
9: Bonjour, Luana.
5: Quelle manière?
9: Ça va bien, merci. Et vous?
5: Bien, très très bien. Sanjog, dis à nous, puis suivre Coupe du Monde. On a bien l'occasion suivre un peu ce moment de match-là.
9: Oui, mais il y a une chose qui était, mais c'est le moment de marcher avec trop de
5: temps. Aïe, mais pas facile. Ça va en décalage horaire, là. C'est incroyable. C'est vrai. Oui, c'est beaucoup plus facile de voir les highlights ou encore les différents scores. D'ailleurs, dis à nous, qui est l'équipe, Sanjog?
9: Pour vous dire, on est trois l'équipe. En Portugal, on était à Cap-Vert.
5: Maman. À la Lila. Portugal, donc, qui pourra affronter l'Espagne, là, hein?
9: Oh!
5: Oh là là!
9: Portugal, vous gagnez.
5: C'est vrai?
9: Oui.
5: J'avoue, ça a été dur quand même pour le Portugal ce matin face à la Croatie. Et, mais après, bon, rien n'est gagné, hein? Alors que l'Espagne, à côté, quand on affronte Autriche, si je ne me trompe pas. Donc,
9: non, 100% Portugal, vous gagnez.
5: C'est vrai?
9: Oui.
5: Ah, Portugal, faut. Mais l'Espagne aussi, faut, hein. Bah, d'ailleurs, un Espagnol, puis dit qui. Zot même pour qui vous gagnez ça trophée, là. On rappelle. On rappelle aussi que l'Espagne est championne d'Europe, hein. Attention.
9: Oui, mais là, il y a un peu de forme, là. Pas pareil.
5: Aïe!
8: Saint-Jug. Bien. En tout cas, Cap-Vert aussi, pour ceux qui veulent faire.
9: Oui, Cap-Vert, oui. Moi, ouais, je voilà. Cap-Vert, puis de l'avant.
8: Exactement. Mais bravo hein, pour cette petite équipe, justement, Cap-Vert. Première participation à une mondiale. Moi, je dis, je suis bien fier, justement, oui. Pour cette Coupe du Monde 2026. Et Saint-Jug.
9: Oui.
8: Nous révélons nos questions là aujourd'hui avec Super U. Et là, dites-moi, Saint-Jug, donc Coupe du Monde de la FIFA, c'est un rendez-vous qui nous retrouvait chaque 4 ans ou alors chaque 6 ans ?
9: 4 ans,
8: bien sûr. C'est tous les 4 ans, hein. Et je rappelle que la grande finale est prévue pour cette édition le 19 juillet prochain, donc à 23h pour la grande finale. Et puis, ben, Coupe du Monde 2030, oui, ça a été déjà annoncé, qui sera conjointement organisée par le Maroc, par l'Espagne ou encore le Portugal. Donc encore une fois, ce sera donc trois pays hôtes et ce sera bien sûr dans le cadre des 100 ans de la Coupe du Monde. C'est ouf, hein.
9: Oui.
8: Il arrive 100 ans tout là. Donc ça c'est pour 2030. Je dis bien 2030. Hein. Attention qu'on vient de me dire, mais non, là c'est organisé par les États-Unis, etc., Mexique et le Canada aussi. Mais non, ça c'est pour 2030. Saint-Jug.
9: Oui.
8: Maman Saint-Jug, vous pouvez gagner vos super packs cadeaux, goodies,
9: merci
8: avec notre partenaire
9: beaucoup.
8: Super U, les sachets Lay's, sponsor officiel, hein, je le rappelle, de
9: merci
8: la Coupe
9: beaucoup,
8: du Monde de la FIFA.
9: Merci
8: également, un pack cadeau boulettes, les Nazis, vous pouvez avoir ça, Coupe du Monde, là. Et ben, Gatri. Aïe, oui, je vous crois. En tout cas, Saint-Jug, bravo!
9: Merci beaucoup.
8: N'embrasse bien fort, nous souhaitons tout bon match, Saint-Jug. Et bonne journée, bon week-end.
9: Okay, merci.
8: Merci beaucoup et on vous embrasse très très fort. Écoutez, pour les autres, vous êtes pas tracas, super hyper évini dès la semaine prochaine, et bah oui, dans votre Wake Up Show pour encore vous gâter avec les goodies, yes, soit les sachets Lay's, qu'est-ce qu'on adore les Lay's quand on regarde le foot, hein, je peux vous dire, ou encore les boissons boulettes, et puis ben, je le disais, il y a des gâteries aussi dans ce pack cadeau, il y a le miel, parce que voilà, quand on hurle comme ça devant son match, ben, la fois nous la voit cassée, donc un peu de miel pour adoucir tout ce qu'il faut. Rendez-vous sans faute dès la semaine prochaine avec notre partenaire Super U.
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0: ce vendredi, c'est le week-end qui arrive, hein. Bien évidemment, Nasty Black, Jamaica, Olivier Sirois à l'instant, l'eau nous la voile multicouleur en ce vendredi, et puis en plein dans les tirages Wake Up Show qui arrivent aussi dans quelques instants, à l'instar de Ticketbox.mu, le super pack cadeau, c'est-à-dire le super cadeau, hein. Deux passes droits d'une valeur de 3900 roupies. Il est temps d'accueillir notre Lost VVIP Ticketbox.mu, Hélène qui est avec nous ce matin.
1: Et nous accueillons Pascalina de Grand B.
0: Bonjour Pascalina.
2: Bonjour Loulou.
0: Qui manière?
2: Correct.
0: Oui, ça va correct, Pascalina. Et merci d'être avec nous là aujourd'hui. Écrivez-nous dans sa question là, vite, Pascalina. Concernant Aqualand, est-il possible d'acheter les tickets d'entrée à l'avance sur Ticketbox.mu? Vrai ou faux, Pascalina?
2: C'est vrai.
0: Oui, pas. Pascalina. Le tirage après 8h50 dans un petit moment. Si vous gagnez sa carte de là avec Sana Opiale.
2: Avec monsieur Dominique.
0: Dominique et Pascalina. Zachini ferme, hein?
2: Oui, quand c'est clair.
0: Exactement. Et je vous souhaite bonne chance, Pascalina, le cadeau.
2: Merci.
0: Et le tirage dans quelques instants. Sinon, je vous embrasse. Merci.
2: Oui, bisous.
0: Bisous, ciao, bye bye. Ben voilà, Hélène, je me tourne vers vous. La liste dorée, vous l'avez entre les mains là ce matin.
1: Elle est bouclée avec Gaël de Pointe-Sable, Nazim de Castel, Jonathan de Port-Louis, Caroline de Moka et Pascalina de Grand-Bé.
0: Gardez bien vos téléphones, cher VVIP, avec Ticketbox.mu. Bonne chance.
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0: Allez, comme c'est vendredi, le grand tirage Wake arrive aussi dans quelques petites minutes. Il est grand temps d'accueillir notre Lost VIP. Oui, souhaitons la bienvenue à qui là aujourd'hui?
1: À Giovanni de Cupip.
0: Bonjour Giovanni.
4: Bonjour Loana.
0: Bonjour, qui manière?
4: Correct.
0: Ça va? Boulot? Ou la case? En bas couette?
4: À la maison.
0: À la maison. Oui. En bas molleton?
4: Oui.
0: Vrai?
4: Cupip, ça fait froid ici.
0: Ah ben oui, mais du coup, on se lève pas, c'est ça? On reste sous la couette?
4: Non, aujourd'hui, on est congé.
0: Aujourd'hui, Giovanni est en congé. En plus, il joue avec nous pour la première fois ce matin. On adore les premières fois sur Radio One. Giovanni, vous êtes notre cinquième sélectionné. Ouais. Bravo. Ouais. Giovanni, garde bien sa chaleur là en ce moment. Ok. Giovanni?
4: Oui.
0: Oui. Je vous souhaite bonne chance parce qu'il nous tirera à jouer. Pévenir un petit moment là, alright?
4: Ok, merci.
0: Ok, d'accord, merci. Allez, très bien, et merci d'avoir joué avec nous là ce matin, Giovanni. Et ben oui, pour justement le grand tirage Wake qui arrive dans quelques instants. On voit la liste avec vous ce matin, Hélène.
1: Oui, la liste est bouclée avec Shirley de Trinkbau, Wendy de Cupip, Dominique de Vacqua, Willina de Rosil et Giovanni de Cupip.
0: Ah bah très bien, écoutez, ça va sonner dans quelques instants. Gardez vous aussi vos téléphones en main, oui, pour Oué. On aborde les courses, l'esprit léger avec Oué pour le bon shopping de 3000 roupies. Bonne chance tout le monde.
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0: 8h45, Shazia Topsy pour la page éco ce matin. Vous nous parlez d'Arnaud Lagesse. Il est à la présidence d'Alteo.
6: Le conseil d'administration a annoncé sa nomination à compter du 1er juillet. Arnaud Lagesse est également chief executive officer du groupe Abial Limited, de l'un des principaux conglomérats de Maurice. Administrateur d'Alteo depuis avril 2018, il connaît bien la société pour y avoir déjà exercé la fonction de président entre juin 2018 et mars 2022. Il succède à Jérôme de Châteauneuf qui a quitté le conseil d'administration. Et puis le groupe Omniken avance dans sa stratégie d'énergie verte et de réduction des émissions de carbone. Il a finalisé le financement et lancé la construction d'un projet photovoltaïque de 4,8 MW qui devrait entrer en service cette année. Ce projet permettra de produire de l'électricité à partir du soleil et de renforcer la part des énergies renouvelables dans le pays. Cette démarche s'inscrit dans l'objectif national d'atteindre 60% d'électricité renouvelable et de sortir progressivement du charbon d'ici 2035. Et dans le monde, le géant chinois du commerce en ligne Alibaba et son processeur de paiement américain ont accepté de payer 600 millions de dollars pour régler des accusations liées à des ventes illégales de médicaments aux États-Unis. Selon le ministère américain de la Justice, l'entreprise n'a pas empêché la vente d'environ 80 000 produits illégaux entre 2016 et 2024, dont des drogues, des substances chimiques et des équipements de fabrication de comprimés contrefaits pour une valeur dépassant 200 millions de dollars.
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0: Ah bah justement, écoute. écoutez, je vous prends sur la chute du dollar.
6: Du dollar australien,
0: oui, s'il
6: qui s'échange à 31 roupies 91 à l'achat et 34 roupies 40 à la vente. Le dollar américain est aujourd'hui à 46 roupies 39 à l'achat et à 48 roupies 22 à la vente. L'euro, quant à lui, se situe à 52 roupies 63 à l'achat et monte à 54 roupies 63 à la vente. La livre sterling conserve sa vigueur avec un taux de 61 roupies 59 à l'achat et 63 roupies 77 à la vente. Enfin, le rand sud-africain reste stable à 2 roupies 76 à l'achat et 3 roupies 08 à la vente.
0: Merci pour toutes ces précisions ce matin, Shazia Topsy. On se retrouve à 9h pour The English Bulletin.
6: See you at 9.
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0: Il est 8h48, ça y est, c'est parti, let's go, wait time pour le grand tirage. Eh ben oui, d'une valeur de 3000 roupies là ce matin. Qui ira faire son shopping? Oui, on se pose la question tous les vendredis, mais qui ira faire son super dupe shopping? Oui, profitez même des promos, oui, caddie de 3000 roupies, c'est maintenant. On va d'abord avec vous et Hélène, la liste.
1: Yes, elle est bouclée avec Shirley de Trinkbar, Wendy de Cupip, Dominique de Vaqua, Willina de Rosil et Giovanni de Cupip.
0: Ta-ta-ta-ta-tan. Allez, un petit roulement de tambour. Brrr. On le fait en live, bien évidemment. Le temps que ça arrive, il fait qui? C'est la chose, ça y est, c'est là. Ça sonne, c'est chez qui? Ça va sonner ou pas? Ça sonne ou pas?
7: Bonjour.
0: Ah, ça n'a même pas eu le temps de sonner. Bonjour, bienvenue dans votre Wake Up Show. Bienvenue sur Radio One, qui nous parle ce matin?
7: C'est Dominique.
0: Dominique! Bravo! Wouhou! C'est comme si on disait goal! Bravo Dominique! C'est pas goal, hein, je vous rassure. Mais bravo Dominique!
7: Merci, merci.
0: Vous payez ça 3000 roupies là, côté où est là?
7: Oui, je suis très contente.
0: Ça s'entend pas du tout, mais on va vous croire quand même. On peut pas faire autrement, Dominique. En tout cas, c'est votre vendredi de chance. Et Dominique, faudra hurler oui pour nous. Est-ce possible?
7: Oui, oui, il y a pas de...
0: Allez, à la une, à la deux et à la trois.
7: Ouais.
0: Chez Way, c'est pour vous, Dominique. Eh ben, écoutez, je vous souhaite un très bon shopping et je vous embrasse très très fort.
7: Merci beaucoup, merci à toute l'équipe.
0: Avec plaisir, bonne journée, bon week-end et bon courage pour le boulot, Dominique.
7: Merci, vous aussi,
0: merci,
7: bon week-end.
0: C'est gentil, bisous doux et bisous fous. Pour les autres, de nouvelles chances se présenteront à vous. C'est pas un gaz de sens, ça c'est maintenant. Continuez, oui, vous êtes capable et venez la semaine prochaine avec plaisir. Et vendredi prochain, un nouveau bon shopping de 3000 roupies à remporter. 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
5: Il est 8h54, attention, 6 minutes en plus, donc 6 minutes additionnelles par rapport à cette rencontre. Là en ce moment, Suisse-Algérie, bon, on comprend direct hein, que c'est la Suisse, bien sûr, qui va poursuivre. En même temps, tout est permis, il nous reste que 2 petites minutes de jeu encore donc par rapport à cette rencontre. Et les Suisses se voient en 8e de finale, bien sûr, face à l'Algérie, 2-0. Je rappelle le score. 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Et ce vendredi, ça glisse au pays d'Aqualand. On revient sur la liste dorée, Hélène.
6: Avec Gaël de Pointe-Save, Nassim de Castel, Jonathan de Port-Louis, Caroline de Moka et Pascalina de Grand-B.
5: Alors, notre petit roulement de tambour, bien évidemment. Nos VIP, oui, qui profitera de ces deux passes droits. Yes, aïe. Chez Aqualand, d'une valeur de 3900 roupies.
7: Et puis les pipim.
5: Ah, ça fait déjà deux. Ah, bonjour, c'est Ready One, c'est le Wake Up Show qui nous parle.
7: C'est Caroline.
5: Caroline! Caroline! Vous remportez ce matin les deux passes droits d'une valeur de 3900 roupies chez Aqualand. Et Caroline, selon notre fiche, c'est pour vos deux neveux, c'est ça?
7: Voilà, oui. Alors, Thierry Thomas.
5: Alors là, ils savent toujours pas là hein, que vous avez joué cette semaine et que vous remportez le super cadeau. Là, pour eux, ce sera génial pour les vacances qui arrivent.
7: Voilà, oui, ils sont déjà en vacances.
5: Ah bah oui, bah très bien, écoutez. Moi je suis restée pas pétard, nous les ramatalins là et Caroline.
7: Non, je ne pense pas.
5: Génial, donc un petit coucou à A et un petit coucou à T. Voilà, on dit pas plus. Et puis bah, bravo à vous Caroline. Merci d'avoir pensé à vos neveux. Je vous embrasse très très fort et je vous souhaite aussi de passer un bon moment chez Aqualand.
7: Merci beaucoup, merci à Radio One et à Ticketbox.
5: Bonne journée à vous également et un excellent week-end. Oui, deux passes droits, 3900 roupies pour Caroline chez Aqualand du côté de Belmar. 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
5: Avec nous pour le dernier virage de votre Wake Up Show. Bah écoutez, victoire des Suisses. Hein. Le match, il est fini. Ça vient de prendre fin il y a quelques petites secondes. Donc la victoire n'échappe pas à la Suisse face à l'Algérie 2-0. Donc la Suisse qui affrontera en huitième de finale, ce sera le vainqueur du prochain match entre la Colombie et le Ghana. Et c'est prévu bien sûr pour demain. Affaire à suivre, bien évidemment, sur Radio One. En attendant, merci à vous tous d'être, d'avoir été avec nous, d'avoir démarré votre vendredi. Nous parlons de Nescafé Make Your World, qui est avec nous ce matin. Hélène, pour sceller la fiche cadeau Wake Up Show.
6: Et nous terminons ce tour de Lila Curpip avec Michel.
5: Bonjour, Michel.
9: Bonjour, Luana. Bonjour à toute l'équipe de Radio One.
5: Comment vous portez-vous, ma Michel?
9: Ben, je me porte très, très bien.
5: Ah, ben,
9: bien
5: génial. Exactement, c'est ce qu'il faut. Là, aujourd'hui, de la vitamine D, on en a tous besoin. Et vous, Michel, vous jouez avec notre partenaire Nescafé Make You Well. On revient d'abord sur la question du jour. Ma Michel, permettez-moi, donnez-moi le nombre exact de café, de tasses de café bu par seconde dans le monde, Michel.
9: 6000 tasses de café.
5: Bien sûr. Vous imaginez, Michel, le temps de cligner des yeux et hop, 6000 tasses de café viennent d'être bu sur la terre. C'est incroyable. Ouais, ah ben, en tout cas, et même nous, nous faisons pas 26000 tasses là, hein, bien
9: exactement.
5: Évidemment. Et le plaisir de vous offrir votre pack cadeau Nescafé Make Your World, la petite cuillère, le pot pour vous, 50 grammes, la tasse rouge, le travel mug, le diary Nescafé. Bravo, Michel.
9: Merci beaucoup, merci à vous. À vous, Loana, d'avoir parlé avec vous.
5: Ah ben écoutez, un plaisir. Moi, je vous embrasse très fort et je vous souhaite une excellente journée. Bon week-end.
9: Merci, c'est partagé.
5: Merci. Ciao, bye bye. Bisous doux et bisous fous. Ça y est. Clap de fin pour votre wake-up show en ce vendredi. Merci à vous tous d'avoir été au rendez-vous. Nos partenaires, bien sûr, Nescafé, Make Your Well, Ticketbox.mu, Way 3000 roupies, Bento Sushi, Birthday Celebration, Super U, 60 secondes, le paquet de spécial mondial avec Super U, Agilis pour le jeu de mots du jour. Hélène, très bonne journée, bon week-end. Et
6: bonne journée, Loana, bon week-end.
5: Et à lundi. Sans faute. Merci à Keshav qui enfin a pu. Voilà. Donc, nous quand même mettre un petit temps au polo là. Djali, good. Check. Boy, pour la matinale. Chazia Topsi, elle arrive pour les news. Moi, je vous retrouve ce soir pour votre Black Friday. 20h, 23h. Donc, également notre live TikTok. Donc, j'ai hâte de vous retrouver là ce soir. La suite, c'est Carnet de Santé avec Daniela. Et puis, bah, écoutez, je vous envoie de gros bisous doux et des bisous fous, bien évidemment. Et passez une excellente journée à l'écoute de Radio One. Et surtout, très bon week-end!
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1: Bonjour et bienvenue dans cette nouvelle édition du carnet de santé. Juste avant d'accueillir notre médecin du jour, on s'intéresse à ce qui se passe sur nos routes et ça se passe avec vous, sergent Eric Hardy. Bonjour.
2: Bonjour Daniela et bonjour à toute l'équipe de Radio One et à tous chers amis auditeurs et automobilistes. Merci d'écouter la radio et votre info trafic. Dernier tournant avant le week-end, c'est vendredi et aujourd'hui et sur nos routes ce matin, à part les trois accidents que nous avons eus aux alentours de 7h ce matin, nous n'avons pas d'autres accidents pour le moment sur nos routes à signaler. Donc, côté S, nous observons un bon nombre de véhicules en provenance de Camp de Marseille, Providence, Corti Militaire. Le trafic commence à ralentir vers la nouvelle route de Dagoutière, vers la Saint-Pierre Bypass, Moka, vers Réduit et l'autoroute M1. Côté Ouest, beaucoup de véhicules également du côté Ouest, c'est-à-dire en provenance de Rivière-Noire, Ficamflac, vers Bambou et Bossonge, la rue Sivananda de Kepip en passant par Vacoa, direction Pont-Fer, Phoenix et l'autoroute M1, direction Nord. Trafic au ralenti là-bas également. Vers Port-Louis, le trafic sur l'autoroute M1, ralentissement à Sorèze, Griwos, Codon jusqu'à l'entrée de Port-Louis. Pour les véhicules en provenance du Nord, les ralentissements principaux sont de Rochepois jusqu'à l'entrée de la capitale à Corgo. Parenthèse ce matin sur les excès de vitesse. Pour bien comprendre pourquoi il est impératif de respecter la limitation de vitesse, il faut bien prendre en considération certains aspects comme la topographie et l'aspect des routes. Il y a également l'aspect par rapport à la sécurité. Par exemple, dans un quartier résidentiel où il est fortement déconseillé de conduire excessivement vite parce qu'il y a des piétons qui empruntent souvent les bordures de route et les passages pour piétons. Ces deux aspects que j'ai mentionnés plus haut sont parmi une longue liste de raisons pour confirmer pourquoi il faut respecter la limitation de vitesse. Le but étant de permettre à tout individu derrière un volant d'être en contrôle de son véhicule à tout moment pendant la conduite. Le contraire, par ailleurs, ne vous apportera que des ennuis. Je rappelle que les contrôles de vitesse de plus de 15 et moins de 25 km/h vous coûtent 2 points sur le permis de conduire et 5000 roupies d'amende. Et les contrôles de plus de 25 km/h sur la vitesse autorisée vous coûtent 4 points sur votre permis de conduire et 10000 roupies d'amende. Voilà, ce sera tout pour l'infotrafic. Merci de votre attention. Bonne route et bonne journée à tous.
1: Merci beaucoup, sergent Eric Hardy, et à vous qui nous écoutez en voiture actuellement, soyez extrêmement prudents car pas mal d'accidents ce matin dans les infos, dans nos points info circulation. Voilà, on vous souhaite une très bonne route.
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4: Bien bonjour et bienvenue dans cette nouvelle édition de notre carnet de santé. Derrière nous, l'énergie, nous sommeil ou même nous l'humeur, il y a un petit messager invisible qui appelle donc hormone. Quand ça fonctionne bien, tout roule bien, mais quand elle se dérègle, notre corps envoie des signaux parfois un petit peu difficiles pour nous de comprendre. Ce vendredi donc, dans le carnet de santé, nous cause la thyroïde, ce thermostat du corps, capable donc ralentir ou accélérer nous l'organisme et influencer aussi nos prises de poids. Ça, c'est on est toutes plus ou moins concernées. Et notre vitalité aussi. Après, nous aborde aussi le cortisol, l'hormone du stress qui perturbe nos sommeil, nos mémoires et parfois aussi nos silhouettes. Et puis, il y a aussi l'obésité, une maladie chronique qui touche pas mal de familles mauriciennes. Alors, comment mieux comprendre et comment prendre donc en charge toutes ces maladies? Je reçois ce matin le docteur Redouane Saleh Mohamed, spécialiste en endocrinologie et diabétologie, pour répondre à toutes les questions et pour partager bien évidemment sur l'expertise. Vous êtes capable de poser les bonnes questions au 58 53 70 21 et l'eau 210 89 10. Donc, nous rappelle que la plateforme WhatsApp, c'est 58 53 77 21.

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1: Alors, c'est l'intérêt de tout le monde pour comprendre qu'il était, pour connaître ce qui est à propos. Parce que ces jours-ci, nous avons savant de paix à envoyer de tous côtés, sur les réseaux médias, tout ça, peut dire, faire attention, tout pas bon. Mm-hmm. Mais il y a le fait qu'il n'a pas bon, il y a le fait qu'il vous a fait attention. Moi, j'espère que je vienne dans sa langue, là.
2: Bah, c'est sûr et certain qui nous pouvine dans sa langue là, docteur. Justement, cause un petit peu l'eau, pas au coup, vous trouvez une petite difficulté pour. Comment dire, un petit accent.
1: Allez, me dire, ça vous là aussi. Depuis 21 ans, je suis en DOPI, je fais une formation et exercé en Irlande. Et quelques mois de cela qui m'ont retourné.
2: Ah, ok, alors, c'est tout récent.
1: C'est
2: donc
1: tout récent, même que c'est anglais, beaucoup les temps surtout, banté un médical là. Mon créole encore bon, moi j'espérais un peu vieux créole, mais ça va. Moi dis-le, c'est very bright sons. Dis-moi qui te peut causer. Moi dis what on the bridge là. Et dis-moi oui, mon comprend c'est là. Il m'a offert. N'espérais nous continuer dans la même élan. Qu'est-ce que tu peux faire? 21 ans, formation, prend beaucoup les temps. Mais on fait différents kickseuses pendant ça les temps là. Alors, moi, dans un petit fil de ça qui fait la médecine. Moi, je me dis crois comment je pense 5 ans, fini, tu aurais tourné fini. Mais après, on continue, risque à continuer spécialiser comme il l'était au cas à faire. C'est bien des années 21 ans.
2: Alors, qui motive vous retourner justement? Parce qu'il y a un aimant, parce qu'au pays, tu peux manquer, parce que tu as envie de mettre ou l'expertise justement au service de Ban Mauricien qui ne fait sa grand comeback là.
1: La pure vérité, c'est la manque de la famille et du pays. Enfin, je te connais, l'Irlande fait frais tout le temps, puis dans sa jolie soleil là, et nous pas réaliser, nous casser des vieux soleil là. Parfois, on cause de la vitamine D, nous pas vous causer une autre fois. Allez.
2: De toute façon, nous gagnons les vitamines D là, mais souvent dans le cachet de soleil. Donc voilà. En tout cas, on travaille sur la technologie du diabète. Et comment ça va un outil là change la vie d'un patient et de quoi s'agit-il? En gros, hein, parce qu'il nous connaît, vous prenez une émission très prochainement.
1: Très intéressant de commencer à me dire, moi, mettre un petit disclosure, comment nous dire, les disclaimer. Moi, type 1 depuis l'âge de 4 ans.
2: Okay,
1: moi, l'enfant, c'est avec diabète de type 1. Et moi, une grande idée, bien, des affaires simples, jusqu'à le plus compliqué qui existait, qui est la technologie diabétique, qui m'a passionné à propos. Mais si
2: tu continues,
1: moi, causez mon petit costro. Mais
2: n'appelle les
1: bantiques technologiques et du moniteur au diabète bien mieux qui, au check ou 10 ans, une fois, deux fois par jour, nous gagnons 300 readings par jour. Mais l'extraordinaire, même au gars, ça prend le zoo.
2: Voilà, parce que nous rappelle qui.
1: Parce qu'il nous a causé un autre monde, parce qu'il me dit la vérité. On rentre dans la médecine à cause, moi, diabétique, etc. Oui, mais l'endocrinologie, c'est le monde fascinant des hormones. Laisse-moi, mon vie,
2: ça
1: l'intérêt là avec moi parce qu'il, c'est qui fait moi parler le monde fascinant parce que je connais comment un thermostat travaille dans la case. Comment la température là descend un petit guide, les cliquent, comment descend, comment température monte above ça, là où ça réglage qu'on mettait là, ce ici rentrer tout de suite. Mais ça a une affaire extra simple, mais extraordinaire. Mais imagine-nous dans l'écho, et il y a autant de dizaines d'hormones principales, plus ce ban hormone qui est pas principal, qui nous dit, peut travailler en même temps, peut donner un feedback, les peut dire, business, qui peut être un chef d'entreprise, qui est honnête, qui nous appelle le pituitaire, qui peut contrôler tout ça là, qui peut dire, avoyez un ticket plus, avoyez un ticket moins, nous qui est un coup. C'est quand même un pituitaire dans la route Maurice. Mais tout le trafic finit résoudre. Vous pouvez faire l'analogie avec le trafic qui est dans le dire matin.
2: Oui.
1: Mais nous imaginez-les comme ça, qui, à chaque point dans tout l'écho, les pas peut gagner un problème parce que tu peux masser parfaitement bien. Et quand nous commençons à causer un problème hormonal, c'est vraiment ce trois lignes de défense, c'est une papa travail bien, qui, les papa réussir à contrôler, et s'il arrive à une affaire comme ça, comment nous connaît qu'il était, et comment nous traite ça? Et amène-nous au sujet qui nous peut causer aujourd'hui.
2: Donc, tout vient de là, tout vient de ban hormone, nous peut causer l'eau là. Mais nous guettons un petit peu, ou pas au coup. Donc, nous rappelle qui, par rapport à ban technologie, ou ban affaires, donc, technologie du diabète, qui, on ramenait avec vous, nous prenons une émission, mercredi, hein.
1: Oui, mercredi, nous faisons l'eau diabète de type 2.
2: Okay.
1: Nous causons l'eau là un peu plus mercredi.
2: Donc,
1: retrouve-moi avec grand-maman pour ça.
2: Voilà. Nous pas pour trop causons l'eau là. Donc, le rendez-vous est pris pour ce mercredi. Alors, on enseigne également

0: aux étudiants et infirmiers qui attire ou dans sa rôle de formateur là.
1: La vérité, je veux dire que de tout temps, je suis bien content de montrer. Je veux dire, ou pas gain titre éducateur ou formateur, mais plutôt c'est à cause de faire la formation et à cause de faire éducation avec Bandi Moon qui gagne ce titre là. Alors, à un certain point, je suis lecturer de l'école de médecine. Après, une vie, comment dire, un level plus fort que nous appelons ça, fait ban membership, ban l'université qui ou entraîne ban l'intégrité pour ça. Après, on vient un level plus. Mais à chaque moment, nous réalisons qu'un docteur supposé en lui-même un éducateur. Moi, j'ai des titres avec lui qui m'ont fait aller formellement. Alors, nous dit aller comment il était. C'est justement qu'on a un titre de honorary senior lecturer avec l'université Galway, l'Irlande, toujours. Parce qu'on continue au garde du network entier le monde, si vous êtes capable.
0: Et c'est où rôle, ça rôle là, où peut mener auprès de l'équipe?
1: Là, on finit retourner, nous peut encore guetter que de mon boucav, ajouter un ticket, mais de tous les jours, quand on peut éduquer un patient, et on peut éduquer un collègue, on peut éduquer, tout, les vini. Et par exemple, j'ai eu dans la clinique, dans l'hôpital, où j'ai eu un étudiant en médecine qui peut venir, c'est là, qui me très content, qui, sa formation peut venir, et nous avons plus bon docteur de chaque année, là, là.
0: Bah, très bien. En tout cas, la relève est assurée. Si nous avons des gens qui peuvent mettre au service comme un ou de la jeunesse qui peut envie donc, rentre dans sa domaine-là. Ou aussi membre de plusieurs associations médicales internationales, qui s'est apporté dans vos pratiques?
1: Ça, il est intéressant qu'il te mentionne ça parce que, ça va l'association-là, je peux faire tout bon, conférence internationale, je t'amène ban expert à chaque fois, l'oban plateforme qui nous capable toujours et na nous pro appelle ça continuous medical education qui continuellement pays du coup même à cela parce que ça jamais fini, ça
0: peut évoluer aussi la médecine,
1: l'étude qui peut faire un nouveau l'information venir mais pour rester up to date, c'est la façon de faire. Et nous avons différents groupes, alors de créer une autant association, une association fait 10 diabètes, une fait plus hormones, une fait 10 hormones, une fait N spécifique là-dedans. Et on remarque ça, d'ailleurs, que si on continue à spécialiser, on peut spécialiser, comment on dit ça, dans l'Amérique, c'est que tu es grave, une chirurgie qui fait 10 les index du main droite seulement, il fait 10 sali. Mais il est super spécialisé. Je veux dire, parfois, nous avons besoin assez général qui nous occupe un dimoun en entier, pas juste une partie. Nous ne traitons pas chiffre un dimoun, nous traitons la personne en entier. C'est ce qui, dans l'anglais, s'appelle holistic approach. C'est tout le personne, c'est
0: global.
1: Une personne qui est devant toi, pas un chiffre, pas un organe séparé. Et c'est l'approche qui me prend.
0: Et donc, justement, par rapport à sa chance qui Ouena comme si elle travaille avec ban association médicale internationale, est-ce que ça ban nouveauté qui peut venir en matière de médecine là, quand même mettre lui en pratique dans Maurice?
1: Définitivement.
0: Ou nous n'en gap quand même qui nous a.
1: C'est un couteau à double tranche, je crois dire ça.
0: Ok, oui, double tranche.
1: Mais comment dire, il y a cette exceuse qui, oui, comment elle vient sur le marché mauricien, nous casser vite tout de suite, il y a cette exceuse, besoin de préparation des essais. Alors, dans ce sens-là, chaque exceuse qui peut venir, peut apporter une nouveauté, et il peut venir à Maurice parce qu'il nous proud of it, hein, nous top dans l'Afrique comme un target. Pays qui est capable de tester ce bon produit, faire bon affaire comme ça, qui lui amène l'attention du monde entier vers Maurice, pour nous gagner une bonne technologie, pour nous gagner une bonne médecine, pour nous gagner une bonne approche médicale qui nous vaut.
0: Très bien. Alors, quand nous causons l'hormone, beaucoup du monde pensait qui nous peut causer l'hormone sexuelle ou nous peut causer le diabète. Mais en réalité, l'hormone, il prend tout en nous l'écho, c'est parce qu'on dit elle est là. Et c'est un petit messager qui dit à nous quoi faire et quand le faire. Donc, est-ce que nous sommes capables de dire qui sont justement ces hormones-là, rien ne fonctionne correctement?
1: Exactement le cas. Et ça qui est intéressant là-dedans, c'est nous explique-lui qui ça va un hormone là travaille dans opposé avec un système neuronal qui nous dit un électricité tic tac fait switch on switch off. Mais comparé à ça hormone littéral de 10 ans, il y a dans entier l'écho là, Alors, il peut agir le sac organe. Un seul hormone, comme on donne l'exemple thyroïde, c'est une décrète comment le centre de la maison qui contrôle tout quelque chose là. Les poils, le tout organe, les pour affecter qui quand c'est vite un léquier peut battre, les peut affecter qui quand c'était température ou l'écho était, les peut affecter ou tension artérielle, les peut affecter au poil, les peut affecter oh so many things. Autant de choses en même temps. Parce qu'il est perdu partout dans le disant, partout dans l'écho.
0: Mais donc, nous avons tendance quand même banalise ça. Si nous avons un problème hormonal, en général, assez silencieux, nous pas trop connaît comment ça arrivait, ban fluctuation, nous ban hormones. Donc, il est assez silencieux, il est compliqué. Donc, souvent, il y a beaucoup d'immunes qui vivent avec à vie un dysfonctionnement hormonal.
1: Dans la gastro, ça tous me boubou, ça me dit ça. Il est vraiment comment dire, fais-moi un dit mal à dire ça un mot là parce qu'il comme un expert dans la matière et un problème hormonal ça. Oui, c'est banalisé dans la langue commune. Entre les mondes là, hein? Et me croyez vous êtes quelqu'un qui a un problème hormonal avec moi. Ben comment on dit les testostérone, estrogène, l'hormone de croissance jusqu'à l'insuline un hormone. Qui hormone t'as un problème? Mais les vrais qui m'avec tous là avec quelques uns des hormones qui mal compris l'idée de ça qui est assez commun et là nous guette un petit guide là comment ça influence certaines personnes, comment elle est capable faire quelqu'un penser qui est-ce qui est vrai, est-ce qui est pas vrai, et d'une certaine façon nous pas banaliser les trop facilement.
0: Mais parce qu'il est invisible aussi, docteur. Quand nous pas connaît quand nous avons un problème hormonal, il faut vraiment, comment dire, à le consulter. Elle est là qui nous connaît, nous avons un problème hormonal. Par exemple, nous trouvons qu'il hormone, il influence nos qualités de sommeil, par exemple. Il influence nous l'appétit, il influence si nous fatigués, nous pas fatigués, etc. Mais, nous vous dire nous fatigués, ben nous fatigués. Nous mal dormis, ben nous mal dormis, nous boitons la tisane.
1: C'est le point là, ça que vous pouvez dire. Exactement, c'est ça. C'est invisible, un peu touche de peu partout, avec, c'était là, professeur Google, excuse-moi, professeur, super professeur AI qui est avec nous. si tu mets des symptômes, les petits, t'as un problème hormonal, les cas, t'as qui est hormonal là aussi, mais tant qu'il t'a pas fait un bilan avec un expert qui peut dire toi, ah oui, A, B avec C, il est relié avec numéro 1. E, F, G, relié avec 2. On va pas mettre terme, c'est une terminologie, spécifique parce qu'il nous parlait, pour ça dans sa direction, à trop beaucoup. Mais, là, te tester pour ça. Pas à chaque fois te faire un bilan, te dire, ben, vous faites tout test, tout au monde, mais pas vrai. C'est pas comme ça qu'il nous fait aller. Malgré un symptôme capable relié, c'est parce qu'il y travaille en téléco, là. Ça, expert, là, pour guetter, pour dire, ben, tu peux gagner ça. Pas capable. S'il panne tous les autres distances, il est bien affecté les autres organes. S'il pas affecté les autres là, nous qu'à laisser ça tranquille. Nous, là, t'en gagne trois en même temps, mais nous check te ban, te d'hormone.
0: Alors, justement, docteur, est-ce que vous pouvez dire nous un petit peu comment fonctionne, une fonction vitale qui ban hormone contrôlée au quotidien dans les coins du monde?
1: Alors, la façon qu'il m'a expliqué pour mon patient, on va dire, t'es comme une balance ou à bascule. Nous pouvons, d'un côté, qui quantité hormone en circulation, à tout moment, nous avons presque mesuré ça. De l'autre côté, c'est le contrôle. Le contrôle dit produire plus, produire moins. Et quand ça, système-là en débalance, nous appelons ça aussi simple que ça, l'hypersécrétion, ou un manque total. De l'autre côté, nous vous connaissons, est-ce qu'il ça balance là, en coupe émorcée, ou bien balance ou l'aime qui nous casse. Qui veut dire, si nous avons une hypersécrétion, l'écho vous a dit arrête net. Ou bien c'est l'écho même qui peut demander en plus. Alors, c'est ça comment le système marche et comment nous vérifier les choses. Et il y a un petit peu, comment dire, deux étapes qui nous peut checker, qui tous les deux. Mais ça qui est très intéressant aussi, c'est que la plupart du temps, quand nous avons cause hormonale, nous peut individualiser le traitement, la médecine, l'évaluation. C'est où l'écho qu'on peut demander. Pas un chef en général.
0: Très bien. Nous pour guetter juste après la pause, nous pour guetter un petit coup comment nous gagnons nos capital hormonal. Nous pour revenons là, ce sera juste après cette courte pause.
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0: Derrière nous, l'énergie et nous, l'humeur, et n'a un messager invisible qui nous appelle donc Ban Hormone. Ça vendredi là, dans carnet de santé, nous pécose l'eau, la thyroïde, sa thermostat, l'écho-là, qui influence nos points de vitalité. Nous pécose l'eau, cortisol, l'hormone du stress qui perturbe nos sommeils et souvent nos mémoires. Nous pécose aussi l'obésité, une maladie chronique qui touche de plus en plus de familles mauriciennes. Et aujourd'hui, nous pouvons recevoir le docteur Redouane Saleh Mohamed, spécialiste en endocrinologie et diabétologie. Une bonne question en direct, l'eau 210-89-10 avec Aurélie et l'eau, la plateforme WhatsApp, l'eau 58-53-77-21. Et là, un mot qu'ils ont dit, longtemps de voir si tu en as un mot là, qui appelle le stress. Hein, on nous a dit que c'est la maladie, je crois, du siècle. Hein. Docteur, dans la vie moderne, le stress, souvent, manque de sommeil, etc., nous dit qu'il nous stressait. Et justement, aujourd'hui, là, nous poussons comprendre ce qu'est le cortisol. Et nous poussons aussi le taux de cortisol élevé, ben symptômes, ben risque d'un excès à la cortisol. Qu'est-ce que ça, cortisol, docteur? Est-ce que vous êtes capable d'expliquer nous ce que c'est le cortisol?
1: Alors, bienvenue à nouveau tout le monde. Nous poussons le cortisol. Comment est-ce que le cortisol? Quand on comprend ce qu'est Stella, comme je disais, oh, mon là, c'est mon camarade, Stella. Imaginez-nous, c'est un petit cousin qui fait des autres tout le temps, bien mal compris, ça grinli. Cortisol, c'est un pour moi, ça.
0: OK.
1: Qui fait? Cortisol, il y a une hormone essentielle dans les corps. C'est l'hormone qui, pour réveiller le matin, donne ça l'énergie qui est bizarre, là. Il peut augmenter un petit peu de tension artérielle, qui sinon, tout gagne un petit peu de tomber, le tini ou débute. Et il amène un disque dans les corps le matin pour capable commence la journée. Imagine-les comme ça. Mm-hmm. Et il y a aussi de nous un petit boost quand vous stressez. C'est un moment de manou. Ou bien, on comprend les comme ça. Ou l'écho, pas comprend si, comme on dit, Lyon peut galoper de yéou. Ou bien, à 10h le soir, ou bien, si on a eu un email, peut tialo.
0: Ok, ok.
1: Il n'y a pas qu'on la différence, lui.
0: Exactement. Il oui,
1: fait
0: c'est
1: même, ça même réponse, il de nous. Il y a voyé une courtisane fort. Il fait, ou, reprend ça. Et ça stresse là qui cause sa courtisane là pour remonter. Et, m'appelle lui, comment dire, ça, dans tout le monde, la case, tout le monde, le bâtiment, trouve lui, ben, alarme pour le feu, là.
0: Ok.
1: Il est bon quand il est allumé, c'est l'indifféré.
0: Oui.
1: Mais
0: s'il
1: reste sonné dans la journée, dans la nuit.
0: Exactement.
1: Il est pas bon pour les corps.
0: Donc, il est essentiel, ça, ça coûte, coûte fouette, là, comment dire.
1: Et normalement, il mosse très bien. Mais si nous, dans une situation qui continuellement, peut gagner stress, là, pas relax, pas revenir à la normale, ben, ça, même cortisone, là, fait un effet néfaste. Mais en même temps, on peut dire un effet néfaste léger, pas du point de vue qui tout problème la santé. Si un jour manque sommeil, c'est à cause du stress tous les jours, il reste fort. Mais au contraire, plus on relax, plus on arrive à un niveau de nudiali, c'est pas au même avec le stress. Le cortisone peut diminuer par lui-même.
0: Ok.
1: Mais seulement, on rappelle, c'est un cortisone là, ça, qui les on gagne bronchite, les on gagne problème, mal à peine de nous un moi vais mettre ban inverted commas imaginaire dans l'air là. Mm-hmm. C'est même cortisone là. Il est pas même cortisone, les différents deuxièmes médicaments, mais à la base c'est la cortisone.
0: OK.
1: Qui l'immerse et en excès continuellement, nous connaît qu'il y a ban l'effet néfaste dans le corps en entier. La question qui se pose, qui nous commence le programme, si continuellement trop beaucoup ou bien continuellement trop peu, les cas fatigue au système.
0: Okay.
1: Allez, moi, vous demande, ben, auditeur, un petit temps, puis qui peut écouter nous depuis le commencement, là. Si continuellement, nous, on a stress en plus, cortisone en plus, nous, on appelle un level qui nous peut arriver, un petit plus haut, qui un médicament tous les jours.
0: OK, OK.
1: Nous reste donné un petit cortisone en plus, nous balançons à bascule, là. Il peut monter côté cortisol, il monte, mon corps. Qui peut arriver l'autre côté bascule, là?
0: Vous baissez.
1: C'est pas le moins d'année, là.
0: Il baisse,
1: mais il baisse. Nous arrêtons. L'écho là, il arrête deux mondes en plus. Et d'un coup, mon écho arrête mon cortisone. Est-ce qu'il y a un stock dans réserve? Mon dit où ça? Il n'est pas comme un on-off switch, il n'est pas électricité. Il est doucement, doucement. Un seul coup arrête, il fait néfaste à l'écho en entier.
0: Et il y interagit avec
1: toi. Et il me dit où il se met tenir aux tensions à terre. Littéralement, aux tensions tombées, un seul coup, il y a une faiblesse, super faiblesse là. Si ça dit mon qui paye le cortisone là, me donne une petite parole d'expert qui nous dit lui, si ou le cortisone continuellement pour au moins 4 semaines, moi pas casse-tête qui dose ou peut prendre, pas arrête lien de seul coup, fais bien attention. Moi parce que ça 5 jours pour une petite bronchite, ben une demi-fin arrête les correct ça. Si continuellement pendant plus que 4 semaines, me donne 3 la loi à suivre qui dit ou si ou malade. Qui est docteur ou qui a besoin d'un petit plus cortisone? Un docteur encore plus cortisone?
0: Justement, qui fait beaucoup de cortisone?
1: Parce qu'il est stressé, c'est l'hormone qui supposait la peau et du lit. Mais comme nous diminuons nos contrôles complètement, nous pouvons rely completely, nous dépendons de sa cortisone externe là pour garder nos levels. Pas tout le temps, mais parfois, il a besoin de doubler. Et si jamais, on peut gagner un vomissement. Sa cortisone n'a pas besoin de ventre. Il littéralement, comme on dit, on arrête lui un seul coup. Ça, c'est numéro 2. Si vous pouvez vomir et ou pas bien, vous besoin de l'attention immédiate.
0: OK.
1: Si vous avez le cortisone. Sinon, du monde là, dit, moi, c'est une petite affaire, moi, c'est une bonne petite délai, correct. Mais du monde qui le cortisone, vous devez faire bien attention. Et troisième, rendre un service. Mettre dans le porte-monnaie, mettre dans le portefeuille, quelque part, dans le sac à main que vous avez mettez, moi, prends cortisone tous les jours.
0: Ok,
1: parce
0: bien
1: que
0: important.
1: Si jamais ou dans un nudiali, God forbid qu'ils n'aient pas arrivé ou d'un accident ou rentre dans l'hôpital, dans une clinique, personne pas connu là-bas. Puis immédiatement, ou cortisone infini tombe net parce qu'ils nous pas connu ça nous. Alors, on m'appelle identify yourself as being on cortisone and steroids. Eh? Identifier ou même comme un patient qui prend cortisone. Un petit touche là,
0: oui.
1: Dis-moi.
0: Docteur, justement, souvent, nous t'as, moi-même, quand le docteur, dis-moi, allez, me bon, mettre tout le cortisone. Non, m'en parler parce qu'il y en a une mauvaise réputation. Et est-ce que vous capable de causer un petit peu l'eau là, docteur? Est-ce que c'est vrai qu'il, cotisant, il fait du monde grossir ça?
1: Alors, comment ça? Il y a une, c'est pas une mauvaise hormone, mais plus un hormone qui est mal compris. Il n'est pas qu'à vivre sans lui. Alors oui, dans le passé, nous tu peux mettre du monde le cortisone, mais dire nous c'est nous mon collègue et moi-même, tu peux servir lui d'une façon un peu plus fort pour trop longtemps. Et me dire Olila, qui nous peut faire ça médecin qui les fait dans les cours, ça hormone là qui fait les veut monter tension, puis je reste prendre pendant beaucoup les temps.
0: OK.
1: Tension montée. Les peut distribuer au ban source l'énergie différemment. Puis on prend poids. Parce qu'il peut garder l'énergie pour plus longtemps, pour plus qu'il est capable.
0: Okay.
1: Et en même temps, ce source que tu peux tirer sur l'énergie, les sorti des bidons dans le muscle, ils sont sortis dans les os aussi, et on a une faiblesse, pas seulement des muscles, mais des grosses muscles, mais en même temps, on a les os viennent fragiles. Sur le long terme, mais un même médicament là, ça vous la vient, parce qu'il est, moi tu sais, un âge, me permettez-moi de dire, il y a un coup, il est en Covid vini. Pas de virus ça. Je dis, oh, ben, tu ne peux pas comprendre là. Qui me fait, me explique ça. Comment dire, un petit moustique qui rentre dans la case. Mais j'ai pas trop ça moustique là.
0: Ok.
1: Ou tiens, mitrailleuse, ou tiens, coup de fusil là. Mais ben, vous faites plus trop dans la case. Je tiens, où ça va, tu n'es que t'appeler un coup ça. Là, ben, l'inconcret là, fait nous avec plus peur. Mais là, qui m'a dit, pour calmer ça, l'écho là, cortisone rentre et dit, calme, non, reste tranquille. Comprends que ça a peine un an, grave là, relax. Et dans toute bonne inflammation, quand les coups attaquent eux-mêmes, ben, maladie, non, pas les, auto-immunes, les contrôles, ce système-là, n'est un seul coup, immédiatement, vite et bien. Mais heureusement, ces jours-ci, nous, il y a un médicament qui passe tout de suite après pour continuellement garder sa contrôle, là, sans servir cortisone. Mais dans ce moment d'extrême-là, il est bah, très bien. Et en plus de ça, ça nous dit, peut me donner une affaire sur, ou, sinus qui n'est enflammé. Ben, nous prenons une affaire locale, le sinus enflammé, là. C'est dans la bronche. Un, la pompe qui prend 10 dans la bronche. Ou bien même, ou genou qui besoin une petite injection là-dedans, qui peut calmer ça, 10 dans le genou, là. On dit, cortisone. Pas besoin de payer. Mais nous connaît qu'il était, nous servit strictement bien. Et si jamais ou besoin à long terme, prends pas de précaution.
0: C'est-à-dire?
1: Les trois précautions qui m'ont dit là. Si à long terme, okay. Vous rédialiez un coup, à long terme, plus que 4 semaines, connaît parfois si vous êtes malade ou besoin de doubler lit. Si vous pouvez vomir et ou continuez pas à rendre dans l'écho, rôde l'attention médicale et identifiez vous-même comme prendre cortisone tous les jours.
0: Important.
1: Très important.
0: Est-ce que on peut prendre de la cortisone à vie?
1: Certaines personnes qui nous disent, de l'autre côté, balance ou bascule, si vous l'écho, il arrête de produire, il net, qui est arrivé, hein?
0: Qui a une pathologie, hein, qui coûte
1: les... Qui diminue net, il est très rare. Alors, je répète, il y a un petit coup de capable, les gens commencent à causer comme ça, ils vont dire, tu dis, mon gars, maladie hormonale. Il n'est pas vrai. Il y a une petite, qui m'explique ça au début, qui, pour ce système-là, net, débalancé. C'est beaucoup les de prévention qui arrivent dans l'écho, des années, là, ben, fail-proof mécanisme qui débalancé, qui est arrivé. Il est rare, mais quand il est arrivé, nous connaît comment pour occuper. Alors, dans ce sens-là, un attaque aux propres glandes surrénales, car c'est juste là où les reins, qui produisent l'hormone cortisone, arrêtent de travail. Ou bien même, parfois, besoin de faire une opération que tu as dit, mais il n'est plus du tout cortisone.
0: OK.
1: Nous remplaçons l'eau, la dose minimale qui ou les côtes, tu peux produire tout le temps. Et, disons, qui ça manque de cortisone, là, il peut affecter les enfants jusqu'à adultes.
0: OK, donc.
1: Et manque de cortisone, si nous ne comprenons les bien. Tu dis, on peut suivre, moi, m'espérer, Lola, qui dit, puis il peut donner une fatigue extrême. Il peut donner une malaise. Et, ou tension tomber un seul coup. C'est, ben, une jeune personne qui gagne un petit, vertige tomber, tombe dans les pommes, comme on nous dit, Ali. Serious ones. Nous devons bien checker ça aussi. Les normales, nous checker ça.
0: Alors, nous cause, parce que ça, il est assez fréquent dans Maurice, et il y a pas mal d'enfants qui asthmatiques, par exemple, qui servent justement ben la pompe à base de cortisone. Et ça, docteur, est-ce qu'il, sur le long terme, il y a un danger?
1: Une super question, ça. Normalement, vous gagnez sa question à deux ou un collègue.
0: Okay.
1: Mais la vérité soit dit qu'il peut agir le système pulmonaire seulement. Mais un ticket rentre dans le système. Ça ticket là, il est seulement vraiment prouvé pour faire une différence si on peut aller aux doses très fort continuellement.
0: Okay.
1: Et nous connaissons pas le cas. Souvent, des fois, on a une dose fort pour revenir aux doses normales. Ou bien même quand on est malade, on gagne cortisone là pour prendre à bouche, mm-hmm. veut dire, rentre dans les cornettes et deux, après, il réarrête les tout de suite.
0: Okay. Okay.
1: Alors, sa petite dose, normalement, qui ne peut pas affecter les directement, mais à cause de nous, bien content qu'il nous ait une passion même asthmatique, chronique, qui commun, et nous suivi avec un expert.
0: Ok. 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
1: directement, si on prend les continuellement pendant longtemps, définitivement. Mais, une fois les temps, pas vraiment. Autant qu'ils m'ont trouvé, malheureusement, m'ont mettre un petit mollo, là, toujours.
0: Mm-hmm.
1: Nous, population mauricienne, trop vite soleil, là.
0: OK.
1: Et nous, vitamine D, bah, m'ont été surpris, quand m'ont retourné, m'ont sorti d'un pays, l'Irlande, m'ont dit, allez, qu'est-ce que t'aimes, soleil? Ça m'a mis de vitamine D, pas besoin de monter, m'ont dit, ah, pas besoin de vitamine D, passant, hein, dis-toi, c'était là.
0: Tout mauricien,
1: hey, tout mauricien, vitamine D, bah. M'ont dit, qui peut arriver? Et mon collègue, dis-moi, pas qu'un tracade, nous n'a soleil là, mais pendant l'été, personne pas mange de soleil.
0: C'est clair.
1: Et je vois qu'il était dans l'hiver, il vous montait, vous dites, qui fait, vous êtes mange de soleil? Non, il arrête et vite soleil. Juste il arrête et vite soleil, ce vitamine D recommence à monter un ticket. Il est intéressant.
0: Oui, c'est ça.
1: Alors, nous t'y vitamine D, nous t'y calcium, point de mon kilo cortisone, me dit, keep it up, garde ça comme un petit vitamine qui voulait qu'on bise, il peut prendre, lui.
0: Il est important.
1: Il est important.
0: Très bien. Donc, si comment on trouve justement l'évolution par rapport à peut-être pas trop dans le sujet. C'est vrai qu'il y en a quand même une grande incidence de personnes qui souffrent justement de l'asthme à Maurice.
1: Là, on voit le cause out of turn presque.
0: Parce qu'il nous cause l'hormone, nous cause le cortisone. Et comment on explique ça, hein?
1: Pas facile pour expliquer directement, mais moi connais mon bon collègue qui est expert dans la matière, dit comme ça qu'il a que l'écho peut réagir à multiples sources de antigènes, non, pas les antigènes qui peuvent venir, qui peuvent fatiguer ce système-là, et l'identifier quelque chose qui pas besoin d'identifier comme une réaction. Et ça overreaction-là qui fait ça, que l'asthme, c'est il peut réagir à un petit pollen dans l'air. Comment dire, une attaque anti-soleil inaffectée. C'est nous comprendre les comme ça, nous commençons à expandre l'eau. Là, nous comprendre qu'ils vont l'étude qu'ils ont fait, l'asthme qui fait lever notre temps souvent.
0: Mais nous
1: allons dans beaucoup les autres, que là, nous parlons dans une autre direction.
0: Oui, c'est sûr.
1: Nous pourrions venir vers le type 1 diabète, qui fait type 1 diabète, peut monter comme ça, qui fait anti-limon, peut gagner sa bande d'affaires qui appelle celiac, qui appelle une sensitivity vers gluten.
0: Oui,
1: et nous commençons, mais il n'est pas un côté là. Nous peut être mon collègue respiratoire, mon collègue gastro-entérologue, mon endocrinologue, il n'est pas un quelque chose. Intéressant comme question, mais seulement.
0: Oui, vaste. Alors, docteur, est-ce que c'est vrai, justement, quand nous pécose le cortisone, est-ce que c'est vrai qu'il prise de cortisone égale à prise de poids?
1: Très bonne question. Et nous dit Ali, autant les temps qui m'opé remplace ça qui manquait. Pas au point poids. Si tu manques cortisone, me remplace-les. Pareil problème. Me remplacer d'une façon aiguë pendant une période très courte. Peine à payer ce médicament-là. Mais si nous louons un médicament de cortisone, nous appelons les supraphysiological, qui veut dire la hausse à qui ou l'écho normalement tu veux produire. Et pendant continuellement pendant un peu de temps. Là, nous associons avec la prise de poids. Mais docteur, ou pour cause bien spécifique, laisse-moi expandre ça un petit peu plus. Nous stressés, nous en vivons un peu plus tout le temps.
0: Okay.
1: Ça, c'est nourriture en plus qui peut venir prendre un petit poids. En plus de ça, mon cortisone est monté, qui peut produire mon glycémie sans zénith. Mon écho commence à prendre un peu plus de poids. En plus de ça, ça stresse, ça peut faire un manque de sommeil. Manque sommeil dans lui-même fait moi pli pas bien. En plus de ça, ça stresse là peut faire moi fatigué, moi pas sorti, moi pas faire aucune activité physique. 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Moi appelle ça un terme association contre une causation directe. Les associer parce que sa cause qui peut faire sa petite cortisol là monter. Parce que nous peut prendre comme médicament là. Sa cortisol qui veut dire, eh, me stresser, mon cortisol, il monte, mon besoin, check mon cortisol. Il n'est pas vrai qu'il y a un cortisol qui ne fait ça. C'est tout autour de ça qui peut faire aller. Et nous comprenons l'affaire bien. Ou cortisol supposé monter le matin pour faire ou lever le matin. Les bizarres, il faut un moutrou salo, social media, là, hein, qui nous dit, moi, hey, ce cortisol faut le matin que ça ne te peut prendre pas. Le cortisol a besoin faut le matin. Il fait pour lever le matin. Mais durant la journée, si vous tout le temps stressé, ou pas peut prendre une bonne alimentation, ou pas peut dormir bien, ou pas peut faire une activité physique, ou pas peut déstresser, ben, il y a un mot tweet qui peut venir vers nous.
0: Donc, c'est super intéressant parce que les docteurs souvent nous disent, ben, nous tendez, voilà, nous pas dormi bien, nous lire, hein, l'Oban Réseau, justement, nous pas dormi bien, donc, forcément, quand un dimoun pas un bon sommeil, l'y prend poids. 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
1: Cortisol et tout le reste de l'écho qui pas fonctionne bien. Alors, si nous gagnons le temps, nous abordons le sujet de l'obésité aussi, d'un petit moment. Toute la relation entre le cerveau, l'alimentation, le génétique, l'environnement qui a été, et en plus de ça, les hormones qui travaillent dans les corps. Mais il y a tout ça là, dans une débalance. C'est pas une chose. Alors, comment nous dire, moi, j'ai des petits boubous comme ça dans les corps, parce que, les dimons disent moi, eh, hey, mange moins, bouge plus, fini, ou perds du poids. Il n'est pas vrai. Si demain, les dimons viennent avec une tension 18-10 contre moi, et me disent, bouge plus, mange moins. Moi, je vais battre mon patient. Pas donner le médicament pour cette tension. Mais la même chose qui nous appelle la maladie de l'obésité. La maladie de l'obésité. Je répète une troisième fois. La maladie de l'obésité. Comment on appelle la maladie du diabète? Comment on appelle la maladie thyroïdienne? Elle est une maladie qui nous bizet traite-li en tant que telle. C'est un encadrement médical qui évalue le patient qui est affecté par ça. Si je commence à énumérer quelques-uns des effets de cette maladie, dis-moi, hein, mais nous allons traiter ça sérieusement. Mais c'est la maladie qui fait au gain sleep apnea, l'apnée du sommeil, pas respirer à soi, ben, on galope un marathon à soi, on peut respirer un faux même. Zis l'apnée avec l'obésité, elle donne un cercle vicieux. L'apnée fait au prend poids, fait au gain plus apnée. Apnée fait au gain plus. Mais au moins, un labs de casse-lé. Arrête ça, nous dire, tension artérielle montée quand on prend l'obésité. 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
0: Oui.
1: Puis, ça, c'est la personne qui pense qu'au même vin obèse, là. Il est dans le surpoids qui demande un traitement médical.
0: Très bien. Docteur, nous prenons beau de surpoids, nous prenons beau d'obésité. Nous restons un petit coup de nous faisons un petit récap le cortisol. Et, si elle nous comprend bien, est-ce qu'il est irréversible, ça?
1: Nous dire, les deux côtés qui nous ont causé, c'est un, le excès d'hormones. Qui normalement la version plus simple des fois qui te gagne lit, c'est une petite partie du gland qui produit trop beaucoup, non arrête lit. L'autre côté, c'est un arrêt de travail net, le remplacement aussi simple que sa petite tablette appelle cortisone, nous remplace lit. Au moins bien facile de sa sens à le get lit. Tu veux docteur de comment qu'on arrête de remplacer quand il empêche nous les produits.
0: Mais faudrait-il savoir si nous avons un problème là.
1: Alors,
0: vraiment.
1: Exactement, identifier le problème quand il est là. Après, traite-le comme
0: et
1: il
0: comment
1: se
0: comment ça s'identifie, justement?
1: Nous cause les deux extrêmes à nouveau. En excès, nous trouvons sa bande ABC qui est capable les autres quelque chose. Nous mettre sa petite prise de poids là, nous mettre sa tension qui peut monter là, sa faiblesse des masses musculaires, mais en même temps, on gagne une obésité centrale qui le docteur qui peut gagner tout, on a fait une petite test, Lola.
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1: La prise en charge se passe qui nous fait une mesure de votre cortisone.
0: C'est quoi, si c'est nous quoi comme road, outil? Hein?
1: Une mesure d'ici, hein?
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1: Mais il est très intéressant parce que là, dans mon côté éducation, mon formateur qui peut venir, nous guette les bien là, hein? Nous perdons des affaires. Et vous pouvez même répondre à sa question là.
0: Ah, ok.
1: Alors, le matin, cortisone, faux ou bien faible?
0: Vous pouvez faire étudiant, c'est fort.
1: Et le soir?
0: Ça baisse.
1: Ça baisse. Mm-hmm. Si on peut rôder en plus, moi, pas rôder le soir, moi, me baiser comme il était le soir. Mm-hmm. Si on peut rôder en moins, moi, me baiser le matin, mm-hmm. s'il est bas le matin, il n'est pas normal qu'il est bas.
0: Oui, il n'est pas normal, oui.
1: Il n'est pas supposé, mm-hmm. bas, il est supposé faux.
0: D'après où le soir.
1: Et l'inverse. Hein. Et ça veut dire, là, on peut me dire, qu'il est où vous êtes coach, il dépend de qui on peut rôder en plus, on peut rôder en moins.
0: Okay.
1: Ou bien, là, moi, avancer un niveau plus faux, me dire, si vous pouvez croire en plus, moi, mettre un petit médicament qui peut arrêter lui. S'il arrête lui tout de suite. Veut dire, les corps peuvent suivre le physiologie normale.
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1: 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Mm-hmm. Et l'inverse, c'est peut manquer, moi, de nous, un petit piquier qui fait les corps produire lui en plus. Et il n'est pas produit un an. Moi, j'ai un problème.
0: Okay.
1: C'est les produits comment m'envoyer cette injection-là. Moi, j'ai on appelle ça, ben, test dynamique, là. Nous, okay. level numéro 2.
0: Mm-hmm, mm-hmm.
1: La level numéro 3, nous, elle rôde la source avec ça.
0: Et là, ben, l'investigation-là.
1: Et là, nous peut suivre ça. Là, on arrive au général. C'est probablement, on va dire, un spécialiste, là, hein. Et là, on de l'avant à chaque étape et comme ici, nous, il y en a plein de spécialistes, il y en a plein de personnes qui sont capables de faire ça ici.
0: Donc, si anomalie-là est là, nous peut trouver dans un test du sang qui un médecin généraliste capable de manuel le faire, etc.
1: Exactement.
0: Okay.
1: Aussi longtemps, les peut veiller, les peut suivre, les et surtout, qui moi, me dire, patient, pas dire moi qui me pense. Beaucoup de gens me disent, moi, c'est mon cousin, ma tante, moi. Mais j'ai envie de dire, toi qui me pense, c'est pas gagné. Me dit, non, pas dire moi qui me pense, c'est pas gagné. Dis-moi qui symptôme me gagne. Laisse-moi me faire sa réflexion, là, dans la tête. Qui est un symptôme? Là, moi, je vais essayer de guetter, qui me peut relier, dans quel système qui est affecté ou. Et si je dis, non, moi, je dis, moi, je gagne. Juste mon sommeil, moi. Je ne pas dire, non, ni de rapport de mon sommeil. Mais pas pour carrelier les autres quelqueuses là, mais pas moi pour guetter une boule de cristal, moi pour connaître.
0: Très bien. Donc, si je comprends bien, nous avons une hyperthyroïdie aussi là, et nous pas n'a pas
1: 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Mais il est bien similaire. Si nous les causes un petit guide, le thyroïde là aussi, qui est beaucoup plus commun que cortisol. Mais cortisol, moi, tu peux s'agrandir un petit guide. Il y a une mauvaise réputation, dans la presse, dans les réseaux sociaux, tout ça. 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Nous connaissons comme l'organe qui pèse, comment dire, nous dire, on a un remote control télévision devant, ou ben, l'autre remote control, ça te débattre là, il y a assez d'eau, l'icou, comme ça, ça même pas là, l'été. Mais il contrôle ça, l'écho, là, en entier. Pareil, comme ça, remote control, là, hein. Et de ce petit organe qui assise côté l'écho, là, il y a voy, la thyroxine. La thyroxine roule ou l'écho, comment dire, ce centre du service à moitié hémostate. Là, on est bien content parce que c'est la chaleur du corps. Quand on sent tu frais un coup, manque l'énergie ou tension, ou peut diminuer, ou peut prendre poisson qui vous mangez. Il est possible, avec tout ça là, parce que je prends poisson qui vous mangez, je connais, on peut manger beaucoup, il est possible que thyroïde affecté. Et thyroïde, là, moi, de la même façon, balance ou à bascule, quand il y en a trop peu, ou l'écho vous demande en plus. Et l'inverse est vrai. L'inverse, moi, c'est faire l'analogie directe, où commence à gagner ce tout le temps. Tu me pédé, pédé, frère, ou tu peux gagner ce, ouvrir la fenêtre là.
0: Okay.
1: Et en plus de ça, ou battement, l'équipe parle vite. Même mon cardiologue, je dis, moi, pour faire que ça, l'équipe bat vite, là, tant que tu vas régler ce thyroïde, hein.
0: Parce que justement,
1: pourrait travailler l'OLM tout le temps.
0: Nous faire un amalgame entre, justement, problème thyroïde et souvent problème ménopause. En général, ban symptômes, est-ce que c'est quand même pas si nous gagnons ça, ban bouffée de chaleur là, oui. Nous gagnons chaud, nous gagnons frais, nous.
1: Et l'extraordinaire, parce qu'il y a un ban problème qui m'envoie le gagner. Tu vois, est-ce qu'il est ménopause ou est-ce thyroïde? Et surtout qu'il y a un grand amalgame qu'on peut dire, parce qu'il y a une bouffée de chaleur, il peut sentir pas bien, il y a une anxiété avec lui, qui est aussi présent dans l'hyperthyroïde. Et pour moi, il est bien simple. Si c'est une suivre ça bien jusqu'à l'air. Qui m'a pu dire où elle faire? Fais un petit test hormonal, m'a guetté si vous avez une thyroïde en plus dans la circulation. En plus, m'a pu check où même où l'écho, ce central qui appelle sa directeur général, qui tu peux avoir un message, là, m'a check ce office-là, où m'a dit, hé, tu peux demander en plus, toi? Ou ben, tu trouves un trop beaucoup? Ou ben, tu es happy que tu étais? Si, dis-moi, il est happy que tu étais. Correct level, tout bon que moi. M'a dit, au problème, pas thyroïde. Moi, ben, tout ce qu'on m'a mis à ménopause là aussi. Mm-hmm. Parce que ménopause là aussi, c'est un problème hormonal. Moi, ben, tout ce là, mais nous, quand mis à certaines hormones, pour dire, moi, oh, nous pensons ça plus que l'autre là. Nous, quand on a tous les deux en même temps, oui. Et me dire, malheureux. Il est possible, ni l'un ni l'autre, hein.
0: Aussi.
1: Alors, nous, on rôde ça, le troisième quelque chose qui peut faire ça là. Et il est pas, et ben, symptômes là, tellement, soft, comme on dit, il est capable d'une petite affaire qui peut fatiguer en général, qui peut faire tout bon symptôme.
0: Très bien. Docteur, nous pour éviter l'eau là, et nous en plein dans l'hormone là, hein? Nous pour éviter l'eau là, juste après les infos présentées par Chazatopsy, et juste après les infos, on va retrouver Aurélie pour les avis de décès, et on va attaquer donc la deuxième partie de notre carnet de santé. Merci de rester branchés.

0: vendredi, bienvenue, merci d'écouter Radio One, il est 10h. L'heure d'un point sur l'actualité avec vous, Shaza Topsy, bonjour.
1: Bonjour Daniela, bonjour à tous. Un marchand de glace a été arrêté hier pour avoir volé 120 dollars américains à un touriste indien. L'incident remonte au 28 juin sur la page publique de Mon Choisi. Selon la victime, il a acheté une glace auprès d'un vendeur ambulant accompagné de son épouse. N'ayant pas de roupie mauricienne, il aurait retiré 420 dollars pour régler l'achat. Ce dernier aurait ensuite saisi l'ensemble des billets avant de prendre la fuite. Interpellé, le suspect a reconnu les faits et a volontairement remis l'argent volé. Il reste en détention en attendant la suite de la procédure judiciaire. Le ministre de l'Éducation a lancé un appel à une mobilisation contre le harcèlement scolaire lors du 75e anniversaire de l'école gouvernementale Mohan Lal Mohit à l'avenir Saint-Pierre hier. Bainganga Barsad a souligné que ce phénomène demeure préoccupant et a invité le personnel enseignant à intervenir fermement face à tout acte d'intimidation. Il a insisté sur une collaboration étroite entre parents et écoles afin de créer un environnement sûr et inclusif. Les abonnés de Canal Plus Maurice font face à la perte de plusieurs chaînes du groupe TF1 à la suite de l'échec des négociations entre Canal Plus et TF1. Cette coupure a suscité de nombreuses réactions de mécontentement sur les réseaux sociaux, plusieurs abonnés estimant ne plus recevoir le service pour lequel ils payent. L'association des consommateurs de l'île Maurice affirme avoir reçu de nombreux appels de clients indignés. Son secrétaire général Jane Chelum appelle à l'Independent Broadcasting Authority à intervenir et demande à ce que les abonnés soient indemnisés ou remboursés pour la perte des chaînes. Enfin, dans le monde, lors des élections législatives en Algérie, le président a affirmé que le scrutin était mieux organisé que les précédents, estimant que les citoyens maîtrisent désormais la loi électorale. Selon lui, cette évolution limiterait les risques de fraude et toute influence sur le vote. Ces élections sont marquées par l'exclusion d'au moins 269 candidats, parmi lesquels d'anciens responsables et des figures du mouvement Irak qui y avaient joué un rôle majeur dans la chute de l'ex-président en 2019. Le gouvernement algérien a décrété un jour férié pour encourager la participation, mais l'affluence dans les bureaux de vote reste faible et globalement calme. C'est tout pour ce point avec l'information. Retrouvez Daniela pour la suite du carnet de santé.

0: & Sons pour une paix d'esprit.
1: On nous prie d'annoncer le décès de Monsieur Chandradutt Rambaran, habitant au numéro 13A, avenue Cardinal à Sudnac, 4 bornes. Âgé de 89 ans, le convent mortuaire sortira de la chapelle ardente d'Eliensen à Route-Royale Beaubassin aujourd'hui à 11h pour se rendre à l'incinérateur de Selferino à Vacoa. Le décès de Madame Rivti Marguerite, Nebagherati, âgée de 74 ans, aussi connue sous le nom de Madame Danielle. Le convoi sortira de sa résidence à Route-Royale Grand Bélair à Maïbourg aujourd'hui à 10h30 pour se rendre à l'église Notre-Dame-des-Anges à Maïbourg et de là au cimetière de Petit Bélair à Maïbourg. Le décès de Madame Rajwanti Simrikia, âgée de 62 ans, aussi connue sous le nom de Sunita. Le convoi sortira de chez sa fille, Madame Meenakshi Raghut, à Budden Road, Sébastopol, aujourd'hui à 11h, pour se rendre à l'incinérateur de Médine de Camp de Masque. Le décès de Madame Marie Priscilla Moudali, née Savrimoutou, âgée de 44 ans, le convoi mortuaire sortira de chez son époux, Monsieur Kamala Hassan Moudali, à Marguerite Road, EDC numéro 45, Riambel, aujourd'hui à midi, pour se rendre au cimetière de Souillac. Le décès de Monsieur Abhimanyu Sibnath, âgé de 82 ans, aussi connu sous le nom de Pardomum. Le convoi sortira de chez son fils, Monsieur Kiran Sibnath, à Kalichun Lane, Karola Lianavakwa, aujourd'hui à 11h, pour se rendre à l'incinérateur d'Alébriand. Le décès de Madame Marie-Agathe Eugénie, née Pierre-Louis, âgé de 88 ans, aussi connue sous le nom de Fleurette, le convent mortuaire sortira de chez sa fille, Madame Marie-Nathalie Eugénie, à Cité EDC, Rivière des Galets, aujourd'hui à 15h, pour se rendre à l'église de Notre-Dame du Mont-Carmel à Chemin Grenier, et de là au cimetière de Rivière des Galets. Le décès de Monsieur Ramdut Ragdou, âgé de 75 ans, aussi connu sous le nom de Kumar, le convoi sortira de chez son fils, Monsieur Yovin Ragdou, à Boston Road à La Flora, aujourd'hui à 14h, pour se rendre à l'incinérateur de Grandbois. Et le décès de Madame Pushpauti Bola, âgée de 79 ans, le convoi sortira de chez son époux, Monsieur Amichud Bola, à Ketwa Road, Grande Retraite, aujourd'hui à midi, pour se rendre à l'incinérateur de l'Aventure. À toutes ces familles endeuillées, Radio One présente ses plus vives sympathies.
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1: Le carnet de santé, Zordine Bekoz, l'Oban messager invisible que sont les hormones. Ça vendredi-là, dans nos carnets de santé, nous Bekoz, la thyroïde, sa thermostat du corps là, nous Bekoz, cortisol, l'hormone du stress, nous Bekoz aussi donc de l'obésité et une maladie donc chronique qui touche de plus en plus de familles mauriciennes. Et nous pouvons recevoir donc ce matin le docteur Redouane Saleh Mohamed, spécialiste en endocrinologie et diabétologie, The Ban Question, en direct au 210-89-10, et avec Aurélie au standard, donc, et l'eau 58-53-77-21, la plateforme WhatsApp. Et donc, nous pouvons essayer de prendre Ban Question dans un instant. Nous gagnons, docteur, pas mal de questions par écrit. Et mais nous finissons un petit coup de l'eau, ça sujet là. Comment est-ce que nous mesure cortisol côté un patient? Thyroïde, oui.
2: Une chose thyroïde, alors nous comptons sur ça, qui thyroïde toujours pareil quand tu fais que ça balance à bascule là, qui nous a un taux de thyroxine qui est en circulation, qui change tous les jours, si les montées, descendent, mais en même temps il y a un contrôle de l'autre côté. Nous, chef d'orchestre, si Dimon Pefek Joanne, bienvenue. 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Vous connaissez comment un orchestre travaille, qui chacun peut jouer clarinette, l'autre peut jouer piano, l'autre peut jouer violon. Mais chacun peut jouer dans sa propre langue. Si vous avez un chef d'orchestre qui peut faire ça en même temps, dans le bon rythme. Et sa chef d'orchestre,

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1: Circulation en ce moment. Alors, il donne moins bien individuel à la personne. Mais en même temps, comme nous connaissons, il y a assez commun. Ben, dis-moi, qui peut écouter moi, dis-moi, ben, moi, déjà, connais mon thyroïde pas bon. Moi, je peux prendre thyroxine comme remplacement de cette hormone. Moi, fais une petite analogie ici, qui, tout le monde qui nous a pas entendu parler, ben, remplacement hormonal, c'est ben, patch, c'est ben, injection. Mais ça, là, est différent. Il y a une petite tablette. Ou prends-lui pour avoir oral, ou bon, lui, comme un médicament. Et ce médicament-là, ce qui est très important, c'est qu'il nous peut gagner libérant par l'estomac. Pareil comme à tous les autres hormones, moi, tu es content, lui, dans l'estomac, pareil tous les jours. Alors, il est très important, me dit mon patient qui me prend thyroxine, il prend lui le matin, l'eau, l'estomac vide, idéalement, 30 minutes avant manger. Qui fait, aller faire ça? Si on mange une quelque chose, on prend un médicament, on dit, la moitié absorbée, le surlendemain, on prend un autre quelque chose qui fait 25%. Après l'autre jour-là, on prend lui, l'estomac vide, il gagne 100%. Mais au moins, là, peut voyer de jour en jour, qui gâte travail hormonal, comme nous comprenons, il y a un système qui très bien balancé, mais il est pareil tout le temps. Oui, ils ont qu'un oublié, on prend n'importe quel air, idéalement toujours, ou l'estomac qui est vide ou prend lit. Si vous dites, vous oubliez lit jusqu'à la fin de la journée, fini, prend lit, pas fin d'année. Mais de tous les jours, 90% des temps, moi je ferai 95, nous pouvons gagner du monde là, prend lit le matin, moi je dis, la bouche sale, car il pas passe trop bien, donc créole, là, moi je dis ça, c'est à côté, au lit, qu'on lève dormi, ou prend lit, ou boit lit, jusqu'à on a le bosse les dents, on fait au petit. Petit déjeuner, etc. Et fini, arrive, prépare au petit déjeuner, puis arrive 30 minutes.
2: Okay.
1: Alors, c'est une façon, une bonne créature d'habitude, nous, si nous habitons, nous allons faire, nous pouvons faire.
2: Oui, nous pouvons répéter. Docteur, est-ce que ça comprimé que vous nous disiez là, il y a beaucoup d'immunes, moi, je me les attendais, je me les ai trouvés d'ailleurs, ben, d'immunes qui prend ça sans prescription et il y a apparemment une influence sur la prise de poids.
1: Ah, bien, c'est les questions. Moi, je fais gaffe, ça vous va une mythe. Qui nous est et malheureusement, moi, bien comment dire, faire ça, bust the bubble, comment dire, les gens disent, ah, il y a un petit médicament, quand on perd du poids, viens vite, il n'est pas mort.
2: Mais les fréquents, hein, les fréquents, mon papa est avant,
1: oui, oui, oui, mais il n'est pas mort aussi simple que ça. Qui, moi, tu peux servir dans l'autre façon aussi. Et moi, bon, il prend un poids, tu me vois, mais quand on perd, tu crois, mon thyroïde qui peut faire ça? Probablement non. Mais en même temps, vous prenez une petite thyroxine en plus, si vous pensez perdre du poids,
2: voilà,
1: probablement non. Nous répétons ça, une petite, la thyroïde travaille comme un, cette thermostat, l'école, là, l'eau qui ban système qui travaille, il travaille l'eau, l'énergie, oui. Mais il y a aussi, travaille l'eau, température, l'écho, le rythme cardiaque.
2: Aussi, ok.
1: Aussi, et le transit intestinal. Qui veut dire, ou qu'il y a une diarrhée aussi, en lit, ou qu'il y a une constipation, en lit, ou qu'il y a une chute de cheveux avec lit, comment, ou qu'il y a une, alors, vous savez, ça va, là, on va te bargain pour ça, moi,
2: exact.
1: On va te mettre ça dans mon la liste d'achat que moi, je peux faire, allez, on prend sa thyroxine, là. Et les cœurs battent vite, c'est pas une affaire simple. Parce que là, on peut rendre dans
2: un
1: danger de ces médicaments-là. Alors,
2: sans
1: malheureusement, nous garde ça, pas prendre lit.
2: Pas prendre lit. OK. Est-ce qu'il nous a clos le sujet là, docteur?
1: Clos le sujet là sur ce point-ci, vous pensez très bien.
2: Très bien. 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Et voilà, correct. Est-ce qu'il volume correct?
1: Oui, sont correct.
2: C'est bon. Allez. 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Krishna, bonjour.
3: Bonjour madame, bonjour docteur.
2: Bonjour Krishna.
3: Un plaisir pour écouter vous donner ma nouvelle information sur la santé.
2: Merci.
3: Alors, me présente-moi. Moi, je suis 74 ans, ça moi là. Et depuis là, 13 ans, moi, asthmatique, moi, allergie. Et moi, j'ai vu tout quelques médicaments dans le passé. Et là, actuellement, moi, comment appeler? Disons-moi un peu. On est donc bien rare, moi, j'ai vu même la pompe, mettre de la pompe. Et c'est préventif, et c'est le sens. Mais après ça, on a un paquet de comorbidités. Et, comme je disais, je suis allergique depuis là 13 ans. Je suis tout cas des médicaments. Mon opéramidal, mon opéravarice, mon opéraprostate, mon opéraémoïde. Et récemment, il y a deux hommes, un an et demi, deux hommes, et comment on appelle ça? Et pile dans.

0: le cœur. Alors, mon docteur conseille-moi le cortisone parce que je me suis servi la pompe. 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Et avec ce bon moment, je me suis servi ça comme étant là. Est-ce que je suis une à risque ou ça, et je suis une mine normale et qui précaution à prendre si je continue à servir me dire la pompe. On est neuf quand nécessaire, quand besoin.
1: 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Merci Krishna pour la question, pour bonne question. 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
2: Krishna, très intéressant, 74 ans avec ses antécédents médicaux, monsieur, pour tout bien, aussi bien qu'il me tente nous l'aura, Dieu aujourd'hui. 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Et des fois, arrivé, un dimon prend un la pompe, mais un lutte médicament peut faire livre des fois plus fort. 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Ou même le contraire, un autre médicament peut agir avec ça là, peut faire vivre la moitié sur la force. 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
1: Oui, oui, allez-y.
0: Oui. 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
1: Très bien. Alors. Bravo, bravo Krishna. En tout cas, merci pour la question. Nuna Vikash du côté de Kapip en ligne. Vikash, bonjour.
3: Oui, bonjour.
1: Oui, bonjour Vikash, nous payons tout.
3: Oui, oui, maintenant, bonjour docteur. Vous avez un problème thyroïde. Oui. Vous avez souffert jusqu'à l'année dernière, septembre l'année dernière. J'ai 30 mois, c'est un rendez-vous d'hôpital. Moi, dans l'hôpital, je ne prends pas de médicament. J'ai mal au ça hier, finalement, mon ça pour tout, je ne prends pas de médicament.
1: Oui, alors, question.
3: Allô? Oui.
1: Qui est aux questions, Vikash?
3: Mais, je suis fait la théorie jusqu'à l'année dernière.
2: Alors, nous causons un ticket, il y a une jolie question, mais je n'ai pas vraiment gagné l'information que tu peux redire. Oui, il y a une thyroïde là, comme on dit, une lysine des hauts, ça. Soit lysine là, il y a un problème. Nous dire, PKC, pas fait travail, ou bien il n'y a pas fait travail bien. Alors, ce lysine-là, supposé produire thyroxine. Est-ce qu'il peut produire en plus, ou bien il peut produire en moins? Soit il y a un problème de hypersécrétion, c'est-à-dire qu'il y a trop beaucoup de thyroïdes, ou bien tu as un problème qui a moins stéroïdes qui peut remplacer. Vous suivez moi? Ou bien un problème dans l'usine même, ce structure pas si bon.
1: Non, Vikash, docteur, il me pose une question là.
3: Oui, oui.
1: Est-ce qu'il est faux? Est-ce qu'il est moins, il est faible?
3: Non, il est moins, 0.08.
1: Alors, docteur,
2: je crois que ça qu'il peut redire normalement. Mon papa, mon papa a toute l'information devant moi. Et je peux penser, c'est la fin que je peux penser, c'est où il y a un problème qui peut produire trop beaucoup. Et ce type de médicament fait les produits un peu moins.
3: Et produire beaucoup trop, tu dis moi, 0.08.
2: Oui. Alors, 0.08, comme on dit, il y a des hormones qui nous checkent, et la production, et le contrôle.
1: Oui, mon pensée, peut-être, docteur.
2: Mon père dit, à ce moment, parce que il est excellent qu'on ait un docteur dans l'hôpital qui finit d'identifier le problème là pour vous. Malheureusement, ça qui peut dire, c'est du patinant médicament là, available pour vous.
3: Oui, finalement,
2: parce que la médicament, il y a un autre. C'est quelqu'un qui est en ligne, qui connaît à propos comment ça va le médicament. Est-ce qu'il est en ligne? Est-ce qu'il. Ben, normalement, arrivé ça, hein? Nous connaissons la guerre de l'Iran là-bas, pas de l'huile, pas de ici. Puis il est normal qu'il y ait une petite rupture de stock. Mais je ne pas penser qu'il va affecter entier l'île en même temps sans qu'il. Il y a un remplacement qui peut venir très bientôt.
1: Peut-être un remplacement, peut-être Vikash.
2: Vikash, je crois que vous avez rechecké un coup avec la pharmacie. Il y a un coup de 4-5 coups pour vous.
1: Alors, mais.
3: Il y a un mal de ça, il y a des trucs la pharmacie pour
2: aller.
3: Donc, il y a un mal de ça, il y a des corps, il y a un jeu, des monrôles, pas aussi, vous pouvez gagner, vous pouvez faire ça. Il y a un faible estime, je pense à l'équipe, il y a battu.
2: Aïe.
3: La fin de 4 jours.
2: Ouais.
1: 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Résiez-nous sa médicament qui opère au-delà.
3: Tobinazol.
2: Il est très important, on montre ça très important qu'il y ait une diène ici qui n'est pas pour capable que tout qui se soit en même temps. Moi, je suis content qu'un patient me dise moi ça parce qu'il là me connaît et la plus l'autre comme parce que dans la formation, mais je vous demande lui. Et c'est dynamique, hein? C'est au diamant, là, nous connaissons, nous faire connaître.
1: 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Alors docteur, est-ce qu'il est vrai ce que le docteur dit, je suis sous cortisone depuis 25 ans, 5 mg tous les jours, j'ai une polyarthrite rhumatoïde, je ne peux plus m'en passer. Est-ce que docteur...
2: Exactement le cas. C'est ça KLM qui m'a super envie, qui nous amène le sujet.
1: Devant. Mm-hmm.
2: Parce qu'il arrivait, un demande qui lui prend l'ibizin, l'ili.
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2: 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Qui s'il est arrêté d'un seul coup, c'est les copains en réserve. Mais lui, d'après ça qu'il nous peut dire, il peut bizarre, lui, continuellement,
1: oui, voilà.
2: Il vous donne la précaution d'usage, qui appelle, ou dépendant sur ça, peine à problème. Vous pouvez prendre tous les jours, vous pouvez prendre l'île aux 12, monsieur, le spécialiste peut occuper, vous pouvez faire la dose minimale qui est bizarre pour lui. Là, si jamais, ou malade, antibiotique, peut faire la fièvre, quoi que ce soit comme ça, hein. Besoin doubler la dose, check au docteur. Si vous pouvez vomir, ça médicament pas rentrer dans le corps. Ou besoin prendre l'attention médicale immédiatement. Et s'il vous plaît, faire au docteur connaît n'importe quoi, aller là au porte-monnaie, dans au portefeuille, dans au sac à main, mettez une petite note qui dit, moi, je prends cortisol tous les jours.
1: Voilà, en tout cas, Shirley, c'était une question de Shirley. Nous pouvons nous pose, and pause, et nous pour retrouvons-nous donc pour la suite de nos cornets de santé avec The Band Question, l'eau 58, 53, 77, 21 et l'eau 210, 89, 10.
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7: Allez, le carnet de santé, la suite, donc, c'est une bonne question, surtout quand c'est une bonne question assez longue et avec beaucoup de détails, c'est mieux donc d'intervenir parce qu'il me faut essayer donc faire moi. Pour d'autres la voix, mais j'espère que je vais bien faire. Alors, j'ai fait une transplantation rénale, comme vous parlez de cortisone ce matin. Voilà, je prends du cortisone depuis 2002 jusqu'à aujourd'hui, mais à présent, j'ai des douleurs partout et depuis à peu près, pas trop connu, j'ai un problème de parathyroïde et quelques grosseurs dans la gorge. J'ai fait plusieurs scans, donc ma question est-ce que la cortisone peut être arrêtée à cause de ce que j'ai eu comme complication, parce que j'ai des complications par la suite. J'ai dû prendre un congé pour me reposer. Mon taux de calcium était haut et je prends aussi donc des médicaments. L'opération est pour bientôt. Alors, docteur Kioukapa, dixième Martine qui peut écouter nous du côté donc de Caen-le-Vieux.
8: Martine, bien intéressant aux questions, parce qu'il nous met tous les trois points d'un seul coup. Nous prenons l'inucarcelien tigit. Premièrement, parathyroïde. Parce maintenant, ça, c'est pas la thyroïde, c'est parathyroïde. C'est quatre glandes qui assisent le thyroïde, là, qui proviennent l'hormone, qui contrôle le calcium. Qui automatiquement, les bien explique ça, qui ce calcium débalancé à cause de ça. S'il y a un excès de ça, qu'il peut faire pour ça. Nucléaire à propos. Mais deuxième côté, nous expliquer comment cortisone travaille extra bien dans certaines situations. Dans la situation qui est causée, c'est après un transplant, tu te mets le cortisone, alors le plan de traitement qui ce docteur fait, il a cortisone là-dedans. Et depuis des années, l'ilo là. Typiquement, la question qui se pose, est-ce qu'il nous capable d'arrêter les deux raisons qui nous peut dire là, c'est est-ce qu'il y a une cause, un problème d'autre?
7: Ok.
8: Et pas nécessairement le cas là. On appelle ça une association, pas une causation. D'accord? Est-ce que ça médicament directement il fait ça? Ou bien non, il n'est pas relié. C'est pas relié. Et nous, on cobise un cortisone là. On dit, prends-lui, il y a un problème. Nous prenons une bonne précaution d'usage qui me fait dire, trois, je te rappelle, moi, pour répéter. De l'autre côté, si bizarre arrête-les, ou il y a l'option pour arrêter-les, ou le docteur peut dire, oh ben, get ça. Nous bizarre arrête-les, on ne connaît pas si il y a assez de haut l'écho. C'est la question qui me l'est, du monde l'a pédia là. Et il y a une façon pour vérifier ça. Nous diminuer aux doses, ça élimine presque zéro, mais il y a une production interne peut dérouler.
7: Ok.
8: Il y a une production interne, arrête-les. Pas une production interne. Où l'écho il reste tellement bas. On rappelle le balançoire bascule, nous ne remplace beaucoup de cortisone. De l'autre côté, l'écho il n'y a pas besoin du tout, nous en a assez, tout le temps nous en a assez, à tel point qu'il est endormi.
7: Ok.
8: Là où l'écho se glande surrénal est endormi, il n'y a pas fait aucun travail. Si on arrêté, zéro production au propre écho. Ou bien reste le sa remplacement là. Mais dans ce cas-là, nous, la question qui bizarre répond en premier, c'est, est-ce qu'il bizarre arrête-les? La deuxième nous dit, est-ce qu'il est capable d'arrêter?
7: Ok. Donc d'accord. Là, ça, les bizarres gagnent la vie de
8: du personne qui peut être traité avec sa cortisone là, s'il y a une bonne raison d'être et les papes causent les autres problèmes. Ne pas arrêter-les. Ne laissez pas faire ce travail.
7: Ok. 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Mon père de nom. Alors Maotine, m'espérer qu'il Maotine une gare réponse à ce question. Et parce que c'était une question me supposée, il y en a beaucoup facteurs qui rentrent en jeu dans le problème de Maotine. Donc ça aurait été sympa si tu es capable téléphone nous direct pour poser aux questions. Alors je souffre du vitiligo et le médecin m'a prescrit 10 mg donc de cortisone en comprimé 3 fois par semaine. Quels seraient les méfaits, Isabelle? Est-ce qu'il est capable de gagner
8: l'opinion médicale, le bon cas spécifique? Moi, je vais éviter ça d'une certaine façon, mais explique-le comme un programme éducationnel. Pour tout le monde, écoutez, vitiligo, c'est un système immunitaire, comment nous peut causer. Comme il y a une affaire immunitaire qui les coupe et attaque son propre système, qui les fait sans couler à la peau. On appelle ça auto-immune. C'est au propre les coupe et attaque même là. Et les fait sans couler à la peau. Et du moins là, pas connu qui dit ça. Les docteurs qui disent ça, nous capables de donner un médicament qui contrôle le système immunitaire. C'est comme ça que cortisone travaille. Nous donnons un rôle de cortisone. On va prendre un cas spécifique. La question qui me demande moi, c'est est-ce qu'il y a un effet secondaire?
7: Oui, je pense.
8: Quand on remplace un médicament, dépasse quantité que les corps produisent. Nous ne pouvons pas remplacer là, nous pouvons traiter quelque chose avec lui. Il vient avec la même nous dit, les panoplie d'excès de cortisone dans les corps, bien minime, si nous ne pouvons pas faire la dose trop fort, pour une période courte, nous connaissons, nous pouvons arrêter assez vite. Une période un peu plus longue, nous pouvons faire un monitoring avec lui.
7: Ne vous
8: inquiétez pas,
7: donc le suivi,
8: etc., etc., qu'il est possible qu'il y ait un effet secondaire avec un médicament en plus qui les corps produisent par lui-même.
7: Très bien. Alors, voilà pour cette question. Alors, moi, j'ai beaucoup de questions avec de médicaments. Ça fait un peu délicat pour me donner de médicaments là. Est-ce possible de me faire, donc ça c'est bon, pourquoi nous ne répondons plus ou moins à tout bonne question. 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
8: L'obésité, nous dit elle, comment elle était, hein? C'est très alarmant.
7: C'est très alarmant.
8: Très. Nous ne cause pas un petit problème léger. C'est une pandémique autour du monde. C'est une pandémique de Bigofit. Nous connaissons qui appelle ça pandémique. Ça veut dire pas les mondes infectés. Avant, il y a un problème. Tu dis, tiens, le monde, pas gagné, dans certaines régions, pas gagné. Il y a entier le monde. Tu fais une heat map, comment dire, mais ça, le globe en entier. Alimenter un peu tout là.
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8: 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Il y en a plusieurs dimensions dans l'obésité, qui l'alimentation définitivement une partie, l'activité physique définitivement une partie, mais c'est pas la totalité. 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Et nous connaissons, il y a des gens qui ont un slice pizza, ils prennent des kilos, l'autre là, un pizza en entier, pas prendre du tout. 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Et là, il fait faire des efforts, faire des efforts, il perd du poids, comment il arrête de faire des efforts pour remonter? Et là, on réalise où, qui sa thermostat là aussi capable de gâter. Pareil, comment un des gens qui prend un médicament, prend certains quelque chose, sur la vie une sans-é, sur hormone sans-é, ménopause, cycle, un des gens enceintes, nous, parce qu'on une version bien féminine, parce qu'il y a plus hormone qui va y aller, ce thermostat monté, il commence à prendre poids plus facilement, il garde sa poids là. Alors, me dire, est-ce que c'est pas la logique des choses qui pour aider un des gens perdre du poids, nous servir un médicament qui baisse sa thermostat là, un petit guide. Et du coup, qui fait moins mauvais cause l'eau là? Beaucoup de médicaments, beaucoup de traitements que vous trouvez pour l'obésité, c'est l'origine vient de sa système métabolique, qui veut dire diabète de type 2, typiquement, qui est relié directement là. Nous trouvons beaucoup d'overlap entre les deux. Et du fait, la maladie de l'obésité nous occupe ça. Comment nous occupe-li? C'est à nouveau nous faire un bilan des antécédents précédents, de qui ban effort que la personne déjà fait, comment elle est morcée, comment elle n'est pas morcée, qui ban les autres aspects qu'elle a, apporte seulement, on appelle-li BMI, qui veut dire ce poids avec ce hauteur. Parce que ça, c'est des mondes différents, là. En plus de ça, il y a une faire un bilan de santé, incluant certaines mesures de ou les reins, les foies, etc., qui me peuvent dans tous les détails, qui nous besoin assez avant de nous dire qui traitement, qui façon d'approche qui est meilleure pour chaque personne.
7: Alors, docteur, quand l'obésité commence?
8: Une seule question à nouveau. Il y a une étude sur ça, qui dit à nous, à quel âge qui l'obésité vraiment porte avec vous pour toute la vie.
7: Ok, pour
8: nous,
7: toute la vie.
8: Nous tiens la ligne à nous dire les teenagers.
7: Ok.
8: Avant teenagers, moi pas trop casse tête à lui. Teenagers veut dire adolescent.
7: Oui.
8: Adolescent. Nous devons faire constamment attention. Et nous dans une mauvaise situation, on pourrait suicider. Nous ben adolescent, peut venir de plus en plus pour autant si nous servions un mot bien léger sur ça.
7: Nous devons servir un mot léger.
8: Alors. Nous faisons attention plus.
7: Parce que, visiblement, oui, parce qu'il, mon pensée qu'il est oui.
8: Nous pas capable de. Et il prend lit avec lui, il est là, pour toute la vie.
7: Voilà, exactement.
8: Et du moment qu'il nous commence à faire un peu plus l'attention, la vie en général, je veux dire en général parce que c'est l'alimentation, l'activité physique, la santé mentale, il est tout un dans l'autre là, le sommeil, et tout ça là, moi, qui, du moins, là, comprend que c'est pas une chose qui vous dit, magic one, on appelle ça une baguette magique, ting, on finit revenu. Ou bien même, dis-moi, il faut donner un médicament miracle. Ouais, tu sais ce qu'elle est là. Mais pas les appeler comme ça. Parce qu'il y a un outil de traitement qui n'a pas une indication, contre-indication, pour certains démons, pour pas certains démons. Et si c'est avéli bien, avec un encadrement médical, il y a avec nous. Mais comment dire, on parlait du monde qui a dit, prends tout cas tes médicaments.
7: Alors, docteur, justement, il y a une façon quand nous dire un zimoun, parce que c'est un couperet qui tombait, parce qu'il souvent nous pensait que quand nous obèse, c'est une fatalité. Mais un zimoun obèse, il n'est pas forcément un zimoun hyper, parce qu'il n'est pas forcément un zimoun hyper gros. L'obésité apparemment, corrige-moi si c'est faux, parce que c'est vrai qu'il y a pas très très très très longtemps que tu n'as pas de dépistage, etc., que tu prends ou IMC, etc., et couperet tombé, dire où il a un petit peu ventre, où il a un petit peu ventre qui tombe un petit guide, ça veut dire où obèse.
8: Alors, on vient contre la question là, monsieur. Je me servais ça l'exemple. Nous disons une affaire qui est une vérité. Et si nous disons, nous prend le poids qui vient le gras, l'eau nous vente, nous vient gros. Les mon pays de passion là, mon pays de zissa. Parce que mon pays imagine la même chose qui se passe à l'intérieur.
7: Okay, okay.
8: À l'intérieur, ça grâle à peu près aux les foies, qu'il mentionne les foies, grave à blé, check ça plus tard. Les peuples de les reins, les peuples de pancréas suicide, ils peuvent passer, ils peuvent faire une résistance à l'insuline qui développe le type 2, qui peut gagner une résistance qui fait la tension artérielle peut monter, les faire tout ça bande dégringolade qui nous dit le cou et la respiration qui perpille au poumon, qui fait au pas qu'à respirer aussi facile. Juste imaginez-nous si au poumon c'est devenu un petit ballon, et ballon là plate net. Qui quand c'est la fosse, vous pouvez un ballon.
7: Ok, ça pousse la graisse là.
8: Prend beaucoup plus. Les papilles, là, ça, les fermer. Et du coup, si vous, là, déjà la moitié ouverte, est beaucoup plus facile pour ouvrir un ballon qui est pas plate, net. Et comment il agit dans un dans l'autre, là? Ne pas parce que la graisse qui peut bloquer, mais la graisse, le poids. Après, vous dites, moi, ben, nous connaissons, il y a des gens qui mettent sur la graisse, là, zisandéo. Nous connaissons ça, des gens qui sont bien gros, ni les tension, ni les diabète, ni les cholestérol. Ben, lui, c'est l'exception à la règle. We call that the healthy obese. Il existait. Il y a une petite proportion de la population qui nous dit, ben, toi, tranquille, continue de la route, nous va vous déranger, toi. Mais si tu as une raison médicale qui me trouvait, ça perfectait de la santé. C'est fort temps pour prendre de la santé en main.
7: Alors, docteur, est-ce que justement, il y a beaucoup de cas dans Maurice ou trouver ou travailler certainement avec Mandimoun justement qui obèse qui en surpoids. Comment vous trouvez ça Mandimoun là? Parce que ça Zodi qui nous peut dire c'est une maladie et c'est une maladie qui pas pris en charge au fait. Donc forcément on a tendance à penser qu'il voilà, il est pas considéré comme une maladie alors qu'il y a une maladie. Est-ce que ça Mandimoun là il a une lueur d'espoir pour gagner un traitement assez disponible assez facilement.
8: Et dans sa foulée là, qui est très intéressant, qui vous permet sa TM là, moi je peux faire ça même des fois qui amène sa TM là dans le commun, qui est la maladie de l'obésité, parce que le monde en entier, dans les réseaux médicaux, nous dit, lui comment il était, nous reconnaît lui comme une maladie et nous disons qu'il faut keep sa maladie là. Et automatiquement, ça qui m'ont bien content, m'ont dit, ok, à Maurice, nous peut gagner un traitement qui formulé pour sa maladie, là. Et qu'il est extraordinaire, qui nous, sur le plateforme international, pour ça, hein, les restes pays, n'a pas un traitement pour diabète qui existait, qui révolutionne diabète et l'obésité. Et qui, à cela, il y avait les belles dans Maurice aussi.
7: Donc, nous sommes capables de dire que ce traitement-là est accessible aux dire à Mauricien.
8: Oui,
7: parce que nous connaissons
8: qui
7: ce médicament-là, dont le fameux médicament qui tout
8: du GLP1 nous dit, comment il était, c'est l'agent qui a agi à le GLP1 qui fait un peu dire ça comme ça et qui fait un mettre ça de sa formule-là. Hein?
7: Qui
8: donc, comment on le met ça? C'est une hormone intestinale, hein? Que vous pouvez raconter? Il y a une hormone qui nous découvre depuis des années de cela, hein? Je vais servir ça pour une partie connue qui peut être premièrement, parce qu'il parle l'intestin, tu crois qu'il peut faire l'intestin passer, quelque chose qui peut faire l'intestin. Après, une découverte qui aide le diabète de type 2.
7: OK.
8: 2005 environ, nous appelle un petit lézard dans un désert américain, Gila Monster, sur la salive, un petit produit qui ressemblait très bien à sa GLP1. Qui ou les coproduits naturellement.
7: Ok.
8: Qu'il y fait? Si on commence à raconter ça, vous comprenez beaucoup plus bien, les ralentis ou l'estomac. Il y a un message vers la tête d'Ali qui nous vante une remplie. Il y a un message au pancréas pour d'Ali autant manger une vignée, autant insuline à produire. Il y fait ça système-là, mais effectivement très bien. Comment ban hormone qui t'y habitue travaille dans molécule, il était là chef d'orchestre, il est supposé faire ça, il est revenu si du monde l'avine obèse, il perd ça hormone là, ce les pro n'est plus gagné son message, qui arrivait, moi j'ai déjà y aller, ce pourquoi pas on est commun, si nous a mettez commun, si nous a envoyé, alors vous pouvez dire ça, il pas connu ce ventre rempli, belle nous gagne ça système là commence mort un peu mieux, il aide le système en entier, mon papa dit une médecine miracle. Pas pour moi mal, hein. Les peines, ça fait qu'il y a un coup de baguette magique, tout peut changer.
7: Oui.
8: Mais c'est en essayant de faire toutes les choses bien, nous aide le système à fonctionner mieux. pas remplaçant, c'est ce qui m'a manqué.
7: Donc, si je comprends bien, ce médicament-là existait, ce traitement-là existait dans Maurice, il est plus ou moins accessible maintenant parce qu'il est écouté. Bien, bien, c'est un médicament à longtemps. Et donc, il y a un traitement qui est accessible pour Bandimoun, donc, qui dans le besoin. Maintenant, nous avons le cas qui, Bandimoun, justement, que nous trouvons, Band Store, nous trouvons le Band Réseau, etc., qui servit ce médicament-là pour perdre du poids, justement.
8: Et c'est un mythe qui m'en vit, car c'est.
7: Allez,
8: explique. Il n'est pas un médicament qui fait, t'as perdu des 3 kilos, c'est pas un moyaz. Il n'est pas ça du tout. C'est une maladie qui est reconnu, qui est un traitement reconnu, qui ne servit comme un médicament. Alors, dans tout médicament, nous disons qu'il y a une bonne indication, contre-indication, il y a un bon risque qui besoin évaluer la personne qui est devant moi, est-ce qu'il nous peut faire lire à risque pour garder la santé, ou bien on peut aider à améliorer la santé. Et me dire la vérité, me rendre dans sa profession-là, pas pour faire le précédent. Enfin, le former, l'antécédent. Allez, je finis de comprendre mon père, dire. On pas là pour faire du mal, du monde. C'est faire oui, du bien, du monde.
7: On a compris.
8: D'accord. Alors, nous faire ça dans le même fouet, nous dire, ben, get ça. Nous évaluer du monde, nous guetter qu'il est bizarre, nous aider dans ce parcours et au gain un professionnel, peut guetter tout. Pendant toute leur, along the way, toute the journey. Bon, don't walk alone, on va dire que l'équipe mauvais professeur, on va dire ça.
7: Alors, docteur, justement, Andy Moon, qui dans sa situation-là, qui est obèse, la prise en charge, est-ce que c'est un traitement, donc, à vie, par où vous êtes commencé?
8: Intéressant parce qu'il une question qui j'en mets pas de maman quand on demande le thyroïde ou pas de maman la cortisol ou pas de maman moi est-ce qu'il y a un traitement à vie comme je dis ou un gain hypertension il y a une maladie affectée un démon nous connaît un traitement du genre de remplacement c'est normalement aussi longtemps où il y a un problème là et c'est comme ça qu'il me présente lui parce qu'il c'est le fait qu'il y était oui bien sûr en opposé de ça qui nous appelle hypertension, qui vous reste prendre un médicament tout le temps, jusqu'à qui vous, comment dire, tout le temps vous restez au lit. Dans l'obésité, nous dire autant les temps qui, vous pouvez biser un médicament, nous donnez lit. Après, si vous biser un lit, nous moins, nous diminuer la dose en fonction de l'état que tu n'arrivais, des besoins, que tu n'arrivais dans votre target, oui, dans votre target. Alors, et un dimanche, moi, 120 kilos, moi, je vais 60. Et il n'est pas possible pour ce déco arriver jusqu'à 60 là. Nous, bizarre, mais dit tout le temps, il est disappointed, malgré qu'il soit 120, il vient 80. Il n'est pas satisfait. Et il dit disappointed, il réalise, il oublie, ça ne va pas faire perdre mon poids. Puis quand c'est pas ton perdu, déjà excellent là, pas besoin de plus que ça, mais il met un target qui est trop loin. Alors, tout ça, là, font partie de traitement, de l'obésité, de la maladie qui nous peut causer et avoir ben, achievable targets.
7: Alors, docteur, justement, nous peinons beaucoup les temps, peut-être avant la fin de cette émission-là. Pourquoi c'est quand même un sujet qui nous vient bien cause là, justement, l'obésité. Andy Moon, donc, comment on est capable de donner un dimoun, par exemple, qui dans la situation, comment on est capable de donner un espoir? Qui est capable d'y aller?
8: Moi, penser sa intervention-là, par lui-même, m'espérer, lui est fini, allume ça la lumière qui donne ça l'espoir-là.
7: Alors,
8: parce que le fait qu'il ne reconnaisse lui comme une maladie, veut dire le premier étape qu'il finit prend. C'est pas la seule. Mais mon plus grand montant qu'il y a, bizarre commence par premier, step là. Prends premier pas. C'est le premier pas ça. Nous avons beaucoup pour aller. Nous faisons monter montagne là, en entier. Alors, de tout part, hein, mon papa dit à lui ouvertement qui passe, ça qu'il y a ce bout pour mettre là-dedans. Ça qu'il y a ce bout pour hausse le niveau.
7: Ce contribution que vous avez pour
8: les commencer par le patient. Si le patient, papa réalise lui. Qu'il est bizarre faire quelque chose. Non, ni pas pour moi aussi. Je finis de dire en avance. Nous n'avons pas d'antécédent, comme vous dites, oh, une personne qui a fait chirurgie bariatrique, qui veut dire couper de transit, n'est plus qu'un monstre, non, n'y est. Vous pouvez dire, depuis là, depuis en Irlande, comme tu étais, les reprends-tu ce poids? Comment les faire ça? Non, c'est pas possible qu'il peut arriver. Et, il peut prendre Snickers, bon, il peut blend, il fait deviner une jus, parce qu'il a beau se pas peut ouvrir pour qu'un monstre, plus il prend, il prend une paille, il s'éplie. Il reprend toute sa calorie-là. Il reprend ce poids en étant entier.
7: Donc, c'est une question de volonté?
8: Aussi. Il n'est pas séparé. Il n'est pas haine ou soit l'autre. Il est tout ensemble, là. Et c'est ce qui m'en vit, qui me gagne sa lueur d'espoir, là, pour tout le monde qui l'identifie, il rentre dans sa étape de, ne pas appeler contemplation, ici, contemplation, qui me pense pour faire ça, c'est avant sa bout, là. Qui dit, possible? Moi, besoin de l'aide avec ça? Sa bout là qui me l'est venu, le là ce next step vin, qui m'a capable de faire, livre en l'aide médicale, un accompagnement médical pour arriver vers ce but.
7: Est-ce que vous avez un cas qui est capable de...
8: Non, pas quoi. Non, il y a plein de cas, vous savez, beaucoup l'état en Irlande, me fait retourner, comme on me dit depuis le début. Alors, nous, il y a plein de cas. Nous, il y a plein de cas. Comment aller travailler, qui aller travailler. Et comment dans ben, l'étude quand tu peux faire aller, que je peux dire 20 ans de cela là, nous parce que 2005, il commence à aller, comment il a ben l'étude qui nous fait et dans ben l'étude nous fait double blind control, veut dire patient pas connu qui veut prendre, moi pas connu qui veut prendre, control veut dire un lapin, une plume avec une injection qui peut non il y a juste des lots là-dedans. Il dit il me perd du poids, il me besoin d'un médicament là ça.
7: Okay.
8: Et il prend un médicament là.
7: Ok.
8: Ça aussi non. Alors, on peut dire, that's the idea qui veut dire pas tout qui peut rentrer dans le même moule là. Chacun est individuel, chacun est sous l'aspect qu'on approche.
7: Spécificité. Et si on veut partager un dernier message, on est à une minute. Pour mon passion, qui pour type au message par rapport à ce qui nous cause des audits, docteur. Moi, je vais retenir trois affaires, hein. On va tenir ça trois affaires qu'on répétait durant l'émission. Donc, au dernier message, ce serait quoi?
8: Nidjali, quick message. Qui me dit, cortisol, indispensable à la vie. Pas du moins faire les autres croire tout quelque chose. Thyroïde, bien identifié. La formule objectif de l'obésité et tout, c'est améliorer la santé durablement de tout le métabolisme. La métabolisme, c'est le mot qui m'a pas envie servir parce que c'est ça partie où l'écho qui me marche mieux.
7: Très bien. Docteur, merci beaucoup. Ça a été un réel plaisir. Vous pensez donc, vous pouvez revenir. Nous, vous connaissez pour la mercredi. Ouais. Donc, pour l'émission.
8: Un peu plus sur le diabète.
7: Sur le diabète. Vous visez encore sur le diabète parce que moi, je n'ai pas un bon diabète. OK. Merci beaucoup, docteur. Et merci à vous. C'est Miguel qui prend le relais par la suite. Je vous donne rendez-vous. Merci à Aurélie. Merci à Keshav, donc à la technique. Et on se retrouve donc pour One Two Free de 13 à 15h. À tout à l'heure.
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0: Joyeux vendredi à vous, Radio 1, il est 11h. L'heure des news, le flash info présenté par Shazia, Tepsi. Shazia, bonjour.
1: Bonjour Miguel, bonjour à tous. Un marchand de glace a été arrêté hier pour le vol de 120 dollars américains au détriment d'un touriste indien. L'incident s'est produit le 28 juin sur la page publique de Montchoisy. La victime, en vacances à Maurice avec son épouse, explique avoir acheté une glace auprès du vendeur pour 250 roupies. Ne disposant pas de roupie mauricienne, il aurait retiré 420 dollars américains afin de régler la transaction. Selon sa déposition, le vendeur aurait saisi l'ensemble des billets. Après une brève altercation, ce dernier lui aurait finalement restitué 300 dollars avant de prendre la fuite. Le suspect a été interpellé hier, puis a reconnu les faits, remettant volontairement les 120 dollars restants. Il reste en détention dans l'attente de la suite de la procédure judiciaire. Il est à noter que ce même marchand de glace avait déjà été accusé en 2023 pour avoir vendu une glace à 1000 roupies. Face aux défis environnementaux croissants, Maurice devra accorder une attention particulière aux effets de développement sauvage sur sa biodiversité. C'est le constat dressé par le docteur Vikash Tataya, récemment nommé Chief Executive Officer de la Motion Wildlife Foundation. Selon lui, l'île a déjà tiré plusieurs leçons de la marée noire provoquée par le MV Wakashio qui a marqué un tournant dans la prise de conscience écologique du pays. Il estime désormais essentiel de renforcer des actions face au changement climatique, à la prolifération des espèces invasives et la pression exercée sur des écosystèmes naturels. 7 cadres d'Air Mauritius ont été suspendus à titre conservatoire dans le cadre d'une enquête interne ouverte à la suite des conclusions du rapport Kroll. Ils sont soupçonnés d'avoir anticipé directement ou indirectement au processus et ont conduit à la vente de 7 avions de la compagnie alors qu'elle était sous administration volontaire. Air Mauritius entend également solliciter un avis juridique avant une éventuelle transmission du dossier à la Financial Crimes Commission. 2 des cadres suspendus, Laurent Rocoura et Jean Laval Hachip, avaient déjà fait l'objet de procédures disciplinaires distinctes pour des affaires remontant à 2023 et 2024. Enfin dans le monde, 8 moines bouddhistes ont été tués et plus d'une dizaine de personnes ont été blessées après qu'un enfant a percuté une procession religieuse en Thaïlande. Selon la police, un garçon de 11 ans aurait volé le pick-up de ses parents avant de prendre le contrôle du véhicule et de foncer sur un groupe d'environ 30 moines en pèlerinage. Les autorités indiquent que le jeune conducteur est désormais en détention et sera en interrogé. C'est tout pour ce point avec l'actualité. Retrouvez Miguel et ses invités pour le club.
0: Merci beaucoup, Shazia. Vous serez de retour à midi pour le journal.

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pour le club. Au menu ce vendredi, l'immense joie d'accueillir nos invités pour boucler cette dernière édition de la semaine ensemble. Au menu, un artiste de la Grande Île qui nous rend visite, Rossi, participera ce week-end à un bal. Ce chanteur malgache vient partager son univers musical avec nous. Une visite rendue possible grâce à Clarelle Armel. À venir, cette actualité en deuxième heure. Également dans votre club aujourd'hui, Cédric Adamson, habitué à faire rire ses followers sur les réseaux sociaux. Et cette fois, c'est en musique que Cédric a choisi de s'exprimer. Vous découvrirez ses créations et ses propositions ce vendredi. Dans le club également, un rendez-vous prévu ce week-end, ce samedi précisément, du côté d'Albion, un open stage vous attend. De quoi s'agit-il et comment cela se passera? Élément de réponse avec nos invités tout à l'heure. Voilà pour le sommaire de votre magazine. Bon club et Happy Friday à vous.

C'est à Pinsonnet, Luana Pana et Caroline Jodin sur les ondes de Radio 1 pour démarrer ensemble cette belle aventure du club. Quel plaisir de vous retrouver. Il fait super beau sur la capitale. Je l'espère un peu partout dans l'île. Mais rassurez-vous, on est là pour vous apporter du beau temps et du soleil. Surtout, c'est Miguel au micro jusqu'à 13h. Et puis Yann qui m'accompagne à la technique aujourd'hui pour les 2 heures probablement d'émission. Ou alors aussi, comme on dit, à un moment donné, l'Inplan, il pourra aller. Ah là, il a, hein. Mais on fera tout pour qu'il reste avec nous, notre Yann National. Ceci étant dit, nos invités seront là pour partager leur actualité avec nous aujourd'hui. Ne manquez rien. Et actu pour actu, il y a un bel événement musical mondial. Il y a quand même la Madonna, je vous en parlais hier. Madonna qui sort son album aujourd'hui, le deuxième opus de Confessions, Confessions 2. Et il paraît que c'est un superbe album. Et puis il y a aussi la diva québécoise qui sort son tout nouveau single. Et pour vous, eh ben je ne peux ne pas partager le tout nouveau Céline Dion. Bonjour, pardon, merci.

Des mots simples, mais qui veulent tout dire. En tout cas, bonjour, pardon. Si, ben on s'échange ça et on se comprend. Hein. Bonjour, pardon, merci, tu nous comprends. Et je t'aime, on n'oublie pas. C'est le tout dernier. Céline Dion, évidemment, avec une collaboration aux côtés de Icar, révélé, rappelez-vous, dans La Nouvelle Star. Lui, il poursuit sa carrière, certes en tant que chanteur, mais aussi auteur-compositeur. Et là, ils se sont aussi associés à René.

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0: un coup de savate, là, est-ce qu'il vous fait un parc? Mon envie, c'est ça, une goutte, là, hein.
1: Oui, bien sûr.
0: Bonjour, Cédric Adamson.
1: Bonjour, Miguel.
0: Moi qui tu me prononce à la française, t'as l'air là. Finalement, c'est, à l'anglaise qu'il faut le dire, là, hein.
1: Exact.
0: On est d'accord. Bonjour, vous allez bien?
1: Bonjour, ça va.
0: Ravi de vous accueillir sur notre plateau du club pour la toute première fois.
1: Merci beaucoup.
0: Génial. Alors Cédric, que tout ça va de deux. Vous pensez que ça va de deux, venez avec un, pas venez que ça va de deux.
1: Restez à la maison. On a oublié.
0: Ça commence fort, mais on a mis le bodyguard avec vous.
2: Comme oui.
0: Lili habite, l'icône base, bien. Didier Lafoute, bonjour.
2: Bonjour Miguel, ça va?
0: Bien et vous?
2: Bien, merci.
0: Où nous tout ça va de deux?
2: Non.
0: Où je vais me mettre? Aïe. En tout cas, fit dans Badja, hein, comme dirait l'autre. Merci en tout cas, messieurs, d'être là. Ça va de dos, c'est le titre de cette chanson que l'on vient d'entendre. Le clip est dispo, c'est sorti il y a quelques semaines autour de la fête des mères, parce que vous en parlez, vous l'évoquez dans cette chanson, mais elle est quand même intemporelle, hein. On peut l'écouter à n'importe quel moment, parce qu'il y a une fête des mères ou il y a une autre fête. Toujours est-il qui, quand on donne un coup, ça va de dos, qu'il y fait? Ah, ou t'as un petit gars, ça va de quand tu
1: de le passé, oui.
0: C'est vrai?
1: Oui.
0: Et ça tient de bon garçon, là?
1: Mais bon, ça tient ricola, une vinie, c'est pour ça même, ça.
0: Très bien. Alors, comment est née cette chanson, justement? Comment on écrit à lit? Comment on décide pour faire ça, morceau-là?
1: Ben, voilà, c'est grâce à nous passer, tout bas de Mauricien. Et ça, une vinie avec le temps. Et ça, l'inspiration là. Et il est venu avec, grâce à mon madame aussi, qui nous donne moi un bon conseil.
0: Madame, pas trop loin, lui aussi, là.
1: Hein, oui, pas trop loin.
0: Il aime Jack of all trades, il peut filmer, il peut faire vidéo, tout ça. Ouais, voilà. Et du coup, c'est à vous deux que vous avez commencé à bosser sur ce projet-là.
1: Exactement.
0: Alors, on sait aussi que pour man qui vous reconnaît tout, ou actif le man réseaux sociaux, ou enao man followers, ou vous faites dans l'humour, ou faire man tidial, man tidio, man tisplana, le man le TikTok et autres. Mais là, on décide comme pour Francienne l'étape importante. J'imagine la chanson, c'est un autre univers, c'est une autre affaire. Quel a été le déclic à ce moment-là? Est-ce que c'est au madame qui dit ouais, ça en t'es deux?
1: Non. Moi, pour moi, mon j'ai envie de vivre lui une expérience.
0: Ouais.
1: Et me connaître tout le temps, c'est qui ça la télé pour aller.
0: Ok.
1: Et les bons qui m'ont créé un bon statut de moi.
0: Ok.
1: Et me dire mon madame merci pour sa support qu'il donne moi là. Voilà.
0: Pas pleurer personne. Je sens sentez les mouchoirs. Je sens que ça va aller dans ce sens-là. Avec, alors c'est vous-même qui n'écrivez un mot ce
1: oui,
0: va
1: oui,
0: de là.
1: Oui, bien sûr.
0: Avec votre épouse oui. Ou tout seul quand
1: même. Elle m'a aidé.
0: En ligne et doux. Comment s'appelle votre épouse d'ailleurs?
1: Tessa.
0: Tessa. Coucou Tessa. Hein. Allez nous checker l'écoute. Coucou Tessa, pour ceux qui sont live, sonnerait s'y trouve, Tessa évidemment. Donc un binôme bien complice, on l'aura bien compris, parce qu'on la voit aussi dans certaines de vos vidéos, sur les réseaux sociaux.
1: Mm-hmm.
0: Mais à quel moment Sammy s'est allé rentrer en scène là? Didier, quand il est rentré dans sa séga là, Ali.
1: Et Didier, il est venu d'un moment très important, étant il est venu vers moi, et il me donne moi une autre idée à propos du clip, tout ça.
0: Ouais.
1: Et il m'a remercié beaucoup, lié avec Monsieur Thierry. Et voilà, là nous une seule équipe, hein.
0: D'accord, l'équipe a l'argent.
1: Exactement.
0: Alors, on a bien compris que les paroles sont de vous, mais la mélodie,
1: comment ça se passe? C'est grâce à Rico Claire.
0: Ah, c'est Rico Claire?
1: Oui.
0: Ouais.
1: C'est un artiste très professionnel.
0: Comment ça se passe? On a tapé sur la porte, on demande est-ce que vous avez de moi là ou bien?
1: Non, mais si nous guettons bien, tout le monde connaît.
0: Ouais.
1: Alors, mon premier contact, c'est lui.
0: Ok, donc on a tapé sur la porte.
1: Exactement.
0: Comment il réagit à qui il dit oui tout de suite ou bien il dit ah, yo, moi, vous avez réfléchi à un petit game?
1: Non.
0: Moi, vous avez brosse bateau, un coup de l'autre côté après, moi, vous dit c'est pas
1: grave. Non. Non, il dit moi qu'il peut bien aider moi.
0: Okay.
1: Et voilà le résultat.
0: Ouais.
1: Moi, j'ai dit merci à lui aussi.
0: Ah ben on l'embrasse, hein. Le grand Rico Claire,
1: exact. Évidemment.
0: Didier, est-ce que ça a été simple de le diriger pour le clip? Parce qu'il y a un petit facteur, lui, de toute façon.
2: Il y a un petit facteur, oui, mais pas chanteur.
0: Ouais. Exact. Donc cette synchronisation, j'imagine,
2: exactement.
0: Tout ça, c'est pas un petit détail qui est important.
2: Mais on a un petit dans le domaine.
0: On l'a anglais, même
2: l'anglais. On l'a anglais, comment vous avez cassé les roches et tout.
0: Ah, il m'a bien cassé les roches.
2: Ah, il y a un petit détail à l'appareil.
1: Bloqué.
0: Aïe, pas dire à moi. T'es ça! Ah ouais, depuis c'est fait, c'est les reins. Je plaisante parce qu'on fait dans l'humour, hein, vous l'aurez bien compris. Et puis c'est vendredi, tout est permis.
1: Ou presque.
0: On compte ça l'expérience de la chanson là?
1: Oui. Et là, Guetté Kotsain amène-moi.
0: Hein?
1: Me dire. Très grand merci à Miguel et à Radio One.
0: Ah ben le plaisir, bon, tu blesses, voilà à un moment donné. Ça a pris un peu de temps,
1: oui.
0: Mais les choses arrivent toujours quand elles doivent arriver.
1: Exact.
0: Ça y a pas à sortir de là. Mais pour le coup, les pas mine c'est qu'un morceau il vient avec des morceaux parce qu'il y a une langue une deuxième affaire que tout le monde va reconnaître mais on travaille dans où la sauce nous écoute lui après on raconte de comment ça est né qui fait on a envie de faire ça et puis ça a même voyagé de ce que j'ai compris quand t'as d'asmo rap et dans un pélo l'eau morceau sur là donc on va écouter Libidianou à nous mettre l'arqué dans le mettre l'arqué là écoute là qui te dit Yann nous l'arqué nous mettre l'arqué allez c'est parti Cédric Adamson.

0: Et à la queue leu-leu ou un enfant, ben ça donne forcément à nous mettre la queue. La queue la longue, Cédric Adamson.
1: Bien sûr.
0: Elle a beaucoup de mieux mettre ça la queue là.
1: Ouh.
0: Et en plus, on bat à vis. On peut révéler loin de belles affaires.
1: Un secret, ça, secret.
0: Qui n'en est plus un maintenant parce que vous l'avez dévoilé.
1: Oui, oui.
0: Ça nous connaît quand les Bévin. Alors c'est vrai que celle-là, elle est beaucoup plus fun. On est dans votre univers, justement, qui, ou à, une habitude, nous, l'homme des réseaux sociaux. On va en parler avec vous, on va en savoir davantage.

0: reportage, ce sera juste après la pub. À tout de suite.
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0: Magnifique vendredi à vous, Radio One, il est 11h30.
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0: claqué, c'est l'une des nouveautés de Cédric Adamson. Il est avec nous aujourd'hui. On fait connaissance avec ce jeune homme que vous avez sans doute croisé sur les réseaux sociaux. La ligne invitante, l'aventure musicale, parce qu'il aime ça. Et c'est vrai que sur peut-être cette reprise de À la queue leu leu qui tout Jimoun connaît.
1: Oui.
0: Et là où il met toute dose d'humour aussi. Donc c'est vraiment au ADN finalement. Comment l'idée là est née pour Samo, cela?
1: Et vu qu'il est moins DJ,
0: ouais.
1: Ça fait 22 ans l'expérience.
0: Ok.
1: Et parce que pour tout côté, moi, aller, ben, on a des mon à la queue leu leu.
0: D'accord.
1: Et voilà, mon dieu, vous êtes cassé.
0: Hein?
1: Sans, il me dit, ça a besoin un peu plus rythmé.
0: Ok.
1: Voilà, okay. Voilà.
0: Parce qu'il y a une façon d'époque aussi, moi, cela.
1: Exactement.
0: Même s'il est encore populaire.
2: Exactement.
0: Donc, c'est dire à quel point une chanson réussie, ben, ça fonctionnera toujours.
1: Mm-hmm.
0: Et on a envie de mettre sans doute à la sauce mauricienne, j'imagine.
1: Oui, bien sûr.
0: Ouais.
1: Et ça, pour Australie, Belgique, la France, Canada.
0: Ok.
1: Et beaucoup de personnes demandent-moi sur WhatsApp. Et ça tous, doucement, très fort.
0: Mais quand on peut danser dans un pays qui nous mentionne, là.
1: Et
0: quand on avait invité tout, là.
1: Quand je t'invite, moi, les lames au bad bis, hein.
0: Mais c'est au travail, mais moi, travail, là. Pena bad bis, là, c'est carrément aller travailler.
1: Exactement.
0: Pour, justement, faire danser, les Mauriciens d'ailleurs. Mais pas qui, c'est pas de Mauriciens, sans doute, man, du monde de certains différents pays.
1: Surtout à l'hôtel, À l'hôtel, beaucoup, hein.
0: Vous évoluez dans le circuit hôtelier ici à Maurice, Cédric, ou pas forcément?
1: Pas trop.
0: C'est des événements privés, j'imagine.
1: Exactement.
0: Voilà. Et mais s'il n'a plus de soirée, alors, en DJing, en faire comique, en réseaux sociaux, en santé, en faire acteur, qui vous choisir?
1: DJ.
0: C'est vrai?
1: Oui.
0: Ok, mais ça veut dire on ferme tout là et on va parler de DJing. Mais vous comptez tout ça tout?
1: Oui. Parce que pour moi, comment dire, il naît pour la musique.
0: Ok.
1: Ouais, et parce que mon papa, c'était une légende.
0: Uh-huh.
1: Et c'est grâce à lui qu'il m'a donné une grande inspiration aussi.
0: Qui est votre papa?
1: Et c'est Adamson.
0: D'accord. Ouais.
1: Moi, j'ai dit merci beaucoup. Voilà.
0: C'est lui qui nous donne ça.
1: Oui, oui.
0: Ça a l'envie de faire sa man.
1: Et nous,
0: comme métier artistique, là, vous allez comme ça.
1: Donc, avant, j'ai dit qu'il m'a trappé sur la main. Et il m'a dit, pas dire pour tout, demande-moi. C'est pas mon papa correct, mais j'ai dit correct.
0: Très bien. Didier? C'est sympa de travailler avec lui ou bien il y a personne qui vient de le faire ou
2: non? Il n'est pas gay, les temps.
0: Il n'est pas gay, les temps, enfin, c'est
2: gay. Parce qu'il est stressé le plateau tournage.
0: Pas dit à moi. Tout ça qu'on fait, l'on lit, qu'on fait, l'on lit,
2: il est stressé beaucoup.
0: Chacun son métier en même
2: exactement.
0: Temps.
2: Exactement.
0: Et là, vous découvrez, j'imagine, un autre univers, une autre aventure.
1: Oui.
0: Ah ouais. Mais en tout cas, moi, je vous souhaite de continuer, de vous faire plaisir, parce que c'est aussi ça dans les mondes, que tout perle dans tout sens. Là. C'est vrai qu'on a besoin de se faire plaisir,
2: exactement.
0: Avec des choses positives, voilà. Et ça fait du bien. Jamais 203. Troisième morceau, Loki, où est travail? Et un scoop, Carl, Pévini, il y a tout.
1: Peut-être un Zouklev. Enfin, je vais essayer.
0: Zouklev?
2: All in one.
0: Pas dire moi.
1: C'est un peu romantique, tout ça.
0: Ah bon?
1: Oui.
0: Oui, je crois que oui. On peut confirmer, non?
2: Exactement.
0: Oui. T'es ça, vous confirmez? Des bien romantiques, Michel? Eh ben voilà. Elle confirme que oui. Vous avez des enfants, Cédric?
1: Oui.
0: Vous en avez combien?
1: Et 4. Après, les restes sont dehors.
0: Pas dire moi.
1: Okay, un peu beau garçon dans le passé.
0: Très bien. Non, mais là, moi, pas envie.
2: Le baron de l'État.
0: Parce que je me sens menti quand on dit on va avoir un problème.
1: Oui.
0: Voilà. Exactement. En ce moment, on peut suivre, comment on va y appeler? Jonassi Gomorra. Je vais rester là même. Hein. On va rien dire.
1: C'est méchant.
2: Pas de polygamie.
0: Ça, c'est l'une des séries qui cartonne sur Netflix en ce moment. Je dis ça, je dis rien. Cédric, comment on fait pour vous suivre sur les réseaux sociaux?
1: Eh ben voilà, j'ai TikTok sur Cédric Adamson.
0: Ouais.
1: Et Facebook, j'ai deux comptes. Cédric Ismaël Adamson.
0: Okay.
1: Et Cédric Adamson.
0: Très bien. Donc, c'est pas Karatou, là.
1: Non.
0: Elle, là, donc, vous
1: code viré, trouve-moi même là.
0: Donc, Facebook, TikTok, Insta, non?
1: Non.
0: Pas d'Instagram. Et pour le moment?
1: Pour le moment.
0: Et sur YouTube, vous avez peut-être des vidéos ou...
1: Oui, bien sûr.
0: Il y a le clip déjà. Mais on check ça. On est content, on a ça. Quand ça, c'est tout, on l'est, parce que vous me trouvez bien amusé ou bien entouré, si y a tout.
1: Pas tout. Pointe ça, puis très joli tout ça, et nous profiter pour montrer et nous l'endroit.
0: Pointe-Sable, où habite Pointe-Sable?
1: Exact.
0: Très bien. Donc, on a envie de mettre à l'honneur ou l'endroit.
1: Oui.
0: Didier, on va valider quand les.
2: Oui.
0: Ou bien, où qu'il s'exerce, ça, non?
2: Non, l'ISIN,
0: l'ISIN,
2: justement.
0: très très bien. Bah, en tout cas, allez voir ce que ça donne. Ça, c'est Sava Dodo. C'est le clip. À nous mettre la quai, a droit à une vidéo aussi ou?
1: Bien sûr.
0: Exactement.
1: Ouais. Bien sûr, oui, oui.
0: Très très bien. Mm-hmm. Et puis, bah, nous, on attend la troisième chanson pour, pendant pas longtemps, quoi. Enzoukla, vous ne dites à nous?
1: Oui.
0: Je retiens, là, hein. Dans ce qu'on vit, nous,
1: ça va être sensuel.
0: Caliente.
1: Caliente.
0: Dans ce qu'on vit, l'autre coup, vous pouvez faire moi un heavy metal, là. Non. Je vous rappelle, moi, que vous dites à Enzoukla, là. Affaire à suivre. En tout cas, allez, follow, pour rester dans le jargon, notre ami Cédric Adamson sur les réseaux sociaux. Merci d'être venu nous voir aujourd'hui.
1: Merci, merci.
0: On fait connaissance avec vous, au Consimala, en Ster. Donc, la première d'une longue série, je l'espère pour vous. Didier, nous résonne bientôt.
2: Bientôt nous
0: brûlons. D'autres projets.
2: Exactement.
0: Parce que vous bossez avec pas mal de monde, vous. Quand santé, là?
2: Non, pas exact. La famille santé, mais pas moi.
0: Non?
2: Non.
0: Dis-tu?
2: Non.
0: Style, vous avez dit, moi, déjà, vous, ça, toujours, peut-être, moi, non, là?
2: Toujours, non.
0: Très bien.
2: Déjà, caméra.
0: L'inri sous l'eau, plate tournante. C'était du centaine d'affaires, nous, l'été. C'est dans l'univers, écoute.
1: Vous allez dans le club, même.
0: Didier Lafoudre, merci beaucoup. Cédric Adamson, merci d'être venu nous voir. On salue votre tendre moitié, Tessa. Et je vous dis à très bientôt dans notre club. On va changer de registre. On va accueillir d'autres invités. Madame Béfen Open Stage, en Albion des Mains. Qui connaît? Albuform.
2: Exactement.
0: Moi, je viens de Albuform dans Albion.
2: La Malbis.
0: Nous, tout nous débarque dans Albion des Mains. Mon papa, c'est de sa boute, là. Nous, Albion Bis. Allez, essayez, c'est à suivre dans votre club. Et pour se mettre dans le bain, il y chantera, lui c'est Sebi, empoisonné, c'est pour vous.

0: empoisonné. Et notre ami Sebi qui sera d'ailleurs du côté d'Albion pour cet événement. Il y a un open stage que nous propose ce présent aujourd'hui. On va en savoir davantage. En tout cas, belle tam-tam dans Albion. Donc, nous allons aller. Et pour en parler, l'une des chevilles ouvrières là, de ce projet, il s'agit de Vincent Duval-Latraye. Vincent, bonjour.
1: Bonjour Miguel, et merci de nous recevoir ce matin.
0: Le plaisir est partagé, finally.
1: Exactement.
0: Qui peut faire dans Albion comme ça là? Et quand je vais faire
1: Albion,
0: ça
1: Albion samedi.
0: Donc
1: samedi,
0: demain.
1: Samedi, demain,
0: ouais.
1: Open stage, une première sur Albion.
0: Mm-hmm.
1: Donc on ouvre l'espace de la cheminée d'Albion.
0: Ok.
1: Pour des artistes musicaux,
0: ouais.
1: Mais aussi non musicaux.
0: Très bien.
1: Donc c'est une première, on va essayer, on va voir si en tout cas la mayonnaise prend. Et donc on invite tous les Mauriciens à venir nous rendre visite de 18h à 22h.
0: Alors Vincent, c'est à l'initiative de qui exactement?
1: Alors c'est une association qui s'appelle USMA,
0: ouais.
1: L'Union Solidarité des Monts-Saint-Maurin d'Albion,
0: okay.
1: Qui organise beaucoup d'événements. On a justement la cheminée comme quartier général,
0: uh-huh.
1: Donc on a un clubhouse là-bas.
0: Ok. Donc, on n'est pas en opération, ça, la cheminée, là, rassurez-moi.
1: La cheminée n'est pas en activité, bien
0: ouais.
1: sûr, mais elle a été rénovée.
0: Sinon, dis fait.
1: Elle a été rénovée, donc ça ne tombera pas sur les gens.
0: Donc, très, très bien. Et puis, donc, c'est tous les habitants, forcément, d'Albion qui invités à Vin Rezwenzen, mais aussi les alentours, non?
1: Exactement, tous les gens de la région.
0: Mmh.
1: Puis où vous êtes, vous pouvez venir nous rejoindre. Il y aura, comme vous avez dit tout à l'heure, Sebi comme
0: ouais.
1: artiste star guest.
0: Mmh.
1: Mais nous avons aussi beaucoup d'Albionnais, beaucoup de gens de la région. Donc,
0: qui vont pas forme.
1: Exactement, il y a notre ami Kevin qui est avec nous, qui est justement de Sylve Belette, qui était un groupe de rock que moi-même je vais découvrir samedi.
0: Vrai. D'après l'autre, elles nous bannent voisins, ça. Ou t'en ils sont tentés.
1: Oh, ils se sont inscrits à l'événement et on est très contents.
0: Sylva Bullet X. Voilà. Et c'est Kevin, le leader du groupe, la voix du groupe.
2: Non, je suis le bassiste du groupe.
0: Ni la voix, ni le leader, mais bassiste du groupe.
2: Je fais du bruit quand même.
0: Quelle manière?
2: Ça va, et vous-même?
0: Pareil, vous mettez la faria des mains là? Ça fait bon, allez nous faire connaissance avec le groupe d'un petit moment. Mais jamais 203, Jean-Marc est avec nous. Jean-Marc, bonjour.
3: Bonjour à l'audience et bonjour les Maurice.
0: Comment ça va?
3: Très bien, merci.
0: Attends, nous fait Vincent présent tout là. Qui est Jean-Marc?
1: Jean-Marc est un portraitiste.
0: Jean-Marc comment d'abord?
1: Jean-Marc Kondassa.
0: Ah ben voilà. Et il est?
1: Portraitiste.
0: Et il habite à Albion?
1: Il habite à Albion.
0: Donc ceci explique donc cela. Ouais.
1: Jean-Marc, je le connais ailleurs, hein, dans l'église, on se connaissait déjà à la base.
0: J'ai eu peur, là.
1: Mais, quand j'ai vu qu'il s'était inscrit, encore une fois, c'est une découverte.
0: On est content.
1: Ouais.
0: Très bien. Jean-Marc, quand il y a une activité qui peut dérouler dans l'endroit, donc, du côté d'Albion, pas grave, pas résoudre ça.
3: Voilà, justement, c'était une opportunité, unique, en tous les cas, pour nous tous qui l'a. Et d'ailleurs, on apporte quelques exemplaires juste pour après.
0: Pour nous montrer.
3: Pour vous montrer.
0: Très bien.
3: On
0: pas vous dessiner, là, non?
3: Non.
0: Pas pour qu'elle étant dessinée, là.
3: Pas pour qu'elle étant malade.
0: Mais pour vous montrer, nous, c'est qu'une crée.
3: Chocho, hier soir.
0: Vrai?
3: Bien avant.
0: Chocho, il est pas encore quand c'est miné, là.
3: Non.
0: Très bien. Bon, je plaisante, hein. Je vous taquine un petit peu. Pendant qu'il connaît l'émission, là, je connais comment moi, c'est niviant. Pendant qu'il va connaître, c'est de découvrir les autres. Ah là, il a. Bon, on va y aller pour la pub et on se retrouve juste après pour en savoir davantage. Qui laisse un peu dérouler. Côte ça, il peut faire ça, on sait. Qu'est-ce qu'on aura sur place? Uniquement Jean-Marc, uniquement Kevin, uniquement Vincent, ou bien Pena aussi? Parce qu'il nous compte en Nana. Est-ce qu'il prend en Nana? Tout ça, il nous connaît. Allez, on se retrouve juste après ça.

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0: Les nouvelles du temps pour ceux qui iront à la plage cet après-midi. Ciel partiellement nuageux sur les versants au vent, donc les endroits exposés pour cet après-midi, annonce Météo Maurice, avec peut-être quelques gouttes de pluie occasionnelles ensoleillées ailleurs. Pour ce qui est des températures, elle est d'ailleurs la maximale supérieure à la moyenne saisonnière. Comptez entre 26 et 29 degrés sur les régions côtières, donc pour les maximales. Pour les minimales, entre 19 et 21 degrés. Et le soleil, c'est une minute de gagné aujourd'hui. Il ira se coucher à 17h42. Belle journée à vous.
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0: anniversaire Saint-Cyr, c'est Mr. Sakir. Lui aussi, il sera du côté d'Albion demain. Vous confirmez,
1: exactement, Vincent? Exactement. Monsieur Sakir aussi s'est inscrit à notre premier Open Stage.
0: Ouais.
1: Donc on est très content de le recevoir. Mmh. Et ce sera lui qui va fermer la soirée.
0: Mon Dieu, belle responsabilité.
1: Belle ambiance.
0: L'embrasse-lui, évidemment, au passage. Comment est né ce projet d'Open Stage?
1: Alors, il faut savoir que l'année dernière, on avait fait une Music Day à Albion, toujours à la cheminée. Mmh. Donc, on a eu pas mal de participants.
0: Ouais.
1: J'étais pas très satisfait de l'affluence,
0: okay, hein,
1: donc
0: okay.
1: Mais par contre, donc cette année-ci, on s'est dit on va refaire, on va rajouter quelque chose de plus, mmh. Donc on fait vraiment quelque chose pour les artistes, mais pas que musicaux, comme je disais tout à l'heure.
0: Ouais.
1: Donc ensuite on a lancé, mmh. Et j'étais surpris de voir que on a dû maintenant malheureusement recaler quelques groupes qui se sont inscrits.
0: Bonne nouvelle pour la prochaine édition.
1: Exactement. Il va falloir qu'on prenne un peu plus de temps la prochaine fois.
0: Alors, il y aura de la musique, il y aura différentes disciplines artistiques représentées. On l'a bien compris avec Jean-Marc. Mais ça commence à quelle heure? Ça se termine à quelle heure?
1: Ça va commencer à 18h.
0: Ouais.
1: 18h jusqu'à 22h. On commence par de la danse. Mmh. Il y a une équipe qui va venir faire une démonstration de danse latine.
0: Ouais.
1: C'est l'équipe de Oz Dance Fusion.
0: Okay.
1: Ensuite, on va s'enchaîner. Donc, il y a des jeunes hein, qui participent, des jeunes de à partir de 14 ans qui vont venir chanter. Il y a même un malgache qui s'inscrit.
0: D'accord.
1: Il habite à Albion, il travaille sur Albion. Je suis très content de l'avoir aussi.
0: Okay.
1: Donc, il y aura certainement petite communauté malgache qui sera présente.
0: Très bien.
1: Et après, on a des groupes. L'année dernière, on avait deux petits jeunes qui avaient fait sensation sur scène. Donc, ils reviennent. C'est donc l'équipe de JYM. Ils sont trois maintenant cette année-ci. Donc, impatient de les voir. Et après, on a eu des gars comme
0: Silver Bullet. Ex. Alors, c'est quoi le groupe? Vous êtes dans quel registre musical? Combien de temps vous existez? Présente nos autres formations, cher Kevin.
2: Bon, bonjour à tout le monde. Alors, nous, c'est Silver Bullet Ex, un groupe de rock mauricien. Donc, nous faisons beaucoup de compositions nous-mêmes. Bon, bien sûr, avec quelques
0: covers. Man Cover original, mais aussi Man Cover.
2: Ouais, Man Cover, ok. Donc, voilà. Et la musique, c'est cool, quoi. Il n'y a pas d'agressivité, entre guillemets. Nous dans un thème qui est assez. Paul à tout le monde.
0: Mm-hmm. Combien de temps vous existez, groupe?
2: Le groupe, la formation même, il y en a deux ans.
0: C'est
2: jeune, mais pas les musiciens.
0: Ok, oui.
2: Les musiciens.
0: Heureusement pour vous. Et vous êtes à combien dans l'équipe?
2: Nous sommes un trio.
0: Un trio.
2: Un batteur, un guitariste qui est chanteur aussi. Moi, je suis bassiste.
0: Alors, le bassiste.
2: Second vocaliste.
0: Très bien. Et on mentionne vos deux camarades.
2: Ils
0: s'appellent comment?
2: Le batteur, c'est Steven Pumbien. Il est très connu dans le monde des batteurs, en fait.
0: Ok.
2: Donc ça, il y a Jean-Alain Xavier, le leader vocaliste du groupe. Et le guitariste aussi.
0: Vous êtes tous les trois des Albion?
2: Non, pas du tout.
0: C'est
2: en fait.
0: Vous?
2: Moi, j'habite à Port-Louis.
0: Vous êtes à Port-Louis, vous? Ouais.
2: Steven
0: ouais.
2: est à Beaubassin et Jean-Alain est à Kirpip.
0: Très bien.
2: Donc, il y a quatre bonnes.
0: Ok, et pourquoi cette participation justement à cet Open Stage?
2: Nous avons envie de faire découvrir la musique un peu. Vu qu'il y a une formation là, il y a assez jeune, donc nous essayons d'amener un peu fans, créer une fanbase déjà. Donc, l'an dernier, en avril, on était passé à la MBC dans le Music Tour.
0: Ok.
2: Là, nous décidons pour. Il y a un peu nous point de fait.
0: Très bien. Écoutez, j'espère qu'on pourra vous accueillir tous les trois, un de ces quatre, pour que on découvre davantage votre univers musical, évidemment. Et puis on a un monsieur qui nous croque ses portraits, Jean-Marc Kandasamy. Alors, ça fait combien de temps qu'il vous croque, Ban Ki-moon? Comment ça se passe?
3: Bien longtemps.
0: Vrai?
3: Bien longtemps.
0: J'étais pas né, vous voulez dire? Ouais.
3: Donc j'ai commencé à tomber dedans dans l'or. Allons dire à l'âge de 5 ans, 6 ans, autodidacte.
0: Okay.
3: Et puis, par rapport à la découverte d'une prof, qui m'a basculé dans des cours de dessin avec feu Serge Constantin, Charles Baudelaire. Et puis, de là, évolué, à un certain âge, j'ai été inscrit diplôme Fine Arts à MGI, très jeune encore. Mais ils m'ont accepté par rapport au talent qu'ils ont perçu en moi.
0: Ok. Et là, vous formez à ce moment-là, quoi.
3: Bien sûr, mais j'ai pas pu terminer mon diplôme.
0: Ok.
3: Et puis par la suite, j'ai performé dans l'hôtellerie en tant que peintre décorateur et accessoriste. Pas pour citer le nom de l'hôtel.
0: Y a pas de souci, ouais.
3: Et 30 et quelques années comme digitizer, broderie dans le textile.
0: D'accord.
3: Mais j'ai essayé d'emmener dans cet univers-là, alors, justement. Et là, j'ai un peu plus de temps maintenant et à consacrer à l'or.
0: OK.
3: Et là où je suis dans un endroit assez mythique pour moi parce que on avait commencé un projet, ça date de avant 2000 avec Gérard Foy, mon ami, pour faire des portraits au Codan.
0: D'accord. Le
3: premier batch, justement, avec des élèves de l'université. Et ben, je me retrouve ici aujourd'hui, Codan n'est pas loin. Et pour vous parler un peu de ce que je fais.
0: Allez, montrez-nous pour qu'on puisse.
3: Alors, j'ai emmené quelques croquis pour que vous puissiez avoir une idée.
0: Allez.
3: Des anciens et, comme je l'ai dit, hier soir, j'ai travaillé sur deux portraits.
0: OK.
3: Donc, bien sûr, ce que vous voyez là.
0: Oui. Alors, les auditeurs ne peuvent pas voir, évidemment, mais on va essayer de décrire, mais les internautes, eux, peuvent, voilà. En tout cas. Non, mais là-bas, personne n'a tout. Ouais. Ici, qui m'en a
3: ici. Voilà.
0: Ouais.
3: Voilà.
0: Non, par télévision, ici, là.
3: Peu importe.
0: Mais t'as qui nous, j'en va. On trouve stress, hein, écoute, là. En tout cas, alors, ça, c'est le portrait de qui et quand vous l'avez fait?
3: Tout ce que vous voyez dessus, celui-là, c'est mon autoportrait.
0: OK.
3: Là, de quelques années, bien avant.
0: Hein?
3: Ce sont des. Ça, c'est ma fille.
0: Ah.
3: Live and direct.
0: Ouais.
3: Mais sinon, ça, c'est d'après une photo.
0: Très bien. Alors, moi, je montre toujours,
3: vos. Quand elle était encore adolescente.
0: Ouais.
3: Ça, c'était quand j'étais encore moins cabossé.
0: D'accord. Wikipédia, moi, pas dire non. Rien, ouais. Et,
3: sinon.
0: Vous avez fait quoi hier soir, là?
3: Donc, hier soir, c'est de là.
0: Ça qui m'intéresse, moi, là, parce que moi, je dormi, tu seras pour venir de moi.
3: Donc. Là, c'est ma petite fille.
0: Ah. Nouvelle génération, là, hein.
3: Oui. Ouais. Toujours photo, parce que bon, vous la faites s'asseoir et ne pas
0: bouger. Non, mais oui. Après ça, l'air, vous faites là, tu fais dormir.
3: Et ça, j'ai complété presque à 1h du matin avant d'aller dormir.
0: D'accord, donc ça
3: toujours
0: c'est
3: toujours photo.
0: C'est une photo. C'est du frais, mais c'est tout chaud. On en a bien compris.
3: Voilà. Donc pour moi, c'est l'expression, c'est deux types d'expression, le sourire extrême, plus ou moins. Et là, c'est.
0: Et la tristesse, les pleurs, quoi, de l'autre côté.
3: Là, mais.
0: Et le contraste que vous montrez. Qu'est-ce que vous faites samedi, là, demain, au bout des semaines du monde, et tout?
3: Live and direct. Hein. Des fresques que je vais essayer de tenir. Dans un créneau de 15 minutes.
0: Voilà. Parce que sinon, beaucoup de gens me mettent là. Quel combat là-dessus? Non, mais c'était un problème lourd.
3: J'ai vécu ça à chaque fois, hein.
0: OK.
3: Dans les événements, les écoles maternelles, les petits, tout ça. Pas mal de.
0: Oui, ils vont pas rester assis pendant une heure non plus devant vous. Ils vont
3: s'oublier. Impossible. Et puis c'est voilà, impossible. Quoi. Donc, je vais essayer.
0: Vous allez croquer ça rapidement.
3: Rapidement. Bien sûr, qui dit rapide, ce sera pas aussi détaillé que ça.
0: Oui, oui, c'est pas tout le travail.
3: Ce sera entre deux. Mais je vais essayer de. Pour moi, ce qui m'intéresse dedans, c'est captiver l'âme de la personne.
0: D'accord.
3: Dedans. C'est le regard.
0: En dis non.
3: En dis non.
0: Ah ben écoutez.
3: Je rate les regards, c'est fini pour moi.
0: C'est votre crayon, ce sera votre ressenti aussi de ce que dégageront ce présent à faire, à suivre. Ah, parce qu'il est où, comment on se dessine demain?
3: Comme c'est prêt pour moi.
0: 18h,
3: l'appel
0: à l'orgueil. Une fini, sauf mal les doigts,
3: bien comme bien là. Fini. Aiguise tout, crayon tout. Bref.
0: Ce sera en tout cas, de grands moments. Et un mot pour ceux qui nous écoutent là, qui vous disent à ce pouvoir nous à nous.
1: Alors, rendez-vous demain 18h-22h à la cheminée d'Albion. Donc, 10 artistes vous attendent. Il y a les artistes non musicaux également, qui seront là, 5. Et aussi, 4 exposants en nourriture. Donc, pas pour l'estomac, mais qui a le Mike Hippo qui fait mince à Albion, qui sera là.
0: T'as l'air moment où Bill pour facture, enfin, publicité gratuite, vous pouvez faire là.
1: Wow Burger qui sera là également. Il y a des boulettes de Pointe-aux-Sables, excellent. Et, il y a JD Twins qui va venir qui va faire des mines et des grillades. Donc ne vous inquiétez pas, vous aurez à manger à gogo.
0: Une goûter là ou l'autre parce qu'il y avait que ça lui quand cela bousillait ça. Kevin nous l'a quoi moi?
2: Oui, absolument.
0: Une riez quand vous faites manger. Nous disons non, une soirée on ne va pas manger, qui vous dit?
2: Bien sûr.
0: Et les répétitions pour vous là, comment ça se passe? Vous répétez tous les jours?
2: Nous sommes tous 7 au fait là, on attend.
0: Ah, ready for action.
2: Oui, ready for action.
0: Des mains en fait là, l'orgueil là. L'infini finit soirée tout ça.
2: Ah,
0: oui. Donc ne manquez pas, évidemment, ce sera du fun à Albion. Rappelez-nous le lieu, cher
1: Alors
0: Vincent.
1: C'est la cheminée d'Albion. Normalement, les Albionnais devraient savoir, mais c'est juste derrière Heritage Complex.
0: Ok.
1: C'est une vieille
0: Encore
1: cheminée.
0: Encore un autre coup de pub, oui, là après. Bill, vous suivez, t'allais là.
1: Donc, c'est là-bas. Et d'ailleurs, je pense à quelque chose. Il y a Carl Brass aussi qui sera là.
0: Ah.
1: Quelqu'un de très connu à Maurice qui va.
0: Il réside à Albion?
1: Il habite à Albion.
0: Mais pas tu qu'en parles, hein?
1: Ah ben.
0: Tout le monde est albionnais, albionnaise, dans un intérêt, moi, Mazine Daniel, là, moi, Mazine Nicolas Adelson,
1: exactement,
0: là, tout
1: oui.
0: Denis Adolphe, voilà, ils sont nombreux.
1: Donc, rendez-vous demain, et on se rend ensemble à faire la fête.
0: Très bien. En tout cas, ça promet. Kevin, merci beaucoup. Alors, Kevin, on a dit que votre prénom, c'est Kevin comment?
2: Kevin Alcori.
0: Merci d'être venu nous voir. On se revoit bientôt avec vos deux autres camarades pour qu'ils nous gravent faire plus ample connaissance.
2: Absolument.
0: Avec Sylvain Boulette, ex à la Hilarmi. Ils seront sur la scène demain, donc allez profiter de leur univers et de leur talent. Merci beaucoup, Vincent Duval Latreille.
1: Merci.
0: Rappelez-nous le nom de Ousmane, ça signifie
1: Union Solidarité des Morcellements d'Albion.
0: À la Hila. Combien morcellements il a dans Albion, là?
1: Beaucoup morcellements.
0: On est bien compté. Et bien sûr, Jean-Marc Kandasamy, merci beaucoup d'avoir été avec nous.
3: Plaisir.
0: Bon courage pour demain.
3: Merci.
0: T'as un peu d'échauffement, vous m'avez dit, attendu,
3: on continue. Oui, et tiens moi et tout.
0: Et ça devrait le faire, quoi. En tout cas, kiffez votre moment. Ça, c'est l'essentiel. Nous, on va y aller pour le journal présenté par Shazia Tepsi. Elle nous livre l'actualité. Et en deuxième heure, on parlait justement de Madagascar un peu plus tôt. Rossi est à Maurice et il vient nous rejoindre pour partager son univers et surtout sa prestation de ce week-end. C'est à suivre en deuxième heure de votre club à partir de 12h40. Car à 12h30, il y a le journal de la Coupe du Monde.
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0: Splendide vendredi à vous, Radio One, il est midi. L'heure de s'informer, place au journal, présenté comme annoncé par Shazia Tepsi. Shazia, bonjour.
6: Bonjour Miguel, bonjour à tous.
0: Les titres de cette édition.
6: L'Independent Review.

0: Du panel retoque un appel d'offres du ministère de la Santé. Le contrat de 25,7 millions de roupies devrait être réexaminé sur fond d'allégations de pression par un soumissionnaire. Polémique après une réunion entre le ministre Assoubran et certains syndicalistes. La CTSP rejette toute association avec cette rencontre, alors que plusieurs fédérations revendiquent un dialogue direct sur la réforme des pensions. Une nouvelle drogue de synthèse gagne du terrain à Maurice. Le pète ton crâne alarme les travailleurs sociaux. Présenté comme de l'huile de cannabis, ce produit serait pourtant bien plus dangereux pour la santé. Du nouveau dans la saisie de 62,5 kilos de Gandia à l'aéroport le 4 juin, un Field Intelligence Office a arrêté pour avoir livré des renseignements à un complice des présumés trafiquants lors d'une control delivery. Au début des cérémonies funéraires d'Ali Khamenei en Iran, des millions de personnes sont attendues pour rendre hommage à l'ancien guide suprême. Le ministère de la Santé devra réévaluer un appel d'offres de 25,7 millions de roupies portant sur l'acquisition d'équipements médicaux. C'est la décision rendue par l'Independent Review Panel. L'affaire est d'autant plus troublante quand des soumissionnaires affirment avoir reçu un appel d'un fonctionnaire lui demandant de retirer son offre. Le point avec Danip.
1: L'Independent Review Panel tranche en faveur de la compagnie Morishu Consumables Limited au détriment du ministère de la Santé. L'IRP a ordonné au ministère de la Santé de réévaluer cet appel d'offres de 25,7 millions de roupies. Le panel estime que le soumissionnaire remplissait les critères établis dans le dossier d'appel d'offres, contrairement à la position défendue par le ministère. L'affaire retient également l'attention en raison d'une allégation formulée par le plaignant. Le représentant de Morishu Consumables Limited affirme avoir reçu, après les heures de bureau, un appel téléphonique d'un fonctionnaire affecté au Public Body Standing Unit du ministère de la Santé, lui demandant de retirer son offre. Une capture d'écran de cet appel a été produite devant le panel. La défense a soutenu qu'aucune preuve ne permettait d'établir le contenu de cette conversation téléphonique. Faute d'éléments probants supplémentaires, l'Independent Review Panel a estimé qu'il ne pouvait se prononcer sur cette allégation.
0: Une vive contestation s'élève au sein de la sphère syndicale après une rencontre hier entre le ministre Ashok Soubran et certains syndicalistes invités de manière sélective. Le président de la CTSP, Réas Chotou, conteste la publication d'une photo diffusée sur la page Facebook du ministre, affirmant qu'à aucun moment les participants n'ont été reçus en tant que membres de la plateforme commune syndicale. Il soutient que cette plateforme n'a aucun lien avec la rencontre organisée et dénonce toute tentative d'association abusive de son nom à cet échange. Réas Chotou est au micro d'Anouchka Bagalou Santek.
2: Bonne camarade qui font partie d'une plateforme commune syndicale, qui enlève et dit trade union commune plateforme. Nous sommes choqués quand nous trouvons sa poste là sur Facebook, parce que plateforme commune syndicale jamais est invité par Ashok Soubran pour gagner une réunion. Ashok Soubran fin choisir Mandy Moon qui l'a invité pour faire une réunion. Mais aujourd'hui, Soubran dans le Parlement discalier, il n'a pas fait ouvertement critique sa budget d'austérité qui peut grâce travailler devant le droit acquis. Mais mettez-nous dans la misère. Plateforme commune syndicale fait la dernière affaire avec ça. Le dissociateur Soubran.
0: Contacté pour une réaction sur sa rencontre avec le ministre, Clancy Bibi, président de la General Workers Federation, précise pour sa part qu'il a été invité en tant que représentant de sa fédération dans le cadre d'une discussion portant sur la réforme des pensions. Il affirme qu'il était nécessaire d'avoir des échanges directs avec le ministre sur ce dossier.
2: Effectivement, il fait une invite à une fédération pour discuter effectivement tout ça réforme qui peut refaire dans le système de la pension. Quand je peux dire avec une réforme NPPF qui peut inclure CSG, NPF, et NSF, PNGF, mais ça pose question. Je bien clair, hein? Nous pouvons aller là-bas en tant que membre de la plateforme. Il n'est pas qu'il invite la plateforme, il invite une fédération et une confédération individuellement.
0: Rien ne change dans le fonctionnement des corps paraétatiques si l'on écoute le récit de Nishtajuddin Nidrou qui vient d'être débarqué comme CEO du Sugar Investment Trust. Elle évoque l'ingérence d'un senior advisor du bureau du Premier ministre, entre autres. Laura Jaimangal de Transparency International dénonce un tel état des choses. Elle en parle au micro de Velmounia.
3: C'est vraiment des affaires qui nous vaut, nous devons attendre ça avant. Et ça, c'est dangereux pour nos démocraties, parce que c'est pas l'institution, je suis supposée opérer de façon indépendante, avec la bonne gouvernance. Nous ne sommes pas capables d'avoir une ingérence politique encore et encore. Et nous claimons qu'il y a un changement, et alors que les institutions, ben, finalement, elles fonctionnent de la même façon avec cette ingérence politique. Là, ils ne sont pas capables de faire ce travail, comme on disait. Surtout quand il s'agit de procurement, quand il s'agit de contrat, on rappelle que ce qui est utilisé.
0: Le pétocrâne, une nouvelle drogue de synthèse, fait des ravages dans le pays. Ce produit est vendu comme étant de l'huile de cannabis, mais ses effets seraient très dangereux. La stratégie des trafiquants vise à conquérir de nouveaux consommateurs. En parallèle, d'autres formes de drogue envahissent le marché avec des substances toujours plus nocives pour la santé. Face à cette nouvelle menace, le travailleur social Danny Philippe tire la sonnette d'alarme. Il est au micro de Nicoletta Estasi sans
4: le pétocrâne est un produit synthétique qui m'a mis dans un œil. Parce que déjà, il y a beaucoup d'unité de produits synthétiques qui veut dire le boss. Et ça soit licencié parce que depuis 2013 jusqu'à maintenant, il y a presque une soixantaine de variétés de la drogue synthétique qui ne l'ont pas aussi.
0: Et je vous le disais en titre, l'Anti-Drug and Smuggling Unit a appréhendé le sergent Jadish Gangadin, Field Intelligence Officer de la Crime Intelligence Unit du port mercredi. Cet habitant de Barlow est soupçonné d'avoir fourni des renseignements hautement confidentiels à une tierce personne le 4 juin dernier sur l'affaire des 62,5 kilos de Gandia importés du Royaume-Uni. Mandish Kaulessar, Damadeo Chotori et Roux Marchan Padarot venaient alors d'être arrêtés à l'aéroport, le point avec Velmounia.
5: Cette tierce personne est Satyamitra Anand Gajador, un habitant de Petit Raffré. Opérateur d'une car wash, il était présent à l'aéroport le 4 juin pour accueillir ses présumés complices. Il a contacté le sergent Jayesh Gangadin quand le trio ne donnait pas signe de vie alors qu'il venait de débarquer d'un vol d'Air Mauritius en provenance de Gatwick. Là-dessous, la Customs Anti-Narcotics Section de la MRA venait à ce moment-là d'intercepter le chauffeur Dharmadeo Chaturi et l'entrepreneur en bâtiment Rumhorshan Padarat avec 62,5 kilos de Gandia. Ils ont dénoncé l'entrepreneur Mandish Kaulessar, voyageant sur le même vol, comme étant le commanditaire de ce stock évalué à 94,5 millions de roupies. Leur communication menée à Satyamitra Anand Gajador, il a été arrêté, une partie du stock lui étant destinée d'après l'enquête. Son téléphone a révélé ses liens avec le sergent Gangadin et le fait qu'il l'a appelé le matin du 4 juin. À ce moment précis, l'arrestation de ses trois présumés complices était alors hautement confidentielle et une control delivery sous la supervision directe du commissaire de police était en cours. Au moins trois policiers avec lesquels le sergent a communiqué ont été entendus par là-dessous de Grand B. D'autres arrestations ne sont pas à écarter.
0: Et aussi dans l'actualité, un marchand de glace a été arrêté hier pour le vol de 120 dollars américains au détriment d'un touriste indien. L'incident s'est produit le 28 juin sur la plage publique de Montchoisy. La victime, en vacances à Maurice avec son épouse, explique avoir acheté une glace auprès du vendeur pour 250 roupies. Ne disposant pas de roupies mauriciennes, il aurait retiré 420 dollars américains afin de régler la transaction. Selon sa déposition, le vendeur aurait saisi l'ensemble des billets. Après une brève altercation, ce dernier lui aurait finalement restitué 300 dollars avant de prendre la fuite. Le suspect qui a été interpellé hier a reconnu les faits et les dollars ont été rendus à leur propriétaire. Il reste en détention dans l'attente de la suite de la procédure judiciaire. Il est à noter que ce même marchand de glace avait déjà été accusé en 2023 pour avoir vendu une glace à 1000 roupies.
6: Pour la suite du journal Chazia, direction l'île de la Réunion.
0: Où l'aéroport Roland-Garros met en place son dispositif de forte affluence à partir d'aujourd'hui et ce jusqu'au 30 août afin de faire face à une hausse du trafic par rapport à l'année dernière. Les mercredis et samedis de 5h à 10h, l'accès à la zone d'enregistrement sera réservé uniquement aux passagers tandis que les commerces du hall public resteront accessibles aux accompagnants. Les passagers sont également encouragés à s'enregistrer en ligne et à arriver au moins 3 12 heures avant leur vol. Et puis l'Iran a entamé plusieurs jours de deuil national en hommage à son ancien guide suprême, l'ayatollah Ali Khamenei, tué en février dernier lors des frappes menées par les États-Unis et Israël. Sa dépouille est exposée au Grand Mossala de Téhéran jusqu'à demain avant les funérailles officielles et son transfert vers les villes saintes irakiennes de Najaf et Karbala. Son inhumation est prévue jeudi prochain dans sa ville natale. Les autorités s'attendent à la participation de près de 20 millions de personnes aux cérémonies. Pour l'occasion, plusieurs administrations seront fermées et d'importantes restrictions de circulation et de l'espace aérien ont été annoncées. Voilà ce qui met un point final à cette édition de la mi-journée. Merci de l'avoir suivi. Retrouvez Miguel et ses invités pour la suite du club.
6: Merci beaucoup, Shazia. Vous reviendrez à 13h pour un nouveau point sur l'actualité. À suivre le journal des sports présenté par Fabien Hector.
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1: Tout le sport avec Fabien Hector. Fabien, bonjour.
2: Bonjour Miguel, bonjour à tous.
1: Et vous démarrez avec de l'athlétisme et surtout cette belle nouvelle, une bonne nouvelle. Belle performance du jeune Yesh Bonhomme Aliram sur 800 mètres en France.
2: Oui, pour sa première compétition sur piste en France, le demi-fondeur mauricien Yesh Bonhomme Ali a signé un nouveau record personnel en 1 minute 54 secondes et 97 centièmes lors du meeting de Bourgoin-Jallieu. Actionnaire de 4 bornes. Pavillon AC réalise ainsi les minima A en vue des Jeux des îles de l'océan Indien 2027. Nous écoutons Anomalie.
3: Je suis satisfait de la course. Je suis premier sautier, je fais un PB. Et aussi, je réalise minima pour Jeux des îles 2027 pour faire Como. 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Quand je saute trop vite, je suis dans le DLI. 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Je vais un peu faux. 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
2: En athlétisme toujours, la jeune marcheuse mauricienne Safia Collard a elle aussi signé une performance de premier plan mercredi lors de cette compétition en France. Elle a pulvérisé le record national du 5000 mètres marche catégorie minime en bouclant la distance en 29 minutes 45 secondes, soit plus d'une minute de mieux que l'ancienne référence. Cette performance lui permet également de réaliser les minima pour les Jeux des îles de l'océan Indien 2027 également. Nous parlons de golf. À présent, la Mauritius Golf Federation organise la 12e édition du MCB Indian Ocean Open 2026 à Anaïta Golf Club. Cette compétition réunira des golfeurs de Maurice ainsi que de plusieurs pays de la région de l'océan Indien. Une compétition qui démarre aujourd'hui et prendra fin dimanche. Les précisions de Shashi Gobardhan, manager de la Mauritius Golf Federation, au micro de Keshata Gianna.
4: C'est un moment historique pour golf à Maurice. Dans 5 semaines, Maurice fin remporte l'Interzil et Africa Region 4. Je suis bien fier de ce résultat-là et que ça a montré que golf Maurice peut continuer à progresser. Je crois qu'il est important pour nous remercier le ministère de la Jeunesse Expo, MCB, comme notre partenaire principal de Mauritius Golf Federation, ensemble avec tous nos bandes sponsors et partenaires pour notre support continuer. Je veux continuer à développer golf Maurice à travers nos bandes d'école du golf, Golf for All, MCB Junior Golf et les autres projets pour futurs.
2: Tennis, la troisième journée du troisième tour de Wimbledon propose plusieurs affiches de prestige ce vendredi. Dernier Français encore en lice après l'élimination de tous ses compatriotes, Arthur Rinderneck aura fort à faire face au septuple champion Novak Djokovic sur le court central. Chez les hommes, le numéro 1 mondial et tenant du titre, Jannik Sinner poursuivra sa campagne contre l'Américain Jenson Brooksby. Dans le tableau féminin, la numéro 1 mondiale Aryna Sabalenka sera opposée à la Lettonne Jelena Obstatenko. Football et mercato, l'avenir de Virgil van Dijk continue d'alimenter les spéculations. Selon plusieurs médias, Galatasaray aurait intensifié les discussions pour attirer le capitaine de Liverpool, désormais dans la dernière année de son contrat à Anfield. Après les départs d'Andrew Robertson,

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1: Et par les clubs concernés. Voilà Miguel, c'est tout pour les nouvelles de sport en ce midi. Je vous retrouve à très vite pour le journal de la Coupe du Monde à 12h30.
2: Le rendez-vous est pris, merci et à tout à l'heure Fabien.
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laissez le monsieur Bhupendra Parmesar, monsieur Bhupendra Parmesar, âgé de 68 ans, connu sous le nom de Bhupen. Le convoi quittera le domicile de son fils Agnish Parmesar à Nagia Road, Baramia Rosebel, aujourd'hui à 15h pour se rendre à l'incinérateur de Marejani Rosebel. Décès de madame Narvada Jermangal. Madame Narvada Jermangal, âgée de 76 ans, le convoi quittera le domicile de sa sœur Indira Babulal à 4 Bow Road, Bon Accueil, aujourd'hui à 14h pour se rendre à l'incinérateur de Beauchamp. Décès de monsieur Satou Srinivasan. Monsieur Satou Srinivasan, âgé de 70 ans, connu sous le nom de Bayern, le convoi quittera son domicile à Coco Lane, l'escalier, demain 4 juillet à 11h30 pour se rendre au crématorium de Marejani Rosebel. Décès de madame Sita Mahadev Bhairab. Madame Sita Mahadev Bhairab, née Alkori, âgée de 68 ans, connue sous le nom de Vidya, le convoi quittera son domicile à Kashmir Road, l'Espérance Trébuchée, demain 4 juillet à 15h pour se rendre à l'incinérateur de Piton. Décès de monsieur Vitish Boudan. Monsieur Vitish Boudan, âgé de 36 ans, connu sous le nom de Ishley, le convoi quittera le domicile de sa mère, Sandhya Rapuji, à Cemetery Road, Plain Manian, demain 4 juillet à 10h pour se rendre à l'incinérateur de Plain Manian. Et décès de monsieur Bremananda Mangapati. Monsieur Bremananda Mangapati, âgé de 80 ans, connu sous le nom de Nanda, le convoi quittera son domicile au lot 9 Morcellement Mount Pamplemousse le 12 juillet prochain à 10h pour se rendre à l'incinérateur de Belmont Goodlands. Radio One présente ses sincères condoléances aux familles endeuillées.

0: passion. 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
2: Jusqu'à 13h, Miguel au micro. Kesha pour m'accompagner à la technique et au menu de cette deuxième heure. Nous allons accueillir un monument de la chanson malgache. Il s'agit de Rossi, les Tamoris. Il se produira ce week-end et on en parle avec lui. Et sans oublier son acolyte, Clarelle Hormel, qui fait concocter en tout cas sa rendez-vous là. On vous donnera tous les détails, mais rencontre évidemment avec ce chanteur Rossi pour la toute première fois dans notre club sur Radio One. Voilà pour le menu de cette deuxième heure. On se retrouvera, vous le savez, comme chaque jour depuis le début de la Coupe du Monde, juste après le journal qui y est consacré. Et si vous êtes à table, je vous souhaite un excellent appétit, très bon club à vous. Et pour se mettre un petit peu dans le bain, d'un bal, mais nous, écoute, bal, souki souki, qu'est-ce que ça te dit, hein? C'est parti, Clarelle.

0: Sugi Sugi et Clarelle Armel qui va nous rejoindre dans pas longtemps, accompagné aujourd'hui de Rossi, chanteur emblématique malgache qui est à Maurice pour une soirée malgache spéciale. Et il faut se souvenir que la semaine dernière, c'était la fête nationale malgache vendredi 26 juin dernier. Bah, on va en parler et on va l'accueillir avec tellement de joie, Rossi, dans le club aujourd'hui. Mais d'abord, le journal de la Coupe du Monde et puis on se retrouve après la pub.
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0: Avec cette nouvelle importante, le Portugal et l'Espagne rejoignent les huitièmes de finale.
1: Oui Miguel, d'abord le Portugal a validé son billet pour les huitièmes de finale en renversant la Croatie 2-1 ce matin. Mené après l'ouverture du score d'Ivan Perisic, les Lusitaniens ont égalisé grâce à un pénalty de Cristiano Ronaldo avant que Gonzalo Ramos n'offre la victoire dans les derniers instants. À l'issue de la rencontre, Cristiano Ronaldo s'est félicité de la réaction de son équipe. Nous écoutons Cristiano Ronaldo.
2: It was a difficult game. We knew it, that Croatia is a fantastic team. First half, we dominate the game. And second half, after the goal, we get a little bit panic, but this is football. But after my goal offside, people start to believe, ask the fans to help us. And after the penalty, I think it was a little bit better for us. We created a few chances. And I think in the end of the day, we deserve to win the match. I played with Luka so many years. We nearly the same age. I think he's a legend of football. So many times, Luka, congratulations for everything. It was nice to play against him once again.
1: Le Portugal qui retrouvera désormais l'Espagne dans l'une des affiches les plus attendues des huitièmes de finale. Les Espagnols justement n'ont laissé aucune chance à l'Autriche en s'imposant 3-0 pour décrocher son billet pour les huitièmes de finale. Les hommes de Luis de la Fuente ont fait la différence grâce à un doublé de Mikel Oyarzabal et un but de Nico Williams confirmant leur statut de prétendant au titre. Pour le consultant de football Raymond Demonec, l'Aurora a une nouvelle fois impressionné par sa maîtrise collective. Nous écoutons un extrait de son analyse.
3: Moi, ce que j'ai aimé dans leur jeu, c'est la récupération à la perte du ballon. C'est cette capacité à empêcher l'adversaire de rejouer, parce que les Autrichiens n'ont pas été mal. Ils ont essayé, ils ont voulu jouer, ils ont tenté quelque chose. Mais à chaque fois qu'ils venaient, soit pour presser, soit dès qu'ils avaient récupéré le ballon, ils étaient en difficulté sur cette pression qu'ils sont capables de mettre. Et c'est vrai, le mouvement permanent qu'ils mettent. Mais moi, j'ai aimé aujourd'hui cette capacité à aller chercher le ballon et empêcher l'adversaire de jouer à tout moment.
1: La Suisse poursuit également son parcours après son succès 2-0 face à l'Algérie. Solide et réaliste, les Helvètes ont fait la différence grâce à leurs deux réalisations seconde période et défieront le vainqueur du dernier 16e de finale entre la Colombie et le Ghana. Les derniers billets pour les 8e seront distribués ce soir et demain matin à 22h sera posé donc à l'Égypte. À 2h, l'Argentine parmi les favorites de la compétition tentera de confirmer son statut face au Cap-Vert. Enfin, à 5h30, la Colombie affrontera le Ghana dans le dernier match des 16e de finale. Élu homme du match après la victoire du Portugal contre la Croatie, Cristiano Ronaldo fait pourtant débat. L'attaquant portugais, buteur sur penalty, s'est montré discret et avant d'être remplacé, avec seulement 2 tirs et 25 ballons touchés. De nombreux observateurs estiment que le gardien Diego Costa, auteur de 5 arrêts décisifs, méritait davantage cette distinction. Après l'élimination de la Croatie face au Portugal, Luka Modric n'a pas confirmé s'il poursuivrait sa carrière internationale. À 40 ans, le capitaine croate a indiqué que sa décision serait connue prochainement. Il a également critiqué l'arbitrage, jugeant que le pénalty accordé au Portugal et certaines décisions de la VAR ont lourdement pénalisé son équipe. Et puis, la défaite de l'Algérie contre la Suisse marque également la fin d'une époque. À 35 ans, Riyad Mahrez a annoncé sa retraite internationale après 120 sélections et 40 buts sous le maillot algérien. Capitaine des Fenech et vainqueur de la CAN 2019, il quitte la scène internationale avec émotion, regrettant une élimination qu'il juge inévitable. Voilà Miguel, c'est tout pour les nouvelles de la Coupe du Monde. Je vous retrouve à 17h pour le prochain point sur la Coupe du Monde.
0: Merci beaucoup Fabien pour toutes ces précisions.
1: Au plaisir. Hein,
0: et suivez bien cette compétition pour nous. Pour le club, on se retrouvera lundi évidemment à 12h30 pour un prochain journal qui est consacré à cette compétition footballistique mondiale. Nous, on va s'intéresser à la Grande Île et surtout à un artiste qui nous vient de là. Rossi est à Maurice en ce moment avec une belle soirée qui est prévue pour demain, une soirée malgache. On vous dit tout avec nos invités. À tout de suite.

0: pour démarrer cette rencontre avec une légende vivante. Rossi est avec nous. Rossi, bonjour.
1: Bonjour, bonjour l'île Maurice. Bonjour à tout le monde à l'écoute. Et puis bonjour à celui qui nous a fait venir à cette grande fête.
0: Ah ben ouais.
1: J'espère que ça va bien chauffer.
0: Alors une belle soirée malgache en perspective. On va en parler avec vous. On va en parler avec les organisateurs d'ailleurs que vous connaissez très bien. Mais on salue aussi toute votre équipe là présente.
1: Ah oui, on est venu au grand complet.
0: Malaoun, tout le monde.
1: Malaoun.
0: Bon, je m'arrêterai là parce que va falloir beaucoup bosser pour la suite, mais ravi, merci d'être là et bienvenue oui. à tout le monde. Aussi à notre amie Clarelle Armel.
2: Bonjour.
0: Manière.
2: Sinon, vous êtes déjà correct.
0: Mais vous pouvez là, vous pouvez dire ou invité de mort qui n'est arrivé.
2: Ah ouais.
0: Vous comprenez le créole mauricien?
1: Oui, oui, oui. Un petit peu, un petit guide.
0: Allez, un petit guide. Allez, nous pas cause trop vite, là, au cas suivre.
1: Ah là, là, on
0: comprend. Et puis, Clarelle et son binôme de choc. Christelle Rabat, bonjour.
3: Bonjour, Miguel.
0: Ah, yo, ça cause bien en micro. Papa, un gros micro, Christelle. Quelle manière?
3: Bonjour, ça va, merci.
0: Allô, Astella Unvin, spécialiste de la musique malgache.
3: Exactement.
0: Eh ben, dis donc. Allez, détail pratique. Une soirée se tient demain. Kotsa, Kiler, comment nous faire pour gagner un billet? Dis-nous tout, tout de suite là.
3: La soirée va se tenir à Ualien de Trianon.
0: Ouais.
3: La porte va s'ouvrir à partir de 17h.
0: Yes.
3: Et la soirée va se terminer à 4h du matin.
0: On est lendemain, ça?
3: Lendemain, le dimanche.
0: Ça promet, là, hein?
3: Et ce sera un concert live.
0: Live, important de le souligner, avec le grand Rossi, qui est avec nous, qui a été un des ambassadeurs de la musique malgache qu'on ne présente pas. Peut-être certains vont vous découvrir aujourd'hui, d'autres seront ravis de renouer et de vous revoir. Comment vous vous portez?
1: Ben, on est ravis de revenir à l'île Maurice. On était venu une fois jouer avec Kassav, avec Jocelyne Béroir à la Citadelle.
0: Ouais.
1: Et ça fait très longtemps.
0: Ça remonte, ça.
1: Ah, oui. Ben, ça ne nous rajeunit pas. Mais là, on est venu avec la nouvelle formule, la troisième génération du groupe Rossi, avec surtout les cuivres.
0: D'accord.
1: Donc, c'est tout le monde chante, tout le monde joue de la musique et tout le monde joue des cuivres. Donc, il y a 14 personnes.
0: Ok.
1: Et ça n'a rien à envier à tous les grands groupes de l'Amérique latine et tout ça. Mmh. Et c'est de la musique de l'océan Indien.
0: Ok. Et là, ouais. Aujourd'hui, vous avez ramené les cuivres. Donc, voilà.
1: On est en grand groupe. Il y a 14 personnes sur scène et qui vont chanter et danser.
0: Ouais.
1: Et en bonus, on a amené la 4e génération qui va jouer après le concert de la musique malgache. Un des meilleurs DJ de Madagascar.
0: Alors,
1: qui est mon petit protégé. Et il s'appelle...
0: Et il s'appelle, il faudra qu'il vienne nous dire ça au micro. Alors il fait pas mal de choses là, hein.
1: Ah, oui,
0: il gère
1: oui.
0: le live, donc alors on va accueillir
1: toute la nouvelle technologie. C'est
0: le DJ, bonjour.
1: Il s'appelle.
4: Bonjour, qui manière?
0: Moi bien ou même?
4: Correct.
0: Pas mal. Et vous prénommez?
4: DJ Natou.
0: Très bien. Et vous nous proposerez quoi pour danser demain soir après le grand concert?
4: On va vraiment mélanger tout l'océan Indien en même temps, mais on va surtout mettre en avant l'ambiance malgache 100% avec tous les titres
1: et
4: bien sûr, sans oublier notre bossa nous qui est là, qui est juste à côté.
0: Ouais.
4: Et on va vraiment mettre le feu partout.
0: Voilà. Allez, on compte sur vous. En tout cas, on rappelle que la fête nationale malgache, c'était vendredi dernier, donc le 26 juin dernier. Mmh. Bonne fête à tous.
1: Bonne fête.
0: Évidemment.
1: Merci. Voilà. Bonne fête à tous les auditeurs malgaches.
0: Et merci.
1: Il y en a beaucoup, hein.
0: Voilà. La communauté malgache à Maurice, elle est grande. C'est l'occasion de l'inviter pour venir vous voir demain. Oui, vous leur dites quoi?
1: Peut-être. Il y a Pidapton, hein. En tout cas, Vadol, hein. Rossi, grand complet, mais comme les Clarelle Armel. J'arrive pas à prononcer bien.
3: Clarelle Armel.
0: Mais jusqu'à demain, vous y arrivez. Ça va. On vous fera pratiquer.
1: Alors que je le connais de musique.
0: Ouais,
1: oui,
0: bien sûr. Alors, Clarelle, vous poussante en Malagasy aussi demain soir.
5: Ah ouais. Peut-être qu'on a une petite surprise.
0: Pas dire moi.
5: Mais ouais.
0: Surprise.
5: Dans les soirées, ouais.
0: Waouh. En tout cas, ça vaudra le détour. Et comment on fait pour les billets? Pour gagner un billet, pour venir. Carvin à la porte, ça
5: À la porte, direct, pour un billet. Après, peut-être, au taillot ici.
0: Ok.
5: Ouais.
0: Donc, plutôt capable, finir avec les autres places tranquilles, les autres femmes bien stressées.
5: Oui,
0: ça,
5: bien, ça donc, si, les autres cas, venir avec les autres familles, venir, ouais. venir amuser avec Rossi.
0: Alors, Rossi, voilà. quand vous recevez l'invitation pour venir chanter à Maurice, c'est un oui tout de suite, spontané, ou alors, fallait voir un petit peu avant, etc.
1: On attendait le monsieur ou la dame. Okay. D'ailleurs, j'ai une dame, qui invitera tout le monde. Moi, je refuse de jouer en groupe réduit, déjà.
0: Ok.
1: Et surtout pas en playback qui est à la mode à Madagascar actuellement, qui est en train de tuer la musique.
0: D'accord.
1: Le playback.
0: Je vois sourire avec DJ, c'est une autre génération.
1: Non, lui, c'est autre chose, puisque lui, il joue. Lui, il joue, il mixe en même temps. Ouais. Et d'ailleurs, en dernière partie, nous, on fait la promotion de, il y a une nouvelle jeunesse qui est avec nous, et ils sont deux. Mmh. Jarine et Yassik.
0: Coucou la jeunesse.
1: Voilà. On prépare déjà le, ouais. hein, le après, l'après-rose, ça va être ça, hein. Ouais. Il va y avoir le mix entre cette musique électronique et du live, mais toujours D'accord. du live. Et là, j'ai insisté à voir tout le monde au grand complet, mmh. puisque l'océan Indien n'a pas eu l'occasion de nous voir okay. vraiment ouais. en groupe rose. J'étais toujours avec 4, 5, 6 personnes mm-hmm. et j'en veux beaucoup aux organisateurs de festivals en France, à La Réunion.
0: Okay.
1: Maurice, ça va, puisque bon, on n'a pas.
0: Bah, la preuve, vous êtes là, au grand complet.
1: Et là, donc, maintenant, on va réparer
0: quoi.
1: Ça.
0: On y arrive, quoi.
1: On ouais. va réparer ça et vous allez voir ce que vous allez voir, puisqu'ils sont magnifiques.
0: Alors, avant de vous entendre, parce que vous allez chanter pour nous, il oui. y a une ravane qui est là, je sais que tout le monde tapera dans les oui. mains surtout. On peut faire un rapide tour de table et vous nous les présenter, parce que on ne les connaît pas encore. Oui. Dans l'ordre, on commence avec le monsieur.
1: Joséphine, viens à côté de moi, puisque quand je suis dans le feu de l'action, j'oublie le nom de tout le monde.
0: Ah. Ah, Joséphine, sur la mémoire.
1: C'est notre,
0: là,
1: hein. manager et notre mémoire, elle était là déjà au début
0: D'accord.
1: du carrière du groupe en 83. Mm-hmm. Donc,
0: elle a traversé le champ avec vous. Allez, on commence par
1: Oui, on commence par Kiki. Kiki, c'est notre ingénieur de son.
0: Oui.
1: Et aussi le régisseur de la tournée.
0: Très bien, coucou. Kiki, ça va
1: Kiki aussi, ça peut aller, hein, Kiki. À côté de lui, c'est Boeri. Il joue dans un des groupes traditionnels les plus connus du D'accord. Iragash.
0: Ouais.
1: Il s'appelle Ramilisson. À côté, c'est Louva. Pareil,
0: Allez.
1: Il fait partie d'un groupe traditionnel aussi qui est très connu, Soundrafin Nazaren.
0: Ouais.
1: À côté, vous avez Ismouti.
3: Yes.
1: Eri. Tuba, il joue du gros tuba. Et il est dans ce qu'on appelle la Mada, la musique du gouvernement.
0: D'accord.
1: Il joue dans une grosse fanfare du gouvernement.
0: Ouais, ouais.
1: À côté, un prof de danse qui s'appelle...
0: il va danser pour nous.
1: Voilà, il est danseur, il est chorégraphe. Uh-huh. Et il est acrobate aussi, il joue aussi des cuivres. À côté, Benza, le fils de Sheldon Iragashi. Zakasson.
0: Enchanté.
1: Et,
0: ouais.
1: Et tout le monde joue et chante. Hein.
0: Ok. Le
1: et
0: DJ.
1: Donc, la nouvelle, le DJ ouais. c'est Natou,
0: mm-hmm.
1: protégé que je présente toujours. Si on voyage et qu'on a besoin de DJ, si c'est pas lui, je pars pas.
0: Très bien, ouais.
1: Mais il ne dépend pas de nous, hein. il est très indépendant, mm-hmm. il a son groupe à lui tout seul.
0: D'accord.
1: Son groupe c'est lui.
0: Ok.
1: Et lui c'est Natou. Et donc la nouvelle génération c'est Yassik.
0: Rebonjour.
1: Ils ont gagné le concours d'interprétation du groupe Rossi les deux dans Madagascar.
0: Ok.
1: Et ouais. on les intègre dans le groupe, c'était le prix à gagner.
0: Très bien.
1: Donc, Yassine et Jalina.
0: Bonjour.
1: La fille d'un des plus célèbres chanteurs malgaches aussi.
0: Ok.
1: Qui a évolué au groupe Ediema, que tout le malgache connaît.
0: Uh-uh.
1: Et à côté, il y a monsieur.
3: Nana
1: ou Narinda.
0: Ok.
1: Et lui, il joue avec l'armée, dans le fanfare de l'armée.
0: En tout cas, voilà. Bravo à tous. Merci d'être
1: sélection
0: là.
1: Nationale.
0: Ouais. Ouais. Allez, moi, je vous applaudis. Parce que...
1: ouais.
0: Merci à la mémoire. Oui. Parce que même lui, ça, il ne s'est pas arrivé. Là, hein?
1: Vous pouvez demander toutes les dates à Joséphine, tous les numéros de téléphone, elle les sort tout de suite.
0: Merci, nous connaissons Joséphine Ange Gardien, là vous avez votre Ange Gardien, votre voilà. Joséphine à vous. Allez, on veut vous entendre, qu'est-ce que vous allez nous chanter, qu'est-ce que vous allez nous proposer, qu'est-ce qu'on va
1: Une chanson que tous les malgaches connaissent, c'est que lui aussi.
0: Oui.
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0: Et ben voilà, ah on a des frissons du coup là, hein. C'est génial, bravo, bravo, bravo, bravo et merci pour ce beau moment. Là, ce n'est qu'un avant-goût de ce que vous nous réservez demain soir.
1: Oui, on va mettre le feu, là c'est sûr. En plus, on est accueillis comme des rockstars. On est bien accueillis depuis l'aéroport.
0: Mais de stars, vous en êtes une, cher aussi.
1: Non, mais c'est toujours pas le cas. De partout, c'est pas pareil partout. Ici, c'est vraiment le top et ils sont très professionnels.

0: avec la belle dame qui nous accueille comme
1: oui, Christelle. On lui jette des fleurs. On lui jette des fleurs à notre Christelle.
0: Et j'ai entendu travailler avec des grands, de lumière et tout. Ils ont accepté tous nos fichiers techniques. Donc il n'y a pas de raison que ça ne marche pas. C'est pas possible.
2: Alors vous nous proposerez quoi demain soir, là, peut-être au niveau du répertoire, pour ceux qui viendront et peuvent réviser un petit peu les classiques
0: de... On va visiter Madagascar à travers la musique.
2: Ouais.
0: Et vers la fin, se tourner vers l'océan Indien.
2: OK.
0: Avec le Mr. DJ
2: et Clarel Armel.
0: Clarel Armel. Ah, ça y est, je suis arrivé.
2: Mais c'est bon. Mais
0: oui, c'est bon. C'est un blocage linguistique.
2: Alors, la nourriture mauricienne, vous avez eu l'occasion de goûter à quelque chose de mauricien encore
0: ou
2: pas encore?
0: Programmé pour ce soir.
2: Ah, vous êtes arrivé
0: déjà
2: hier soir,
0: à l'arrivée, on a déjà bien mangé.
2: C'est vrai. Et vous revenez après combien de temps, vous nous dites là? Combien d'années? C'était quoi dans les années 90?
0: À l'époque de Kassav, nous on est venu.
2: Donc c'est très très
0: ouf, c'est très longtemps.
2: Ah bah dis donc, mais ravi. J'imagine que vous redécouvrez peut-être un petit peu Maurice aussi.
0: Oui,
2: non, ça a beaucoup ça changé entre temps.
0: Beaucoup beaucoup changé. Félicitations et ça a beaucoup évolué. Et ça donne envie d'en faire pareil dans notre beau pays. Et je profite de l'occasion pour saluer mon ami Percy Tong.
2: D'accord.
0: Qui a travaillé avec moi au tout début à l'époque. Et saluer aussi tous les malgaches qui sont ici, des Mrarenaro, Awaf, Daolia, Totsikam, Riftatsara. Et puis à la musique, à tous les ensembles de musiciens de Maurice.
2: Mm-hmm.
0: Et présenter nos condoléances pour la mort de notre Segeman. On a entendu à Madagascar.
2: Rasnati Bébé.
0: Oui, on a commencé hein, avec lui. On le connaissait aussi. Oui, oui, le Ségué. On a connu Kaya. On a connu quand le Ségué est bien parti à Maurice et à La Réunion. Et nous, on faisait la nôtre. La nôtre, c'est plutôt le salé.
2: Exact.
0: Donc voilà quoi.
2: Quelle est la recette pour durer dans le temps? Je vois que vous parlez carrément de quatrième génération.
0: Oui.
2: Vous vous entourez aussi bien des anciens que de cette relève qui est là. Et c'est quoi la recette?
0: La première
2: pour
0: génération,
2: vous de...
0: ils vivent tous à l'étranger. Ils sont mariés avec des Françaises, des Français. Ils vivent en France. Il y en a qui sont aux États-Unis. Rossi, c'est moi.
2: Oui.
0: Le groupe Rossi, c'est les gens qui m'accompagnent. Qui ils sont? Et ma musique, en fait, c'est la musique issue de la tradition.
2: Ouais.
0: Donc, c'est ancré dans le cœur, dans la mémoire collective. Mm-hmm. Et c'est pour ça que c'est costaud, puisque les gens, ils se reconnaissent dans la musique.
2: Quand et ça se transmet de génération
0: en
2: génération.
0: Oui, quand il y a des circoncisions, retournements de mort et tout, j'ai transformé ces répertoires-là en les modernisant.
2: D'accord.
0: Pas trop, mais assez.
2: On touche un peu, mais pas trop pour dénaturer.
0: À chaque fois, les gens, c'est leur chanson. À chaque mariage, ils sont Yao. À chaque retournement de mort, ils chantent Zanadrazen et tout ça. Et donc, ça fait partie du quotidien des gens. C'est là où c'était bien calculé avant.
2: Ouais.
0: Mais en même temps aussi, chanter les musiques de l'île. Le salé qui est sur les côtes, le tchapik dans le sud, le bassiste dans le nord. J'ai appris de la musique à l'école. Donc j'ai appris tout ça. Et je fais la synthèse. C'est pour ça que ça dure. C'est leur musique.
2: Ouais.
0: Juste assaisonné à chaque fois que ça change de son, on refait une autre version. Et bientôt une version boum boum avec ses...
2: Ces jeunes, avec ces jeunes
0: tout beaux. Ils sont beaux, hein.
2: Ah ben oui, ils sont tous. Là. Nous sommes tous beaux.
0: Non, évidemment. Ils sont moyens.
2: Ah bon, d'accord. Eux, ils sont très beaux, alors.
0: Ah oui, très beaux.
2: Voilà, on dira ça. En tout cas, Paul Burt Rasimanan.
0: Oui.
2: J'ai bien dit?
0: Manana.
2: Ah là là. Mais non, mais généralement, on ne prononce pas la dernière voyelle.
0: Moi,
2: non
0: si. Vous, le seul où on prononce la fin, c'est moi.
2: Et moi qui l'ai.
0: Pareil, Rossi, on dit Ross.
2: Si ok.
0: Mais moi seulement, c'est Rossi.
2: Vous me donnez le nom de vous
0: l'exception.
2: Qui confirme la
0: règle. Et Rasimanena, c'est bon. C'est...
2: Très bien. Ben, on rajoute. On garde le A à la fin.
0: D'accord. Celui qui a quelque chose.
2: Mais c'est plus simple de dire aussi.
0: Voilà.
2: Et je garderai aussi.
0: C'est mieux.
2: Clarel, est-ce qu'il y a de l'information pour ajouter avant qu'il va aller là?
3: Ben, comme moi, je vais dire tout, Malgas, vini soirée. Pas hésiter. Pas besoin de payer pour venir dans soirée. Soirée pour passer bien, parce que nous bien préparés pour eux, avec une grosse honorité.

0: organisation, une grande lumière pour aider pour eux, mais nous attendons tout, nous avons vini, vingt-quatre aussi. Amen, zot dans Madagascar.
1: Ah là et là. Walien, voilà. Demain, du côté de Trianon, à partir de qui l'air, rappelle-nous l'air? 17h. Ouais, 17h, là, vous pouvez, parce qu'on va la
0: prêter.
2: Il y a à boire et à manger. Et je suis venu pour chanter pour les Mauriciens, surtout.
1: Oui,
2: hein,
1: et pour manger.
2: La communauté, je les connais, ils vont venir. Mais il faut que les Mauriciens le découvrent, Madagascar.
1: Bon, Rossi, vous ne mettrez pas 30 ans pour revenir nous voir, là.
2: Ben, j'espère maintenant que ça va brancher d'autres personnes. Mais on tient les bons, hein. On les lâche plus.
1: Un gros bravo
2: d'ailleurs,
1: à Christelle.
2: D'ailleurs, officiellement, on les invite à Madagascar, amicalement. Ah, ouais. Et musicalement, dès que possibilité y en a, on serait ravis de les accueillir. Ils sont tellement d'une gentillesse et d'un talent formidable.
1: Rossi, c'est un plaisir et un privilège de vous accueillir sur notre plateau aujourd'hui. Moi, je vous souhaite de vous amuser demain lors de cette prestation. Un grand merci.
3: Christelle, oui, Christelle. Pour Malgas,
1: oui, Christelle, venez au micro, venez au micro. Dis-nous qui rapidement pour qu'on puisse boucler notre émission.
2: Oh, voilà.
1: Oui.
4: J'invite tous les Malgaches à venir parce qu'on aura des plats traditionnels typiquement malgaches.
1: Okay.
4: Et des plats mauriciens aussi. Mm-hmm. Et la soirée s'annonce très grandiose demain, le 4 juillet, à Ualien, Trianon.
1: Alaïla. Amusez-vous tous.
2: Merci.
1: Autant que vous êtes. Et je vous rassure, merci. Vous êtes tous très beaux. Hein,
2: merci, Miguel.
1: Plaisir. Le temps pour nous de faire la photo. Moi, je dis merci à tous ceux qui nous ont suivis tout au long de cette semaine. Le club revient lundi 11h-13h pour une nouvelle édition de votre club. Daniel prend le relais pour 1-2-3. Bon vendredi, excellent week-end. Et n'oubliez pas le rendez-vous demain du côté de Walien pour aller s'amuser à la sauce malgache. Grand merci à Clarel Armel qui a rendu tout ça possible. Et à Christelle. Gros bisous à vous tous. Et à très vite. Keshaw, thanks pour la technique. Et Yann au tout début.

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0: Merci d'écouter Ready One, il est pile 13h. Et c'est parti pour un point sur l'actualité avec vous, Shaza Topsy, bonjour.
1: Bonjour Daniela, bonjour à tous. Le ministère de la Santé a subi un revers dans l'affaire d'un appel d'offres de 25,7 millions de roupies portant sur l'achat d'équipements médicaux après la décision de l'Independent Review Panel d'ordonner la réévaluation du dossier. Le panel a estimé que la compagnie Morishaw Consumables Limited remplissait les critères exigés, contrairement à la position initiale du ministère. L'affaire est toutefois marquée par une polémique, un soumissionnaire affirmant avoir reçu un appel d'un fonctionnaire lui demandant de retirer son offre. Le ministère du Tourisme rappelle à tous les opérateurs touristiques l'importance de mieux sensibiliser les visiteurs à l'importance culturelle, aux particularités et aux règles de conduite générale auxquelles ils doivent se conformer lorsqu'ils visitent des sites spirituels, religieux et culturels. Dans un communiqué mis ce matin, les opérateurs sont invités à expliquer clairement les comportements à adopter et ceux à éviter afin de favoriser le respect des traditions locales. Le ministère souligne que cette démarche est essentielle pour préserver l'intégrité de ces sites et renforcer l'image de Maurice comme une destination touristique responsable. Et un incendie s'est déclaré ce matin au Soflemol à Floréal. Selon nos informations, le feu aurait été provoqué par une friteuse dans les cuisines d'un restaurant. Cependant, la situation a été rapidement maîtrisée. À ce stade, aucun blessé n'est à déplorer. Enfin, dans le monde, un essai clinique visant à évaluer de nouveaux traitements contre la souche Bundibugyo du virus Ebola a débuté en République démocratique du Congo. Le premier patient a déjà été inclus dans cette étude qui porte sur deux traitements expérimentaux. Depuis le début de l'épidémie, plus de 1400 cas et 438 décès ont été confirmés en RDC. À ce jour, aucun vaccin ni traitement approuvé n'existe contre cette souche particulièrement contagieuse du virus Ebola. L'OMS espère que ces recherches permettront de sauver davantage des vies grâce à des traitements sûrs et efficace. C'est tout pour ce point avec actualité. À venir à One to Free avec Daniela.
0: Merci, Shaza Topsy. L'info revient à 14h pile sur Radio One. À tout à l'heure.

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2: Bonjour, comment allez-vous la famille depuis tout à l'heure? En tout cas, Happy Friday à vous qui passez par ici. Le compteur est lancé, plus que quelques heures. On va ranger les dossiers, on baisse la pression et on monte justement le son. Le week-end is calling, est-ce que vous l'entendez? D'ici, je l'entends. Le soleil est de la partie. Kéchard à la technique, c'est parti, on vous ambiance jusqu'à 15h.

Made in Japan sur Radio One. Bonjour, bonjour, comment allez-vous? En tout cas, je suis happy de vous retrouver. En tout cas, je vous donne un petit conseil. Hein. Préparez-vous à une avalanche de bonne humeur et de bonne musique. En tout cas, ça va bouger, bouger du côté de chez vous, vous le savez. Aujourd'hui, c'est vendredi, le vendredi en général. Le ciel a une couleur? À la couleur du vendredi, tout simplement. Qu'échappez-y, hein, le ciel à la couleur bleue. Oui, pas faux aussi. En tout cas, en ce moment, c'est le cas. J'espère aussi que c'est le cas de votre côté. À partir de maintenant, vous l'avez compris, c'est ambiance, libre service, les amis. Musique à volonté, bonne humeur garantie. Si vous êtes prêts à danser, justement, à bouger, bouger, eh ben, on lance la machine, maestro.

0: PQG pour vous ambiancer. C'était bien évidemment et pas à l'instant sur Radio One. J'ai un invité surprise.
1: Ah oui.
0: Comment le laisser partir sans qu'il dise un petit mot? Salut Gabi.
1: Hello Daniela, comment ça va?
0: Bien, bien, bien. Et toi?
1: Ça fait bizarre de partager le micro avec toi.
0: N'est-ce pas, hein? Et dire que tu as commencé par là.
1: Exactement, avec toi, c'est vrai. Il y a quoi, 5 ans?
0: Ouais. Ça, j'ai l'impression que c'est beaucoup plus.
1: Vieux, parce que j'étais tellement jeune, je suis arrivé à 18
0: ans. Ouais, et là maintenant tu en es à
1: 24 ans, j'ai bien grandi.
0: Tu as bien grandi, tu as bien changé surtout. Donc en vacances actuellement?
1: Ouais, pendant un petit mois à Maurice et on profite avec la famille surtout.
0: Ah bah génial. Et comment ça se passe là les vacances du coup?
1: Je suis arrivé à 3 jours déjà, fini manger, fini goûter tout ce qu'il faut.
0: Qui premier manger là?
1: Mine free. Eh, bizarre.
0: Ouais, certains boulettes, d'autres mine frites, pourquoi pas?
1: Ah ouais, moi j'adore.
0: C'est vrai?
1: Et ben, gâteau de l'huile aussi là.
0: Et donc, du coup, là-bas, ça te manque ou?
1: Il y a quelques restos mauriciens à Paris.
0: Ouais,
1: ça, c'est cool.
0: Comprendre.
1: Mais tu savoures pas pareil quand
0: t'es. C'est pas vrai.
1: C'est bon, hein, mais quand t'es devant la plage ou avec ta famille à Maurice, avec un petit esquiver, c'est pas pareil.
0: Léa, pas pareil. D'autant plus qu'on en parlait plus tôt. Il fait très très chaud, donc c'est la canicule.
1: Ah là, c'est la canicule, c'est compliqué en France.
0: Quand vous dites, justement, quand tu dis aux personnes là-bas qu'il fait hyper chaud et que tu viens d'un pays comme les Maurice, ouais. Ça doit être un petit peu, on te dit quoi?
1: Mais ouais, on dit, mais toi, t'as grandi dans les îles, tu connais très bien. Je dis, mais c'est pas la même chaleur.
0: Exactement. Ça n'a rien à voir.
1: Étouffant. Vraiment.
0: Au fait, ici, tu as. Même nous petits mauriciens, même nous pénal les grands moyens, mais nous avons toujours un gros pied dans nous la cour. Nous avons commencé à casser un petit peu, se prendre un peu l'air.
1: Respirer un peu, exactement. Pas viser la clim, exactement, il n'y a pas besoin.
0: Alors, un petit pied fil à haut, nous gagner l'air là. Mais là-bas, c'est pas ça. Hein.
1: Là-bas, c'est mort.
0: c'est mort.
1: Le ventilateur, les bracelets, sous. Pas possible.
0: Bah, en tout cas, je voudrais faire un petit coucou à ceux qui t'écoutent, du coup.
1: Ouais, on embrasse la petite famille et je suis très content. Très content d'être ici.
0: Très bien, Gabi. En tout cas, ça a été un plaisir de te retrouver. Passe de très bonnes vacances. Et puis, merci de nous faire un petit clin d'œil à chaque fois que tu reviens, Maurice.
1: Avec plaisir.
0: C'est cool. Merci beaucoup. Voilà, pour le retour de la musique, on vous cale ceci. Et ce sera juste après. Bah, juste là maintenant. Ma baguette pub.
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1: Sur Kylian Mbappé, tout simplement. Le kid de Bondy, donc, devenu l'un des visages les plus marquants du football moderne. Né en 1998 en région parisienne, Mbappé a grandi avec une pression dévorante pour le ballon rond très vite. Son explosivité et sa vitesse hors normes l'ont propulsé au sommet. À Monaco, il a éclaté aux yeux du monde avant de rejoindre le Paris Saint-Germain, où il a multiplié les records et les titres. Mais Mbappé ne brille pas seulement sur le terrain. Avec sa fondation Inspired by KM, lancée en 2020, il s'engage pour donner des opportunités aux enfants défavorisés en soutenant l'éducation, le sport et la culture. Il finance d'ailleurs des projets pour que chaque jeune puisse rêver grand et croire en son avenir. Ambassadeur d'une nouvelle génération, Mbappé donc utilise sa notoriété pour défendre des causes sociales et inspirer la jeunesse. Pendant la pandémie, il a fait des dons donc importants pour les hôpitaux français, prouvant que son influence dépasse largement le rectangle vert. Sur le terrain, donc, il continue d'écrire l'histoire, hein, Coupe du Monde 2026. Il mène l'équipe de France à une victoire éclatante contre le Maroc, contre le Japon, où Mbappé a encore marqué les esprits. Il y a eu France-Canada, France-Suède. La France, donc, affrontera le Paraguay ce samedi, donc, 4 à Philadelphie. Et là aussi, Mbappé, donc, pourra bien marquer ce qui s'annonce comme une Coupe du Monde historique. Son héritage est celui d'un champion qui brille autant pour ses buts que pour son humanité. Wow.

0: que de vous accompagner. Bon vendredi, c'était Cisco à l'instant. Ton son sur Radio 1 nous ramène à la rubrique Santé et bien-être avec Cosmétiques de France Mauritius.
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Colo Radio One, c'était Zanette à l'instant et signé Christopher Ghulam Singh et Nasty Black. Voilà, c'est Nasty Black, hein, en parenthèse. C'est les mêmes ça, même du monde ça. Ok. Allez les amis, comme hier, on remet ça aujourd'hui. 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
5: 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Un geste qui va au-delà du bon fonctionnement de votre véhicule, mais qui contribue également à votre sécurité, à celle des autres et même des économies. Pourquoi entretenir votre voiture ? 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

part ici les amis. En tout cas, le week-end pointe le bout de son nez et l'odeur de la liberté commence à me chatouiller sérieusement. Par vous? Si, sûrement. Allez, on est ensemble jusqu'à 15h et si vous célébrez aujourd'hui votre anniversaire, eh ben on vous souhaite tout le bonheur du monde. On a une pensée spéciale pour vous, vous le savez. Vous nous balancez vos petits messages, vos pensées, vos dédicaces sur le 58 53 77 21, mais aussi sur la page Facebook donc de l'émission hein, One to Free. Et le tour est joué. Hein. Vos messages à venir en deuxième partie d'émission. N'hésitez pas, allez-y à vos claviers. Et encore une fois, le hug de l'amitié à tous ceux qui célèbrent aujourd'hui leur anniversaire.

0: chasseurs. Le collectif métissé, à l'instant, nous ramène à la minute gourmande avec Agilis.
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Jean-Sébastien Tellier sur Radio One, les amis. Salut, salut. En tout cas, si vous avez besoin d'un petit coup de boost pour finir la semaine en beauté, j'ai exactement ce qu'il vous faut. La preuve, écoutez les sons qu'on vous cale jusqu'à 15h. C'est la crème de la crème, n'est-ce pas? 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

n'est-ce pas, Adam Porte, à l'instant, Sojay Lewis. On met du soleil dans vos oreilles aujourd'hui. Hop, hop, hop, hein. Vous êtes calés, la fréquence Liberté. On est ensemble pour le meilleur de la musique. Et bien sûr, pour vos petits messages, vos dédicaces, vos pensées à vos proches, 58, 53, 77, 21. N'oubliez pas, on a encore une belle heure à partager ensemble, so ne bougez pas. À venir, le point sur l'actualité. Oui, je pense qu'on peut y aller, donc, de 14h. Et puis, juste après, on se donne rendez-vous pour encore une belle heure à partager ensemble. Merci de rester branchés, Radio One.

0: lundi, bienvenue, merci d'écouter Radio 1, il est pile 14h. Et c'est parti pour un point sur l'actualité avec vous, René Pierre-Louis, bonjour.
1: Bonjour Daniela, bonjour à tous. Un homme âgé de 35 ans a été victime d'un hit and run à la caverne Vaquois aux petites heures de ce matin. Mandé sur les lieux, vers 2h30, les policiers l'ont découvert sur la route avec de graves blessures. Pris en charge par le SAMU, son décès a été constaté un peu plus tard. Selon les témoins présents sur place, la victime se trouvait au milieu de la route lorsqu'un véhicule arrivant à vive allure depuis à la caverne en direction de 15 cantons l'a percuté avant de prendre la fuite. Une enquête est en cours. Le corps a été placé à la morgue de l'hôpital de Candos en attendant son autopsie. Un garçon de 10 ans a été admis à l'hôpital Swanwick Jugnot hier. Son oncle lui aurait à différentes reprises injecté un produit jaunâtre entre mère. Il déclare dans sa plainte à la police n'avoir rien dit à personne par peur de son oncle qui l'aurait menacé. Après les injections, il dit ressentir des douleurs et des étourdissements. Une enquête policière a été initiée. Une rencontre entre le ministre Achok Soubran et certains syndicalistes invités de manière sélective suscite une vive contestation au sein de la sphère syndicale. Le président de la CTSP, Réaz Jetou, conteste une photo publiée sur la page Facebook du ministre et affirme que les participants ne représentaient pas la plateforme commun syndicale. Il dénonce toute tentative d'associer cette plateforme à cette réunion. De son côté, Clancy Bibi, président de la General Workers Federation, précise avoir été invité en tant que représentant de sa fédération pour discuter directement avec le ministre de la réforme des pensions. Et puis, actualité à l'étranger, la vague de chaleur à l'origine des températures caniculaires subies par la France depuis le 17 juin a officiellement pris fin, a annoncé ce vendredi Météo France, alors qu'un nouvel épisode de forte chaleur pourrait intervenir dans les prochains jours. Hier, l'indicateur thermique national, température moyenne à l'échelle du pays, mesurée sur 30 stations de référence, a été de 22,2 degrés. Cette valeur est inférieure à 22,4 degrés, remplissant ainsi l'un des critères définis par Météo France pour déclarer la fin d'une vague de chaleur. C'est la fin de ce flash. Merci de l'avoir suivi, Daniela. Voilà, j'y arrive. C'est à vous. Oui, ça va.
0: Merci,
1: Rodney. C'est à vous pour la suite et on se retrouve à 15h.
0: Merci, Rodney Pierre-Louis. Le rendez-vous est pris. À tout à l'heure.
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Villeneuve Noh pour attaquer la deuxième partie de 1, 2, 3. Est-ce que vous y êtes toujours, la famille? En tout cas, j'espère que c'est le cas. On entre dans la dernière ligne droite. La famille, le week-end se pointe. Là, je le vois. En tout cas, que vous soyez en mode déjà les pieds dans le sable. Oui, certaines personnes qui sont déjà en week-end, hein, en mode week-end. C'est clair. En tout cas, si vous êtes en plein préparatif pour une mission secrète pour ce week-end, hein, ça arrive. Hein. On a des petits trucs à faire, voilà. Ou simplement prêt à squatter le canapé. En général, c'est aussi comme ça que ça se passe. On est d'accord? Échappe, d'accord? Pas squat. Moi, j'aime bien squatter le canapé. Ou simplement, si vous êtes déjà donc en mode chill, j'ai la musique qu'il vous faut, hein, en tout cas. Les amis, on est parti pour encore une belle heure à partager ensemble. 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Ça va tomber. Croyez-moi, ça va faire plaisir. Donc allez-y, 58 53 77 21, le même numéro sur lequel vous nous faites parvenir vos petits messages, vos pensées, donc à l'occasion d'un anniversaire ou d'un événement spécial. Donc allez-y, on est votre voix. Voilà, on est la voix. OK. Donc allez-y, faites-vous plaisir et surtout faites plaisir à vos proches.

0: Touche à l'instant, haut les mains sur Radio One, les amis, ne bougez pas à venir nos trois à la suite du jour.
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0: messieurs, direction le 3 juillet, cette date qui semble avoir été bénie par les dieux du hit parade. Trois décennies, trois chansons qui ont fait vibrer la planète musique, de Genesis à Toto, en passant par un mystérieux hit de 2017. Installez-vous confortablement, on active la machine à remonter les tops, tout simplement.
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0: Et le 3 juillet.

notre balade à travers en 3 juillet, cette fois 1982, le titre Rosanna de Toto se retrouve à la deuxième place du classement du Hot 100 pendant 5 semaines consécutives. Donc le titre restera 12 semaines dans le classement et sera récompensé par le Grammy Award de l'enregistrement de l'année en 1983. Nommé pour la chanson de l'année et certifié disque d'or aux États-Unis, plus d'un million d'exemplaires vendus. Le morceau est célèbre pour son Rosanna Shuffle, donc un rythme de batterie complexe et ultra influent, joué par Porcaro, donc le batteur du groupe Toto, et l'actrice Rosanna Arquette dans tout ça. Et ben, même si elle sortait à l'époque avec un membre du groupe, le compositeur de la chanson a précisé que la chanson n'était pas directement inspirée d'elle, mais plutôt d'un mélange de plusieurs femmes qu'il avait. Rosanna est donc comme un héritage musical, symbole de la sophistication pop-rock des années 80 et de l'âge d'or du groupe. Plus de 40 ans après, Rosanna n'est plus seulement un hit, c'est une icône culturelle qui inspire encore les musiciens et qui fait vibrer les fans de génération.

dernière pour la route, ça s'est passé le 3 juillet, cette fois en 2017. Un tweet tombe et c'est tout un pan de la pop britannique qui vacille. Tony Hadley, voix emblématique de True, annonce qu'il quitte le groupe Spandau Ballet. Pas de tournée d'adieu, pas de conférence de presse, juste une phrase. Je cite, « En raison des circonstances indépendantes de ma volonté, je ne suis plus membre du groupe Spandau Ballet. » Pour les fans, c'est un choc. Le groupe venait de se reformer, les tournées cartonnaient, la nostalgie battait son plein et soudain, le chanteur décide de partir. Le groupe, lui, a tenté de continuer sans lui, mais l'absence de son timbre unique a marqué donc les fans. Aujourd'hui, Tony Hadley donc poursuit une carrière solo, multipliant concerts et albums, fidèle à son style de crooner pop rock. Mais Spandau Ballet, lui, est surtout célèbre, ou du moins célébré à travers ses classiques des années 80 et True, témoigne d'une époque où le groupe chantait à l'unisson.

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Pâle multicolore à l'instant, Nasty Black, Jamaïque et Olivier Siro. Alors, hier, c'était Ginette qui te demande sa santé là, Ginette Adelson qui t'y fête son anniversaire. Donc, sa santé là, promesse faite, promesse tenue. C'était spécialement joué pour vous, Ginette. On vous souhaite bien évidemment un merveilleux anniversaire. Gros bisous de la part de toute la team. Et puis, la prochaine sera spécialement jouée pour, alors, un petit coucou spécial pour Steven, qui fêtera son anniversaire demain de la part de Tante Rose du côté de Goodlands, qui l'embrasse bien bien fort. Un petit coucou spécial alors pour le club 3e âge de Perlaval-Sainte-Croix, sans oublier Simone, Hilda et Louise. Bisous à Heidi et ainsi que Cyril, voilà, du côté de Sainte-Croix. Merci en tout cas de nous recevoir de ce côté-là. Un petit coucou spécial donc la prochaine. Qu'est-ce qu'on aimait danser cette séquence de slow, c'est avec nos petits copains de l'époque. Oui, je crois que Manuela me parle des trois à la suite et la chanson True. Oui, effectivement, c'était quelque chose. Ouh là là, ça nous a ramené bien, bien, bien, bien, bien loin. Mais ça fait du bien. Allez, un petit coucou spécial donc pour mon mari Harold Chignin qui fête son anniversaire aujourd'hui. Moi, ce sera donc Marie-Judith et de ma part, pardon, ainsi que mes 5 fils et 5 belles-filles, 6 petits-enfants. Je souhaite tout ce qu'il y a de meilleur, courage, force et surtout la santé. Et je voudrais lui dire qu'on l'aime très très fort. En tout cas, j'espère qu'il est à l'écoute. Donc, merveilleux anniversaire. Et puis, c'est l'anniversaire de mon papa, chéri. Voilà, je pense très très fort à lui. Voilà, c'était papy Paul Chaiton, voilà, qui s'en est allé. Et grosse pensée donc de Jonathan par rapport donc à cet anniversaire, triste anniversaire. En tout cas, courage à toi. Et puis pour la petite Darla de Britannia qui fête son anniversaire de la part de sa maman Isabelle, papa Christian, son frère Daryl, pour ma sœur Marie-Claude du côté de Port-Louis qui fête aussi son anniversaire aujourd'hui de la part de ses deux fils Jean-François et Jean-Marc et ses deux petites filles Chloé et Madison, Kinley et les familles Bardotier et Comol, pour ma cousine Nadège de l'Escalier qui fête elle aussi son anniversaire. Voilà, un petit coucou de la part de Dils du côté de Rivière des Anguilles qui embrasse ce beau monde. Voilà, et leur souhaite un merveilleux anniversaire.

0: Calvin Harris et direction le Standard. On accueille cet après-midi Charlotte. Est-ce que Charlotte est là? Charlotte, bonjour. Charlotte? Charlotte? Alors, on a perdu Charlotte. Elle est là? Allô, allô? Allô, allô? Allô, allô?
1: Monsieur l'ordinateur. The dialed exchange code is not valid.
0: Merci Yann. Qui est arrivé là, Yann? Il y a un petit problème de connexion, c'est ça? Un petit problème, la même image dans du fil. Ok. Allez, alors je rappelle que vous nous faites parvenir une photo d'un produit Crest que vous avez sous la main et vous repartez donc après tirage avec un lot de produits Crest, à savoir du savon liquide pour les mains, Crest, de l'eau de Javel Crest, nettoyant pour le carrelage, le parquet, donc toujours Crest. Et si vous aimez faire disparaître le gras, voilà, liquide vaisselle par deux, donc Crest, et du savon de Marseille. Charlotte, bonjour.
2: Bonjour Daniela.
0: Comment ça va Charlotte?
2: Ça va, merci, et vous?
0: Moi je vais très très bien. Charlotte, vous nous venez de quel endroit?
2: De Rosyle.
0: Ok, comment se déroule cet après-midi Charlotte?
2: Bah, au boulot.
0: Au boulot là actuellement?
2: Au boulot, exactement.
0: Ah, you know,
2: on écoute en Radio One.
0: Bah, c'est cool, il est trop cool le patron. Donc ça, ça joue carrément ou ça joue dans les écouteurs là?
2: Oh, ben dans les écouteurs plutôt.
0: Je me disais bien. Mais en tout cas, c'est super. Merci de nous écouter, de nous recevoir de ce côté-là. Charlotte, comment se déroule l'après-midi là, tranquille au boulot? À quelle heure on rentre à la maison là?
2: On termine à 16h30 et puis direction la maison, tranquille.
0: Bon, ne lève les pieds quand même là, hein, non? Un petit peu. Puisqu'elle a l'occasion de nous appeler, n'est-ce pas Charlotte? En tout cas, bien. Bravo.
2: Merci beaucoup à Radio One et Open Alive.
0: Bon, merci à vous. Vous nous avez envoyé donc une photo d'un produit Crest que vous aviez sous la main. Et ça tombe bien, vous repartez avec un lot de produits Crest qu'offre notre partenaire Open Alive. Donc, eau de Javel, nettoyant Crest donc pour le carrelage et le parquet, liquide vaisselle. Ok, oui. Crest toujours, savon de Marseille, ok, l'indispensable. Mais aussi le savon liquide pour les mains. Ah, c'est pas mal,
2: super.
0: Non?
2: Super. Hein, oui,
0: je trouve aussi.
2: Ah, oui.
0: En tout cas, je sens que le ménage va être rapide, simple, rapide, facile.
2: Facile.
0: Ça va glisser comme du liquide vaisselle, n'est-ce pas?
2: Oui, exactement.
0: En tout cas, je vous souhaite, Charlotte, de passer un excellent week-end. Qu'est-ce qui est prévu
2: Merci.
0: Là?
2: Pardon?
0: Qu'est-ce qui est prévu ce week-end?
2: Ben, ce week-end tranquille à la maison, rien de fou. Le nettoyage plutôt.
0: Voilà, le nettoyage et puis on va chiller, voilà, chiller pieds, gros les pieds, pose canapé, etc. D'autant plus qu'il fait un petit peu frisqué en ce moment, donc
2: oui,
0: ça tombe bien.
2: Moment.
0: On n'a vraiment pas envie de sortir, hein,
2: non,
0: n'est-ce pas?
2: Non.
0: En tout cas, Charlotte, gros bisous de

0: part de toute la team et encore merci. Félicitations. Et merci. Ben bon courage hein, pour les deux heures à peine qui vous restent.
1: Oui, merci beaucoup.
0: Enfin, c'est quand même deux heures. Merci. Ouais, merci. Ouais. Allez, de grosses bises. Ciao, ciao.
1: À bientôt. Au revoir. 1 to 3 p.m. avec Daniela sur Radio 1.

Africanism à l'instant, les amis, la prochaine. Voilà, busy en ces derniers jours, mais trop contente de te voir avec Marie-Claire, Augustin en mode congé, branché 1-2-3, coucou aux fidèles, Marlène Joseph, Doris, Jenny Alexandrine, Gladys Ignace et Dorina Massoudi. Voilà, bonne écoute de la part de notre Cine. En tout cas, profite bien de ton congé, ma belle, hein. Profite, enjoy. Et puis, on fait un petit coucou à ton Roger, qui est en vacances aussi du côté de la Suisse, qu'on embrasse bien, bien fort. En tout cas, nous espérons l'IPA à miser un maximum avec sa fifi chérie. Profite bien. Et de grosses bises à vous qui nous écoutez de ce côté-là. Allez, on poursuit avec vos messages d'anniversaire puisqu'on n'aura pas le temps d'y aller pour tous les messages. Mais je vous remercie tout de même. La prochaine sera spécialement jouée pour Marie-Claire, voilà, qui est à l'écoute en ce moment et qu'on embrasse bien, bien fort. De bonnes vacances à toi. Et puis, un petit coucou spécial à Anne-Gaëlle qui fête aujourd'hui son anniversaire de la part de ses amis et collègues. Voilà, de grosses bises. On m'a demandé une chanson de Shania Twain que je vais caler, promis. Je vais quand même lire le message, mais ce sera juste après ceci.

Tyla, Neil Rogers sur Radio One, les amis. Allez, une dernière pour la route. Un petit coucou, bisous à ma maman Patricia Monique, que j'embrasse bien bien fort et à qui je dis un grand merci pour tout ce qu'elle fait pour moi. Voilà, de la part de... et Laetitia. Voilà, de la part de Chris qui nous écoute. Voilà, comme promis, Daniela Mopeanko Atan, Santon, c'est ça. Shania Twain, Still the One, voilà. C'est vrai que j'avais oublié. Pardon Jean-Paul. Voilà, je vais quand même tenir ma promesse. Hein. Je vous cale la chanson, une dernière pour la route et dans la foulée. Je vous envoie un énorme bisou, histoire de vous remercier d'avoir été des nôtres durant toute cette semaine. Moi, vous voyez ça dans l'air. Yann Bédé, maman, comment vous voyez ça, bisous là. Moi, vous voyez ça dans l'air. Voilà, gobli. Gobli. Voilà. Donc, merci à vous d'avoir été des nôtres. Merci pour tous ces moments partagés. Merci pour vos pouces levés, vos hugs. Et j'ai apprécié donc de passer cette belle semaine avec vous. Merci à Yann à la technique. C'est Andy qui vous drive pour la suite. Quant à moi, je vous souhaite de passer un excellent week-end.

0: Votre drive démarre en ce vendredi 3 juillet. Radio 1, 15h. D'abord les dernières infos, Rodney Pierre-Louis, bon.
1: Et bonjour, Anne de 35 ans a perdu la vie dans un délit de fuite survenu aux petites heures de ce matin à la caverne Avacoa, retrouvée grièvement blessée sur la route par la police vers 2h30. La victime a été prise en charge par le SAMU avant de succomber à ses blessures. Selon des témoins, elle se trouvait au milieu de la chaussée lorsqu'elle a été percutée par un véhicule circulant à vive allure en direction de 15 cantons. Le conducteur a pris la fuite. Une enquête est en cours. Le ministère du Tourisme rappelle aux opérateurs touristiques leur responsabilité de sensibiliser les visiteurs aux valeurs culturelles locales et aux règles de conduite à respecter sur les différents sites. Dans un communiqué publié ce matin, il les invite à expliquer clairement les comportements à adopter et ceux à éviter afin de favoriser le respect des traditions. Cette démarche, souligne le ministère, vise à préserver l'intégrité des sites et à renforcer l'image de Maurice comme une destination touristique responsable. Les commandes Amazon effectuées via Cantin seront désormais livrées par la Mauritius Post, nouveau partenaire officiel de la plateforme pour la distribution des colis à Maurice et à Rodrigue. Ce partenariat vise à garantir un service de livraison fiable, sécurisé et sans frais supplémentaires. Il doit aussi faciliter l'accès des consommateurs mauricien aux produits proposés sur Amazon. Cartin rappelle qu'elle est un revendeur officiel d'Amazon, tandis que la Mauritius Post poursuit son processus de réadaptation et de modernisation. À l'étranger, plus d'une semaine après le double séisme qui a fait de graves dégâts et plus de 2500 morts, selon les autorités vénézuéliennes, et des dizaines de milliers de disparus, la colère gronde chez les habitants qui considère le gouvernement responsable du retard des secours et de la gestion chaotique de la crise.

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2: On s'installe pour le drive de ce vendredi après. Merci d'être là, évidemment. On est fidèles parce que là, c'est vendredi mindset. On est déjà en week-end et ça fait bien plaisir. Le sourire qui arrive, évidemment, au coin des lèvres, certes. Vous êtes peut-être au bureau, là. Vous êtes à votre clavier. Vous pensez à ces quelques heures qui restent, ces quelques minutes même. Et l'on se dit, oh là là, on a bien mérité ce week-end. Le premier week-end, d'ailleurs, de ce mois de juillet. Et tant mieux, en plus, il fait bon là en ce vendredi et dans votre drive plein de cadeaux qui arrivent, une playlist spécialement pour vous, l'équipe qui est là, la production, il y a Marley, Yann qui nous accompagne aussi à la réalisation, Prachante qui nous a rejoint également. Bah oui, on est dans le bon wagon, on vous accompagne vers le week-end, c'est vendredi, merci d'écouter Radio One et ça démarre avec Arista.

Votre drive qui démarre bien ce vendredi. 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Dites-moi tout ça au 58 53 77 21. Le temps d'Ove Mustaz and Men.

0: vie d'ailleurs en ce 3 juillet dans votre drive. C'est le grand départ en ce vendredi du Tour de France. Le Tour de France, c'est le 27e départ du Tour de France hors hexagone, puisque le grand départ sera donné d'ailleurs à Barcelone ce week-end. Oui, comme quoi on attend plusieurs milliers de touristes à Barcelone. Déjà, il y a quand même une surpopulation de touristes, le surtourisme d'ailleurs dans cette ville catalane. Le grand départ qui sera donné demain samedi 4 juillet, le Tour de France qui démarre. Et on en parlera bien sûr dans nos rendez-vous sportifs. Vous écoutez le Drive sur Radio 1, la nouveauté du jour arrive.
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5: La nouveauté de ce vendredi est signée un sacré line-up. Jason Derulo et Melody et DJ Goja avec Michiko sur le

Quand même hier le match de l'Espagne face à l'Autriche dans les tribunes, c'était beaucoup plus intéressant quoi. Il y avait Penélope Cruz quand même, c'était quelque chose avec le maillot espagnol et tout. Bon, à côté il y avait quand même Javier Bardem, il y avait monsieur voilà qui était là, il y avait Rosalia aussi, la chanteuse. Un super trio pour regarder ce match. En tout cas bravo à l'Espagne, 3-0. Bien sûr on aura l'occasion d'en reparler évidemment par rapport à la Coupe du Monde, que ce soit dans les infos ou même ce soir bien sûr, émission spéciale des 18h15 dans One Arena. Voici Conan Gray, Never Ending Song.

0: sur Radio One. Merci d'être avec nous. Dans un instant, nous avons Kenji ou encore Alain Ramanissom qui peut bouder.
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oublié, c'est dans votre drive sur Radio One. Merci d'être avec nous. On va parler de quelque chose parce qu'il a dans l'air, comment dire, un petit snack, un petit gâteau rentré comme ça, le vendredi, en 3h, 4h, dans les édités aussi, un petit douceur ou même un petit snack salé, il est bien rentré. Là, moi, tu peux trouver mollet, tu peux manger la doux. Ouais, il sort ça de nulle part comme ça, gros, ouais, bien orange, tout bien en couleur. Donc ça donne envie. Et justement, ben, snack nous porte en Chine, et l'éthique du Parisien. Il y a même une petite vidéo qui est sortie sur YouTube. En Chine, à Changsha, en fait, et un magasin qui est unique. Ben, on appelle ça le temple de la malbouffe. C'est 13 000 mètres carrés. Donc, imaginez qui grandait à sa capacité. C'est immense. C'est même plus grand magasin bonbon qui est là dans le monde. Ouais. Sucré salé, hein. Les deux, c'est qu'ils étaient en vie. En fait, l'endroit même, il devient une attraction touristique. Tellement qu'ils, bon, au début, voilà, c'était pour faire genre, nous créer un ultra grand magasin, comme ça, c'est des œufs de bonbons, quand c'est en vie, de temps en temps. Et maintenant, ça accueille 20 000 visiteurs par jour. Par jour, là, ne pas me dire pour moi ou pour un ou whatever, c'est pas au zoo, il y a 20 000 visiteurs. Et il y en a un moment qui, c'est un magasin, là, il accueille 50 000 du monde. Écoute, un magasin 13 000 mètres carrés, tu viens en rupture de stock. Imaginez, donc un gâteau, comment dire, à gogo. Un lifetime gâteau capable de gagner là-bas, mais imaginez, il y a 50 000 du monde en Enzo. Écoute, ça, c'était en rupture de stock. Qui te gâteau préféré, toi, prachante? Sucré salé, hein, you name it, c'est ce qui t'a envie. Plus sucré qui salé, ben là-bas, tu es capable de gagner un drôme gâteau sucré. Par exemple, si tu es content bonbon, ben allez-moi, si tu es content bonbon axe. Là-bas, il va ni pas au drôme, tu vas apprendre à aller comme ça. Tu mets de l'eau trollée, tu vas aller. Regardez, bah, le man trollé qui sort les gaz là, tu peux quand même apprendre les pareils. Et c'est ça, en fait, allez voir les images. C'est le temple même de la malbouffe, l'article du Parisien et les images sur YouTube. En fait, ça inquiète les parents, évidemment. Parce que, en Chine, près d'un enfant sur cinq souffre d'obésité. Certes, la consommation est beaucoup moins qu'un pays comme les États-Unis, mais ça commence vraiment à inquiéter au niveau alimentaire. En tout cas, c'est une logistique impressionnante, en fait. Une entrepôt qui brasse, en fait, 500 à 600 tonnes de sucreries par jour. Par exemple, si moi, mon compte en popise, et moi, c'était par exemple, on m'a dit, c'est divine de la fontaine, en fait. On m'a dit, il coulait même, ça coule à flot, le truc. Même les boissons gazeuses. T'imagines, c'est presque illimité là-bas. C'est à Changsha. Donc, allez voir la vidéo, assez impressionnant. Qu'effrayant aussi. Like,

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Une bise N là-dedans qui commence par la lettre C. Parce que mercredi, on avait joué avec la lettre A. Hier, c'était la lettre B. Ben, aujourd'hui, c'est ABC. 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À tout de suite.

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4: 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Au sommaire de cette 760e édition, Bernard Cailleux, auteur pour son deuxième livre La Roche qui pleure, un roman écologique. Séverine Martial, éditrice, et Saskia Max, enseignante, pour un album jeunesse pédagogique intitulé Tipol et Viagie et le secret de la baie de Tamarin. Tout à fait d'actualité. Et Alain Janet, notre chroniqueur, pour évoquer le débarquement à Maurice en juin 1735 de Mahé de la Bourdonnée à l'Île-de-France. Bonne écoute et bon dimanche.
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0: ciel est partiellement nuageux sur les versants vents cet après-midi avec quelques ondées, surtout vers les côtes sud-est. Mais il fait bon quand même sur nos plages aujourd'hui avec de belles températures, 26-27 degrés en moyenne au nord, jusqu'à 28 quand même vers l'ouest de l'île. Ça c'est sympa, 25-26 vers l'est et le sud.
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0: RDC, ou comme on l'appelle au pays, la République démocratique du Congo, quitte la Coupe du Monde. Mais elle repart avec quelque chose qu'aucun trophée ne garantit, le respect du monde entier.
1: Ta-da !
0: Après le coup de sifflet final, les joueurs sont restés sur la pelouse, ensemble, en prière, certains en larmes. Pas parce qu'ils avaient échoué, mais parce qu'ils venaient d'écrire une page d'histoire. Premier but et premier point en Coupe du Monde face au Portugal de Cristiano Ronaldo.
2: Si !
0: Une première victoire contre l'Ouzbékistan, une qualification historique pour les 16e de finale, un premier but en phase à élimination directe et un combat héroïque jusqu'à la dernière seconde face à l'Angleterre. Cette équipe n'était peut-être pas favorite, mais elle a prouvé qu'en football, le cœur peut parfois aller plus loin que les pronostics. La RDC rentre à la maison sans coupe, mais avec une nation fière, des supporters debout et une planète entière qui applaudissait son parcours.
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2: 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The P écoute Drive, le Radio One, The P écoute Wake Up Show, Côte Loire, Limpé de Nzut, bah oui, en live, l'évolution même des matchs. C'était sympa, hein, ce matin de suivre Suisse-Algérie. Ça, c'était cool, hein, 16e de finale. Ou encore, bien sûr, ce soir, pendant le Black Friday, oui, certes, 22h, bah oui, elle fera un point aussi sur Australie, Égypte. Ou même demain matin, là, avec le match du Ghana face à la Colombie vers 5h30, bah, pendant le morning du week-end avec Corinette, ça va être sympa. Et l'on joue ensemble avec ABC Motors qui est avec nous au 210 89 10. Curtis, bon après-midi.
3: Bon après-midi, Andy. Comment ça va?
2: Ah, mais très bien, Curtis. Curtis peut suivre sa World Cup là.
3: Hein,
2: bah oui, nous permet de dormir au fait. Comme la Coupe du Monde là, fini les 19 là. Pourquoi nous tombons?
3: Oui.
2: Là, nous tombons. Vous trouvez un bon pour faire un talon de l'école ou tes règles, mais ouais, c'est dire que c'est une faible, nous nous fait pareil. Tellement nous peut suivre, arrive les 19 juillet, nous si, ouais, nous mettons une posée là, mais tellement nous suivons ça à fond. Cathy, celui-ci, vous pouvez suivre ça là?
3: Absolument. Moi, je suis à pour l'Angleterre.
2: Ah, ou à fond les Free Lions.
3: Free Lions, man.
2: Oui, il y en a, ça monte un Mexicain là pour s'y monter là.
3: Ouais, c'est vrai, nous viendrons à l'île, bien sûr. Comment nous traversons la montagne mexicaine là, là, nous...
2: Là, où aller.
3: Et maintenant, nous traversons pour...
2: Et dans le obstacle là. Ça, au fait, futur adversaire, soit Brésil, soit Norvège, hein, pour les Free Lions.
3: Brésil, moi, pas trop peur, Brésil. Là, comment m'a bien tibé la France.
2: Ça, hein? Oui, la France, en fait, si on était avec la France, vous avez besoin de poudre en finale.
3: Oui,
2: pas
3: absolument.
2: De parcours,
3: un match de feu, ouais, ça, hein. Ouais. Un match de feu qui peut arrêter une nation, une population, le monde.
2: Ça même. C'est vrai qu'il s'est pour un affrontement assez extraordinaire, France-Angleterre en finale. Ben oui, on en rêve, pourquoi pas, hein, mais quand même.
3: Oui.
2: Pour ban anglais, déjà après dans Mexique, après c'est soit Brésil ou Norvège, et l'Argentine, c'est d'ici passé, une demi-finale de feu qui pourrait naître. Imagine, ça, fait sa vision là, une coupe rachante qui est avec nous ici dans le studio. Ça veut dire dans l'autre côté, là, la France et l'Espagne, vous êtes capables d'être dans la demi-finale.
3: Ouais.
2: Ça veut dire si tout passe bien pour ça des pays.
3: Si tout passe
2: là,
3: bien, exactement.
2: France et Espagne, imagine ça soc là. Et l'autre côté, imagine un soc Angleterre-Argentine. Qui vous dit à ça, Curtis, hein?
3: Oui,
2: à cause de. Comment dire, un supporter de l'Angleterre, mais imagine un autre soc. Brésil, Argentine, demi-finale World Cup. Oh là là, ben oui.
3: Ouais, mais c'est déjà gagné ça.
2: Oui,
3: d'ailleurs, l'Angleterre déjà croise le fer avec Argentine dans la guerre, si vous ne pas tromper.
2: Ça même. C'était la guerre des Malouines, en fait.
3: La guerre des Malouines,
2: oui, c'est ça. Ouais. Donc, les poux extrêmement historiques par rapport à tout un affrontement qui pouvait. Non, Curtis, mais d'ici là, bon, nous souhaitons un joli parcours quand même avant de Free Lions. Ce sera dans la nuit de dimanche à lundi, bien sûr. Là, Curtis soit avec nous avec ABC Motors. Nous disons un pays qui commence pas, c'est qui toujours dans la Coupe du Monde, Yannou.
3: Ouais, impressionnant ça l'équipe là, c'est Cap Vert.
2: Évidemment, bah oui, rendez-vous d'ailleurs cette nuit face à l'Argentine. Le Cap Vert qui pourra affronter l'Argentine donc dès heures du matin. Enfin, et là, l'équipe qui encore la même, comme Colombie aussi. Et Canada qui ne qualifié pour les huitièmes de finale, qui pourra l'affronter le Maroc. Bravo Kati Soupega Uban Kadour avec ABC Motors.
3: Merci.
2: Ou celle de Goodies. Tantôt, vous check Australie, Égypte, là, comme vendredi, Zodi, comment dire.
3: Excuse-moi.
2: Vous check Australie, tantôt, là?
3: Oui, bien sûr. Mais, mon content, tu l'aides l'équipe, mon content l'Égypte. Oui. à cause de l'ancien Liverpool.
0: Salah, Salah, oui, bien sûr.
3: Mais vous voulez qu'il batte un petit peu pour l'Australie, parce qu'il voulait qu'il batte un petit peu pour sa Coupe du
0: Monde. Le
3: Japon même, le Japon, c'est incroyable.
0: Bien sûr, c'est une jolie qualité jouée. C'était assez esthétique aussi, je trouve. Vous avez une discipline qui se tenait également.
3: Mais je ne sais avec plus de technologie, plus de savoir-faire, de science, de l'amène ça de football.
0: Vous êtes consigné.
3: Ouais. Et c'est ça.
0: Vous êtes déveillé à ta partie là et ça tient une faille passer contre le Brésil. Mais c'est une jolie Coupe du Monde, comme a dit Lorenzo Terrella. Nous finissons trouve ban jolie équipe, un joli spectacle surtout, même face à ban gros. Côte, ban outsider, puis bien résisté. Et ça, c'est la beauté de la Coupe du Monde, même.
3: C'est la beauté de la Coupe du Monde. Ouais. Publier la guerre, publier tout.
0: Non, mais nous mettons tout de côté.
3: Vous
0: savez, comme faut, c'est un événement qui fait nous mettre tous nos bonnes affaires, tous nos problèmes de côté, comme ça, nous vibrer autour de ça, ballon.
3: Guerre politique, etc. Mais tu es capable, comme on dit, regroupe ça les mondes, parce qu'en fin de compte,

0: nous tout prier bon Dieu, nous tout prier la paix, ben comme ça Tibizan était.
1: Hein? Oui, c'est ça.
0: Ça dit 4 ans, chaque 4 ans pour Coupe du Monde, vous pensez tout le temps Tibizan comme
1: ça. Oui, tout le temps Tibizan comme ça, on va dire capable prouver nous solidarité, nous bienveillance, nous façon de vivre évidemment avec tout du monde. Mais bravo Curtis, en tout cas pour un cadeau avec ABC Motors. Reste en ligne, parce qu'il nous peut expliquer comment faire pour récupérer ou ban cadeau, Curtis, et enjoy ou Coupe du Monde, et bien sûr Australie, Égypte ce soir à partir de 22h. Ça c'est cool ça, Curtis. Argentine, Cap Vert, évidemment, à 2h, et après, nous lever tranquille, nous mettre un petit thé, un petit café, nous bauder Colombie, Ghana, ça va être trop bien ça. Demain matin, samedi, comme ça va être cool. Merci d'être avec nous, avec ABC Motors, vos cadeaux qui reviennent la semaine prochaine.
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1: C'est quelques secondes avant 16h, puisqu'il y a d'autres cadeaux encore, bah oui, à venir dans la prochaine heure, puisqu'on joue, bien sûr, maintenant, avec le groupe Fashion Heights et les 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
1: Merci d'écouter Radio One, il est à 16h. Le Flash, Rodney Pierre-Louis, bon après-midi.
6: Bon après-midi Andy, bon après-midi à tous. Une équipe de l'ADSU a procédé ce vendredi à l'arrestation d'un homme âgé de 30 ans en possession de plusieurs sachets contenant une substance végétale suspectée d'être du cannabis. Les policiers ont saisi 3 sachets plastiques contenant respectivement 22, 15 et 7 grammes de cannabis. Une somme de 830 825 roupies soupçonnée d'être le fruit du trafic de drogue a également été saisie. Le ministère du Tourisme rappelle aux opérateurs touristiques leur responsabilité de sensibiliser les visiteurs aux valeurs culturelles locales et aux règles de conduite à respecter sur les différents sites. Dans un communiqué publié ce matin, il les invite à expliquer clairement les comportements à adopter et ceux à éviter afin de favoriser le respect des traditions. Cette démarche, souligne le ministère, vise à préserver l'intégrité des sites et à renforcer l'image de Maurice comme une destination touristique responsable. Les commandes Amazon effectuées via Cart-In seront désormais livrées par la Mauritius Post, nouveau partenaire officiel de la plateforme pour la distribution des colis à Maurice et à Rodrigue. Ce partenariat vise à garantir un service de livraison fiable, sécurisé et sans frais supplémentaires. Il doit aussi faciliter l'accès des consommateurs mauriciens aux produits proposés par Amazon. Cart-In rappelle qu'elle est un revendeur officiel d'Amazon, tandis que la Mauritius Post poursuit son processus de réadaptation et de modernisation. À l'étranger, les incendies continuent de ravager plusieurs départements du sud de la France. 3 feux restent actifs ce vendredi dans le Gard, tandis que les pompiers demeurent mobilisés après un incendie à Canet-en-Roussillon. Réunis à Marseille lors d'une cellule de crise interministérielle, le Premier ministre Sébastien Lecornu a dressé un bilan préoccupant. Depuis le début de la saison estivale, près de 7000 départs de feu ont été recensés et 8700 hectares de végétation ont déjà été détruits, dont 1200 en une seule journée. Mercredi dernier, environ 2000 sapeurs-pompiers sont actuellement engagés pour lutter contre les flammes. Voilà, fin de ce flash. Merci de l'avoir suivi. On se retrouve à 16h30 pour le journal.
1: Merci bien, Rodney. À tout à l'heure.

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1: Ce vendredi, les conditions de circulation avec le sergent Eric Audi. Sergent, bon après-midi. Allô, comment ça peut passer là, ce vendredi là?
2: Bon après-midi, Andy. Bon après-midi à toute l'équipe de Radio One et à tous amis auditeurs et automobilistes. Merci d'écouter la radio et l'inforoute. Donc, Andy, sur nos routes, justement, aux environs de 15h15, un autre accident de la route, cette fois-ci, juste après le rond-point de la Vigie, direction sud, où une voiture de maître a dérapé et se retrouver sur le flanc et sur le côté droit de l'autoroute. Actuellement, la towing unit de la police est en train de faire le nécessaire pour libérer la route. Vient tout juste de reprendre son cours. L'obstruction a été enlevée. Quant au chauffeur, lui blessé, il a déjà été, mais quand même, la queue est arrivée jusqu'au rond-point de Highlands. Donc, ça, c'est pour obstruction. Nous n'avons pas d'autre obstruction à déclarer. Donc, comme annonce à retenir, un communiqué de presse émis par le ministère des Terres et du Transport concernant la construction de drains qui sera entrepris à travers la Côte d'Or Route, aussi connue comme la route D48, dans les environs du morcellement Auréa à partir du lundi 6 juillet 2026. Donc, afin de faciliter ces travaux, un schéma de diversion temporaire sera mis sur place des deux côtés de la route B48 afin de permettre un trafic à sens unique dans chaque direction, et ce pour une période d'environ 6 mois. Les dispositions nécessaires à travers des panneaux de signalisation et le marquage des routes seront mises en place afin de guider les usagers de la route à ce sujet, à qui nous demandons d'être prudents et de respecter la limitation de vitesse à l'approche des travaux. Donc, la police et le ministère s'excusent pour tous les inconvénients et comptent sur la coopération et la compréhension du public en général. Voilà, ce sera tout pour l'inforoute. Bon après-midi à tous et à la prochaine.
1: Merci bien, sergent Eric Audi. Évidemment, hein, prudence, on le rappelle. Cet accident survenu aux alentours de 15h15 vers la Vigie, évidemment, direction sud, avec impliquant quand même une voiture qui est sortie évidemment de l'autoroute. Un blessé, certes, l'obstruction a été enlevée, mais le trafic reste perturbé avec ceux qui arrivent depuis Phoenix ou encore vers Highlands. Donc prudence, vous sortez peut-être des bureaux, maintenez vos distances de sécurité, ne soyons pas trop pressés de rentrer à la maison. C'est vendredi, on est bien, on reste prudent sur les routes. Et s'il y a quoi que ce soit, n'hésitez pas à nous le dire via notre WhatsApp. Si vous voyez quelque chose, vous êtes dans les transports, que vous pouvez évidemment, que vous êtes passager, que vous pouvez évidemment prendre votre téléphone et intervenir via notre WhatsApp au 58 53 77 21.
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1: Si c'est ça un après-midi hiver, je prends mais tous les jours quoi. Aujourd'hui on a été gâtés quoi. 24-25 degrés sur le plateau central, il a fait jusqu'à 29 quand même sur les régions côtières. Bon, ça baisse un peu, mais il fait bon. Quelques faibles ondées sont prévues sur les hauteurs quand même en fin d'après-midi et en soirée. Ailleurs, il fera essentiellement beau. Pour les minimales, en revanche, pour ce soir et dans la nuit, entre 13 et 16 degrés sur le plateau central, 20-21 degrés sur les régions côtières. On n'en est pas encore là, on profite de notre après-midi, c'est le drive. Le vent souffle de l'est de 15 à 25 km/h, une mer forte au-delà des récifs avec des houles du sud de 2,50 m, s'améliorant graduellement. Attention quand même pour les sorties en haute mer pour cet après-midi et en soirée. Marée haute demain à 2h38, marée basse vers 20h45 et demain 9h30.

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1: Bon, c'est vendredi, c'est encore mieux dans le drive. Merci d'être avec nous. Il y a encore vos cadeaux à gagner en 7h d'ici quelques minutes. Ben oui, avec les magasins Challenger by Fashion Heights. On est tellement bien. C'est Marley qui a pris la réalisation. 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Et donc, il est sur cause de dialogue. WhatsApp 58 73 77 21. Elle sort quand même son nouvel album. Aujourd'hui, ça sort. Elle chante aussi en français parmi les titres. Madonna est de retour avec Confessions 2. Et voici Love Sensation.
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0: Love Sensation, ça c'est dans le Hit Radio One déjà, il faut dire, bon oui, entre 16h et 18h. Vous allez retrouver un tout nouveau classement ce week-end avec Madonna, elle est de retour. En revanche, avec un nouvel album. Si Confessions on the Dance Floor était sorti il y a 20 ans, Confessions 2 sort cette année, ben oui, 2026, et elle est là quand même depuis plus de 40 ans, la reine de la pop. Est-ce toujours un événement? Oui, j'ai envie de dire que oui, parce que c'est Madonna, et avec Love Sensation, on retrouve aussi cette ambiance de Confessions on the Dance Floor, ce côté électro produit par Stuart Price. Trop bien cet album, et chante même en France et sur l'un des titres. 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Qui est avec nous, Marley, à la réalisation? C'est Aurélie, c'est ça? Aurélie, bon après-midi.
1: Bon après-midi,
0: Andy. Tout va bien, Aurélie?
1: Oui, ça va.
0: Alors, on est déjà à la maison, on termine la journée de vendredi, comment ça se passe?
1: Oui, c'est cool. Là, on attend pour ce soir.
0: Pour ce soir.
1: On regarde le foot et voilà.
0: Australie-Égypte.
1: Ouais.
0: 22h, ouais. C'est cool ça. Oui, quand c'est vendredi, on peut même faire la nuit. On peut même faire Australie-Égypte, Argentine-Cap-Vert et Colombie-Ghana.
1: Ben justement, c'est le prochain match qui sera plus intéressant pour moi.
0: Ah non, vous êtes fan de l'Argentine, c'est ça?
1: Ouais.
0: Elle voit un peu la moitié quand même, Aurélie.
1: Ben, il y a l'Argentine, mais en premier, c'est l'Espagne.
0: Ah, en premier, c'est l'Espagne. D'accord. Okay,
1: oui,
0: d'accord.
1: Voilà.
0: Donc, c'était hier soir. Donc, votre moment à vous, quoi. C'est ça.
1: Ouais.
0: Et la qualification, évidemment, de l'Aurora, 3-0.
1: Ouais,
0: le prochain match, ça va être bien. Ça, l'affrontement, évidemment, Espagne-Portugal. Ça va être cool en huitième de finale. Oui, on attend ça, on se surtout. 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Bonne réponse, bravo Aurélie. Votre carte cadeau d'une valeur de 1000 roupies, c'est à vous, bravo.
1: Merci beaucoup.
0: Et ça c'est cool, l'occasion d'un bon shopping, pourquoi pas, que ce soit à Phoenix ou encore à Tribeca Mall, vous faire plaisir. Et entre temps, on vous souhaite quand même une bonne Coupe du Monde.
1: Merci beaucoup.
0: Eh hey, mais Espagne-Argentine en finale, ça c'est une possibilité. À ce moment-là, vous choisissez qui là? On choisit Lamine Yamal ou Lionel Messi?
1: Ça va être dur. On verra. On
0: Le cœur balance. Ah, bah oui. Dans l'éventualité, nous verrons bien. Merci bien, Aurélie, d'avoir partagé ce moment-là avec nous en vous souhaitant un très bon week-end.
1: Merci à vous aussi, au revoir.
0: Merci bien. 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

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Et voici Miles Smith et Niall Horan.

0: On sort du boulot, évidemment. Miles Swift, Niall Horan avec Drive Safe. Prudence sur les routes. À venir, les nouvelles de ce vendredi après-midi.
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0: l'édition de cet après-midi avec Rodney Pierre, lui qui titre « Un senior prison officer arrêté à la prison centrale de Beaubassin ».
1: Il avait une cargaison de cannabis et de cigarettes d'une valeur de 650 000 roupies. Il est soupçonné d'avoir agi pour le compte d'un détenu. La Financial Crimes Commission ouvre une enquête sur l'avocat Shan Kundumal. Il a été arrêté à l'aéroport de Dubaï. Il est accusé de détournement de 3 millions de dollars américains. Congé de maternité de 12 mois, peut-on se passer des femmes dans l'économie pendant aussi longtemps, se demande Namita Jagannath Ardoar. Réforme de la pension, la plateforme citoyenne réclame le retour à l'ancien système et appelle le gouvernement à préserver le pouvoir d'achat des retraités. Et puis actualité à l'étranger, explosion à Monaco, le domicile de la principale suspecte de nationalité ukrainienne perquisitionnée en Allemagne. Voilà le sommaire de cette édition, place au développement de ce journal. Le senior prison officer Akshay Komal, âgé de 33 ans, a été intercepté par les services de renseignement pénitentiaire alors qu'il tentait d'introduire des produits prohibés à la prison centrale de Beaubassin. 20 paquets de cigarettes, 20 barrettes de Gandia et 153 feuilles à rouler ont été découverts dans les deux sous-vêtements qu'il portait lors d'une fouille corporelle menée par là-dessous de la division Ouest. Écoutez ces détails avec Elmouni.
2: La Prison Intelligence Unit avait été informée dès lundi de cette livraison présumée. Une surveillance discrète a alors été mise en place. Déjà visée par une enquête pour une précédente tentative d'introduire des produits prohibés à la prison de Grande Rivière Nord-Ouest, Akshay Komal a été intercepté à son arrivée à la prison centrale. Refusant dans un premier temps de se soumettre à une fouille corporelle, l'intervention de là-dessous de la Western Division a été nécessaire. Ce n'est qu'après la découverte de cigarettes électroniques dans son véhicule et après avoir été informé qu'il s'exposait à des poursuites, il a accepté un body scan. L'examen a révélé la présence de corps étrangers dans ses deux sous-vêtements. La fouille a permis de découvrir 20 paquets de cigarettes, 20 barrettes de Gandia et 153 feuilles à rouler. Cette cargaison est estimée à 650 000 roupies à l'intérieur de l'univers carcéral. Cet habitant de Vakwa est soupçonné d'avoir agi pour le compte d'un détenu emprisonné depuis 4 ans pour escroquerie et détournement de fonds. En échange, une somme de 40 000 roupies lui aurait été promise.
1: La Mauritius Prison Service a procédé à la destruction de plus de 1300 téléphones portables.

0: 280 cartes SIM de drones et des cigarettes, entre autres produits saisis entre 2019 et 2026. Les téléphones portables ont principalement été utilisés pour faciliter les communications illégales et l'introduction d'autres produits prohibés en prison. L'institution réaffirme sa politique de tolérance zéro face à la corruption et aux activités illégales en milieu carcéral. Une équipe de l'ADSU a procédé ce vendredi à l'arrestation d'un homme âgé de 30 ans en possession de plusieurs sachets contenant une substance végétale suspectée d'être du cannabis. Les policiers ont saisi 3 sachets plastiques contenant respectivement 22, 15 et 7 grammes de cannabis. Une somme de 830 825 roupies, soupçonnée d'être le fruit du trafic de drogue, a également été saisie. Le pète ton crâne, une nouvelle drogue de synthèse, fait des ravages à Maurice. Ce produit est vendu comme étant de l'huile de cannabis, mais ses effets seraient très dangereux. La stratégie des trafiquants vise à conquérir de nouveaux consommateurs. En parallèle, d'autres formes de drogue envahissent le marché avec des substances toujours plus nocives que pour la santé. Face à cette nouvelle menace, le travailleur social Danny Philippe tire la sonnette d'alarme. Écoutez.
1: C'est ton crâne et un produit synthétique qui m'a mis dans un oeil. Il y a une beaucoup variété de produits synthétiques qui veulent dire le boss. Et ça soit licencié parce que depuis 2013 jusqu'à maintenant, il y a presque une soixantaine de variétés de la drogue synthétique qui le boss.
0: La Financial Crimes Commission a ouvert une enquête sur l'avocat Sean Kundumal. Cette démarche fait suite à l'arrestation du Mauricien à l'aéroport de Dubaï le mois dernier. L'époux de la sœur du Junior Minister Daneshwar Damri était alors en transit pour Istanbul en Turquie. Il fait l'objet d'une accusation de détournement de 3 millions de dollars américains de la part du docteur Samir Al-Ansari, un investisseur international. La Financial Crimes Commission a pris les devants car les Émirats Arabes Unis pourraient lui réclamer des détails sur les activités du suspect au sein de Capital Horizons, une société de gestion du patrimoine privé rebaptisée Aurevia Wealth. La proposition d'étendre le congé de maternité à 12 mois continue de susciter de vives réactions dans un contexte de population vieillissante et de baisse du taux de natalité. La pénurie de main-d'œuvre se fait déjà ressentir. Les femmes représentant plus de la moitié de la population active, la consultante Namita Jagannath Hardwar s'interroge sur la capacité des entreprises à fonctionner si un grand nombre de salariés s'absentent simultanément. Elle souligne que dans certains secteurs, les femmes tuent la majorité des effectifs. Selon elle, il est essentiel de trouver des solutions équilibrées conciliant les intérêts des employeurs et des employés. Namita Jagannath Hardwar est au micro d'Ashley Victor.
2: Une quantité de monde peut poser la question, mais qui peut arriver si dans mon entreprise, mon emploi existe, madame? Est-ce qu'il me ferme l'entreprise là? Au niveau national, nous besoin réfléchir. Comme on nous connaît, nous avons un problème de talent à Maurice, nous avons un problème de ressources humaines. La question, nous besoin inverser. Est-ce qu'il me risque d'avoir faute, exclure 50% de cette population qui bande madame de l'équation économique? Pour moi, la question est claire et nette. Nous ne sommes pas capables. Alors, c'est impérieux, c'est essentiel qu'il nous vienne avec les autres support systems pour les PME et les autres entreprises qui sont women driven afin qu'ils nous trouvent une mesures palliatives pour aider si je n'ai en même temps un manque de main-d'œuvre parce qu'il tombe beaucoup madame, il a le maternity leave.
0: Le secrétaire de la plateforme citoyenne Krishna Sahu a manifesté devant l'hôtel du gouvernement contre la réforme de la pension. Il réclame le retour à l'ancien système et le maintien du montant de la pension. Selon lui, tout changement risque d'affecter gravement le niveau de vie des personnes âgées. Il appelle ainsi le gouvernement à ne pas aller de l'avant avec la réforme. Krishna Sahu est au micro d'Anushka Begalou Santak.
3: Nous, ce que nous demandons au gouvernement, de revoir la pension initiale de base rate, il est actuellement à 11 589, de le mettre à 15 000 roupies, vu les conditions cost of living, vu tous les paramètres que quelqu'un doit faire face, Je prends l'exemple, on ne peut pas continuer à discriminer entre femmes et hommes au niveau des salaires, des pensions. Qui prennent cette, ce chemin, ils n'auront que 11 589. Donc nous disons concrètement un pension décent à 60 ans à 15 000 roupies.
0: Transparency International a saisi la balle au bon suite au limogeage de Nishta Juti Nidrou pour mettre en cause le mode de recrutement et de fonctionnement des corps parapublics. Laura Jaimangal, acting CEO of Transparency Mauritius, relève à travers les déclarations de la nominée politique l'ingérence d'un senior advisor du bureau du Premier ministre, entre autres Maldon. Si les faits rapportés sont vrais, il est regrettable de constater que rien n'a changé au niveau de la bonne gouvernance, affirme Laura Jaimangal. Écoutez.
4: C'est vraiment des affaires qui sont nouveaux. Nous devons attendre ça avant. Et ça, c'est dangereux pour une démocratie parce que c'est une institution qui est supposée opérer de façon indépendante avec la bonne gouvernance. Nous ne sommes pas capables d'avoir une ingérence politique encore et encore. Et nous créons qu'il y a un changement et alors que les institutions, ben, finalement, elles fonctionnent de la même façon avec cette ingérence politique. Là, ils ne sont pas capables de faire ce travail, comme on disait. Surtout quand il s'agit de procurement, quand il s'agit de contrat. On rappelle que c'est l'argent public qui est utilisé.
0: Le ministère de la Santé devra réévaluer un appel d'offres de 25,7 millions de roupies portant sur l'acquisition d'équipements médicaux. C'est la décision rendue par l'Independent Review Panel. L'affaire est d'autant plus troublante qu'un des soumissionnaires affirme avoir reçu un appel d'un fonctionnaire lui demandant de retirer son offre. Des détails avec Dany Yip.
5: L'Independent Review Panel tranche en faveur de la compagnie Mauritius Consumables Limited au détriment du ministère de la Santé. L'IRP a ordonné au ministère de la Santé de réévaluer cet appel d'offres de 25,7 millions de roupies. Le panel estime que le soumissionnaire remplissait les critères établis dans le dossier d'appel d'offres, contrairement à la position défendue par le ministère. L'affaire retient également l'attention en raison d'une allégation formulée par le plaignant. Le représentant de Mauritius Consumables Limited affirme avoir reçu, après les heures de bureau, un appel téléphonique d'un fonctionnaire affecté au Public Body Standing Unit du ministère de la Santé, lui demandant de retirer son offre. Une capture d'écran de cet appel a été produite devant le panel. La défense a soutenu qu'aucune preuve ne permettait d'établir le contenu de cette conversation téléphonique. Faute d'éléments probants supplémentaires, l'Independent Review Panel a estimé qu'il ne pouvait se prononcer sur cette allégation.
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6: Incendie meurtrier à La Réunion. Rodney Pierre-Louis, un enfant décède, deux autres sont entre la vie et la mort.
0: L'émotion est vive effectivement dans le quartier des Gaspards à Sainte-Marie à La Réunion après un violent incendie qui a coûté la vie à un enfant de 2 ans et demi. Vous l'avez dit, le drame s'est produit hier après-midi dans un appartement où plusieurs enfants se trouvaient seuls. Les plus grands ont réussi à s'échapper tandis qu'un autre a été sauvé par un pompier. Au moins 2 enfants, dont un nourrisson de 8 mois, ont été hospitalisés en soins intensifs après avoir inhalé une importante quantité de fumée. 7 personnes ont été prises en charge. Une enquête est en cours, tandis qu'un soutien psychologique et un hébergement d'urgence ont été mis en place pour les sinistrés. Et puis, les autres monégasques ont identifié en 48 heures, les autorités monégasques, ont identifié en 48 heures la principale suspecte de l'explosion survenue lundi dernier à Monaco. Il s'agit d'Anastasia Berezovskia, une Ukrainienne Ukrainienne de 39 ans, actuellement en fuite. Son domicile en Allemagne a été perquisitionné et des éléments de preuve ont été saisis. Selon l'enquête, la suspecte déguisée en homme lors de plusieurs repérages aurait déposé un engin explosif artisanal qu'elle a déclenché à distance au passage des victimes. Deux hommes interpellés ont été relâchés faute de preuves de leur implication. Les enquêteurs poursuivent leurs investigations avec l'appui d'Interpol et d'Europol. L'une des trois victimes est toujours dans un état critique. Voilà, nous sommes arrivés à la fin de cette édition. Merci de l'avoir suivi. Vous retrouvez Andy pour la suite.
6: Merci bien Rodney, et à venir bien sûr le journal des sports.
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5: Bon après-midi.
6: Bon après-midi Andy, bon après-midi à tous.
5: Et nous sommes évidemment sur le tartan, nous parlons athlétisme, Noah Bibi et Océane Maure face à l'élite mondiale à Nancy en France ce soir.
6: Oui, les sprinteurs mauriciens Noah Bibi et Océane Maure seront en action ce soir au prestigieux meeting premium Stanislas de Nancy en France. Les deux athlètes auront fort à faire face à une concurrence de très haut niveau. Aligné sur 100 mètres, Noah Bibi défiera notamment plusieurs spécialiste déjà descendu sous la barre des 10 secondes. De son côté, Océane Maure a été promue dans la course principale du meeting où elle retrouvera entre autres la Britannique Daryl Netta, championne du monde de relais 4 fois 100 mètres. Nous écoutons Océane Maure.
7: Moi, je me sens en forme. Ben, les sensations reviennent et je me sens de plus en plus à l'aise sur la piste. Prochaine étape, là, c'est le meeting de Stanislas. J'espère descendre mon temps encore plus. 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
5: Et nous restons dans le domaine de l'athlétisme et cette belle performance du jeune Yesh Bonomali sur 800 mètres.
6: Oui, après sa première compétition sur piste en France, le demi-fondeur mauricien signait un nouveau record personnel en 1 minute 54 secondes et 97 centièmes lors du meeting de Bourgoin-Jallieu. Le pensionnaire de 4 bornes pavillon AC réalise ainsi les minima A en vue des Jeux des îles de l'océan Indien 2027. Nous écoutons Yesh Bonomali.
8: Je suis satisfait de la course. Je suis mon premier sautier, mon fin de PB. Et aussi, je réalise minima pour le jeu des îles 2027 pour faire comme moi. Avant la course, moi, tu connais un garçon qui a un second day. Je suis dans mon couloir. Quand je suis trop vite, je suis dans le DLI. Dernier, je suis attaqué. Côté condition, je ne suis pas parfait. Je vois qu'il y a un peu faux. Je pense que si tout le monde est réuni, je vais garder ça dans le temps. Merci à KFC Boris qui est sponsor pour moi et aide-moi de tout le monde à faire ce qu'il me fait. Mes parents, je vois du monde qui supporte. Aussi, mon coach.
5: Et de la piste, maintenant, nous passons à l'hippisme avec Cody Collis qui quitte l'écurie Aqua Stallions.
6: Oui, l'Australien Cody Collis n'est plus le jockey titulaire de l'écurie Aqua Stallions. La séparation a été confirmée ce vendredi par l'établissement sur sa page Facebook. Selon nos informations, des tensions existaient depuis plusieurs semaines, notamment après les prestations du jockey lors de la dernière journée de course. Ses montes sur Meridius, Fine One et surtout Fortune Hunter, battu par la Vacanti dont l'épreuve de clôture aurait précipité cette décision. Cette saison, il totalise 2 victoires en 21 montes obtenues avec Secret Oasis et Stated.
5: Et tennis à présent, plusieurs affiches de prestige sont au programme aujourd'hui à Wimbledon.
6: Oui, dernier Français encore en lice après l'élimination de tous ses compatriotes. Arthur Rinderneck aura fort à faire face au septuple champion Novak Djokovic sur le centre-court. Le numéro 1 mondial et tenant du titre, Jannik Sinner, poursuit sa campagne contre l'américain Jenson Brooksby. Dans le tableau féminin, la numéro 1 mondiale Aryna Zabalenka sera opposée à la Lettonne Jelena Ostapenko.
5: Et Tour de France 2026, grand départ à Barcelone demain.
6: Oui, la 113e édition du Tour de France prendra son départ en Espagne avec un contre-la-montre par équipe à Barcelone pour lancer 3 jours de course en territoire hispanique. Le début de course est toutefois marqué par une forte vague de chaleur en Europe du Sud avec des températures pouvant dépasser les 44 degrés, obligeant les organisateurs à surveiller d'éventuels ajustements. Sur le plan sportif, Tadej Pogacar reste le grand favori devant Jonas Vingegaard et Remco Evenepoel. Le jeune Français de 19 ans, Paul Sexas, est lui à surveiller comme l'une des révélations de cette édition 2026.
5: Nous parlons mercato à présent. Manchester City s'offre le prodige Jérémy Monga.
6: Manchester City a remporté la bataille pour la signature du jeune ailier anglais Jérémy Monga, courtisé depuis plus de depuis plusieurs semaines par Arsenal. Le joueur de 16 ans devrait finalement rejoindre les Citizens qui ont trouvé un accord avec Leicester, considéré comme l'un des plus grands espoirs du football anglais. Monga devrait signer prochainement un contrat dans le cadre d'un transfert estimé à près de 10 millions de livres sterling.
5: Et Manchester United active la piste Aurélien Tchouaméni.
6: Et oui, on finit avec Manchester United qui aurait fait d'Aurélien Tchouaméni sa priorité pour renforcer son entrejeu. Le club anglais a pris les devants après l'échec du dossier Matheus Fernandes et Sandro Tonali, tous deux partis à Tottenham. Les Red Devils qui explorent désormais plusieurs options pour consolider son milieu de terrain.
5: Oui, surtout avec Michael Carrick à la baguette. Merci Fabien. Dans 10 minutes, les nouvelles de la Coupe du Monde.
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5: Il y avait quand même plus chaud que d'habitude en ce vendredi, et pourquoi pas. La fin de l'après-midi ne sera pas pareille en revanche. Un fin d'après-midi et en soirée entre 13 et 16 degrés sur le plateau central et entre 19 et 21 degrés sur les régions côtières.
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5: 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Marley, il me dit que c'est Vicky, c'est bien ça. Vicky, bon après-midi.
20: Bon après-midi, Andy.
5: Et manière, Vicky.
20: Ça va.
5: Ouais, une finie bouleuse là.
20: Presque.
5: Ça veut dire 5 et un peu fini là.
20: C'est ça.
5: Ah, ben oui, il reste combien là? Combien minutes rester là? Il reste 6 minutes, voilà. 6 minutes après la cloche sonnée, nous rendre la case. Ben oui, nous bien, nous essayer. Et Vicky, qui joue avec nous, avec Thierry Mauritius, pour Van Goodies également, a gagné cet après-midi. Avec Thierry, donne-moi au moins un modèle qui Thierry peut proposer.
20: Oui, c'est
5: Tiggo 4 litres. Oui, bien sûr. Bah oui, l'entrée de gamme trop classe, surtout. 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Vicky, vous pouvez gagner au Ban Goodies, bravo.
20: Merci.
5: Et profite bien. Vicky, vous pouvez checker un peu World Cup, là.
20: Pour l'instant, on a aussi gagné ce match en Angleterre et Congo.
5: Ah, ça veut dire que c'était dans la semaine, là, 8h.
20: Ouais, c'était mercredi.
5: Ouais, c'est quoi. Ça, mais oui. Heureusement, les 8h, parce que c'est vrai qu'il y a un match là, un peu trop tard.
20: Par hasard, on a mis la télévision, on a tombé le match là.
5: Tombe l'eau, là même direct. Là où
20: c'est ça.
5: Non, mais c'est moi. Oui, c'est mon match, je veux qu'il y ait ce match là. Les Kiatch qui avaient arrêté, si vous êtes fan, on va dire l'équipe d'Angleterre. Parce que disons, si nous pas Getli et l'endemain, nous trouvons l'Angleterre gagné DN. Nous disons, correct, il est qualifié, voilà, correct, l'Angleterre gagné. Mais quand nous guettons match là, c'est vrai qu'il pour un fan de l'Angleterre, oulala, ça plaît au couteau.
20: Oui, c'est ça, oui. Enfin, bon, faut pas trop football.
5: Oui.
20: Mais
5: c'est intéressant quand même.
20: Bon, c'est intéressant, le 7e minute, Congo n'est scoré.
5: Oui, ça même, et qui après, ben oui.
20: C'est vrai que tu réussis à scorer là au premier mi-temps, peut-être de cette morale, tu peux battre, tu vois.
5: Oui, c'est ça aussi. Ouais. Mais tiens, affrontement, justement. Et à des Congos, quand même, ça courage, qui est inné là aussi.
20: Surtout les gardiens de but là.
5: Oui, Mpassi, ouais. Oui, voilà, Mpassi, tu es excellent, bien sûr, nous capables de saluer sa performance. Là, Vicky, bravo encore, vous gagnez au ban cadeau avec Thierry. Donc là, travail fini, boulot week-end ou pas?
20: Non, samedi, dimanche, en congé.
5: Ah, mais correct, allô, enjoy, ouais. Facile, ouais, mais très bon week-end, Vicky.
20: Merci. Allez, merci à vous.
5: Merci bien, ben oui, ça c'est cool. Merci Vicky, très bon week-end. Merci vous pour écoute Drive, le Radio One avec Thierry, bien sûr, tous les jours. Ce sont vos goodies à gagner. On est en route vers la victoire. Voici Post Malone.

0: qui va remporter le ballon de foot, également la mini-cage avec but de précision. C'est le grand qui régale ce vendredi, qui va rejoindre surtout Clint, Ramsamy, Dorine et Hans parmi nos sélectionnés. 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Dites-nous si Eloé, cette gamme d'interrupteurs et prise le grand est idéal pour les petits budgets. Est-ce vrai ou faux? Le grand, vrai ou faux? 58, 53, 77, 21.
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0: avec trois rencontres au programme ce soir et demain matin.
1: Oui, on dit Australie, Égypte à 22h, Argentine, Cap-Vert à 2h demain matin et Colombie, Ghana à 5h30 demain matin. À quelques heures du choc face à l'Égypte, donc, le sélectionneur australien Tony Popovic s'est voulu confiant, évoquant une équipe prête à répondre à l'intensité du tournoi et déterminée à franchir un nouveau cap. Tony Popovic était en conférence de presse.
2: Yeah, we feel great to be here. We know we've earned it. We deserve to be at this stage. We've shown that in our group matches. And I think, we feel relaxed. We feel confident. We feel we're prepared. And, you know, we want to put our best performance together. You know, how we're feeling right now, we feel good. We certainly respect our opponent. They're like us, wanting to win their first knockout game. So it will be a special match. And we're delighted that we're at this stage. And we want to show once more Australian football on the world stage.
1: Côté égyptien, malgré une préparation perturbée par une altercation impliquant le staff dans leur hôtel à Dallas, les Pharaons ont su rester concentrés sur l'objectif sportif. La rencontre Australie-Égypte est à suivre à 22h.
0: Argentine-Cap-Vert à 2h demain matin, focus sur Lionel Messi. Toujours vert malgré son âge.
1: Oui, on dit à l'approche du match de son équipe contre le Cap-Vert, l'Argentine de Lionel Messi attire toutes les attentions. Selon Lisa Carlin, spécialiste de football de CBS Sport, l'impact du capitaine argentin sera encore déterminant, notamment dans sa capacité à gérer les temps faibles et débloquer les blocs bas. Un scénario attendu face à une équipe de Cap-Vert très et compacte. Nous écoutons un extrait de Lisa Carlin.
3: He can't be stopped. It doesn't matter how old he is, how many World Cups he's played in, because he's still able to adapt and adjust. And that's really the beauty of this Argentinian team. I mean, they won the World Cup 4 years ago in Qatar, and they're starting 11 for that final against France. There's only one player not on this roster. All 10 other players are still there, and that's Angel Di Maria. But Lionel Messi is the linchpin of this team. He has the freedom to float, to move wherever he wants, to be on the ball as long as he wants to.
0: Les 16e de finale qui prendront fin à 5h30 demain avec le match Colombie-Ghana.
1: Oui, le dernier représentant africain dans ce mondial, le Ghana aura fort à faire face à une équipe de la Colombie très combative. Le sélectionneur du Ghana, Carlos Queiroz, s'est montré toutefois confiant en ses chances de passer ce cap avant d'affronter la Colombie, mettant en avant la discipline et la solidarité comme clé pour espérer créer la surprise. Carlos Queiroz était face à la presse avant cette rencontre.
4: Important game for both teams. It will be great to see two fantastic teams on the pitch, different styles, with both teams committed to win the game, create entertainment, and for sure both teams trying to bring the best results. And I hope with the right inspiration and the right attitude, we'll be able to be a better team on the pitch, and of course get the result that our fans, they expect from us. With all due respect of Colombia, of course, but this is our commitment.
1: La rencontre Colombie-Ghana qui est programmée à 5h30 demain matin.
0: Et plus que 3 tickets à décrocher, on connaîtra l'ensemble des affiches des 8e de finale.
1: Oui, dans un mondial où les surprises sont légion, l'Espagne s'est aisément débarrassée de l'Autriche 3-0 ce matin, tandis que le Portugal a dû batailler face à la Croatie, mais s'en est sorti vainqueur 2-1. Les deux nations se retrouveront donc pour un 8e de finale alléchant lundi à 23h. Les États-Unis vont affronter la Belgique mardi à 4h du matin. Pour sa part, la France semble avoir un coup à jouer avec un 8e abordable contre le Paraguay dans la nuit de samedi à dimanche à 1h du matin. Puis un probable choc face au Maroc si, bien sûr, les Lions de la Teranga réussissent à éliminer le Canada dans son mondial demain à 23h. Nous aurons droit aussi à un Brésil-Norvège dans la nuit de dimanche à lundi et Mexique-Angleterre lundi matin à 4h.
0: Et nous parlons de l'Allemagne, Jürgen Klopp tout proche de devenir sélectionneur.
1: Presque 2 ans après son départ des bancs de touche, Jürgen Klopp s'apprête à effectuer son grand retour. L'ancien entraîneur de Liverpool aurait accepté de prendre les rênes de la sélection allemande. Les derniers détails du contrat restent à finaliser avant l'officialisation de son arrivée pour succéder à Julian Nagelsmann. Si rien n'est encore signé, un accord total serait désormais imminent.
0: Et nous parlons du Portugal, la fin approche pour Cristiano Ronaldo en sélection.
1: Et oui, bien sûr, la Coupe du Monde 2026 devrait marquer la dernière aventure internationale de Cristiano Ronaldo. Sa sœur Kétia Aveiro a indiqué à la chaîne portugaise Sports TV que le capitaine portugais mettrait un terme à sa carrière avec la Seleção à l'issue du tournoi. Profitez-en tout tant que cela dure. Je crois que c'est son champ de cygne, a-t-elle confié. Si cette annonce n'a pas encore été confirmée par le principal intéressé ni par la fédération portugaise, elle alimente déjà les spéculations autour de la fin de l'une des plus grandes carrières de l'histoire du football. Voilà, c'est tout on dit pour ce journal de la Coupe du Monde. Et bien sûr, rendez-vous à 18h15 exceptionnellement.
0: Bah oui, tout à l'heure, bien sûr.
1: Pour une émission Sports One spéciale Coupe du Monde. Nous aurons avec nous sur le plateau deux spécialistes de football, l'entraîneur de la sélection de Maurice, Daniel Ramsamy, et l'entraîneur de Pamplemousse, Colin Bell. Notre chroniqueur de foot, Thomas Empain, interviendra par téléphone.
0: Bah oui, pour décortiquer ces 16e, les 8e évidemment à venir. Donc le rendez-vous est pris pour 18h15. Merci Fabien, à tout à l'heure.

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1: Rod Desperlu nous a rejoint. Mauritius Télécom affiche une année 2025 positive.
2: Le groupe termine avec un chiffre d'affaires record de 13,5 milliards de roupies, en hausse de 3,5% par rapport à l'année précédente. Dans un communiqué publié pendant la semaine, l'opérateur souligne également l'amélioration de sa rentabilité et met en avant plusieurs projets marquants, dont le lancement de Mighty GPT, présenté comme la première plateforme d'intelligence artificielle souveraine de Maurice. L'entreprise a aussi dévoilé sa stratégie pour les années 2026 et à 2029 plutôt, avec l'ambition de faire de Maurice un point numérique entre l'Afrique et l'Asie. Les grandes orientations de ce plan seront détaillées lors du sommet All Mighty les 16 et 17 juillet prochains. La National Thermal Power Corporation de l'Inde a constitué la semaine dernière une filiale à Maurice pour développer des projets de solaire voltaïque, photovoltaïque et de systèmes de stockage d'énergie par batterie à Maurice. Cette filiale entreprendra le développement du projet envisagé de centrales solaires photovoltaïques flottantes dotées d'un système de stockage d'énergie par batterie, ainsi que tout projet énergétique ou autre activité liée au secteur de l'électricité à Maurice. L'entité a été constituée avec un capital d'1 million de roupies. Le projet de centrales solaires flottantes de 17,5 mégawatts sera couplé à un système de stockage d'énergie par batterie de 12 MW à Tamarind Falls. Ce projet est développé dans le cadre d'un accord de gouvernement à gouvernement. Et puis à l'étranger, les marchés actions asiatiques ont pour la plupart progressé ce vendredi dans le sillage d'un nouveau record de clôture du Dow Jones à Wall Street, tandis qu'une partie des valeurs liées à l'IA malmenée par la correction de cette semaine reprenait pied et que d'autres continuaient de reculer. La volatilité est restée plus mesurée que lors des fortes ventes de la veille déclenchées par les craintes de valorisation excessive dans la tech qui avait fait chuter les valeurs de semi-conducteurs dans toute la région. Les actions américaines ont évolué en ordre dispersé hier, mais le Dow Jones a tout de même inscrit un nouveau sommet, gagnant 1,1% à 52 900 points. Voilà, c'est tout pour l'économie. Andy, c'est à vous pour la suite du Drive.
3: Merci bien, Rodney. Et un autre point sur l'actualité, ce sera à 18h.
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3: Un courant d'air léger à modéré circule sur la région avec un ciel partiellement nuageux sur les versants de vent cette nuit avec des ondées occasionnelles, mais il fera bon quand même ailleurs. Pour les températures, la minimale variera entre 13 et 16 degrés sur le plateau central, entre 19 et 21 degrés sur les régions côtières. Il fera beau en général demain matin, hormis quelques gouttes quand même sur les hauteurs. Pour les maximales seront supérieures à la moyenne saisonnière, jusqu'à 24 voire 25 degrés sur le plateau central à la mi-journée et jusqu'à 29 degrés sur les régions côtières. Ça soufflera de l'est à 20 km/h. Une mer forte au-delà des récifs avec des houles du sud de 2,50 m s'améliorant graduellement. Les sorties en haute mer sont déconseillées pour cette nuit. Marée haute demain vers 2h38 et 15h57, marée basse vers 20h46 et demain 9h29, le lever du soleil pour 6h46.
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1: On rentre bien, on est cool, on va passer un bon week-end, surtout, voilà, relax, après cette semaine de boulot, ou bien sûr, c'était une semaine d'examen aussi pour les plus jeunes. J'espère que ça s'est quand même très bien passé. 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Le Grand qui est avec nous au 210 89 10, c'est Adil. Adil, bon l'après-midi.
2: Bon après-midi, Andy.
1: Quelle manière, Adil? Correct, là?
2: Correct, oui.
1: Correct, oh. En place, oui. Nous bien, nous sérieux dans le drive. Adil, vous pouvez suivre sa World Cup là un peu. On peut gagner les temps, on peut gagner l'occasion. Bah oui, qui ou l'équipe?
2: L'Angleterre.
1: Content l'Angleterre. Bah oui, c'était mercredi ça, face à et à des Congo.
2: Oui, pas de facile.
1: Pas de facile du tout, comment dire. Quoi, nous, tu peux dire, t'as là, si nous pas de get match là, si nous get score selon des BMG à l'Angleterre, une passée, correct, des années gagnées, alright. Mais quand nous get 90 minutes à football là, oula, nous l'équerre, comment dire, bâtim, raison, c'est un Harry Kane, si la même, pouvait nous sauver, ban Free Lions, en tout cas, nous espérer, face au Mexique, aussi, Adil, nous espérer qu'il gueule l'équipe à l'encore plus loin, dans sa World Cup, là. Mais là, nous, là, avec Le Grand. 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
1: 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Adil, où nous cinquième sélectionné, nous tirons le son, peut arriver juste après Luana qui présente nos programmes télé, donc dans 3 minutes. Donc, on s'accroche. Adil, bonne chance.
2: Merci beaucoup.
1: Allez, right, Adil. Sinon, passez un très bon week-end, bien sûr, et enjoy sa World Cup là. Vous checkez le match là ce soir là?
2: Pardon.
1: Vous pouvez faire un match ce soir, ouais.
2: Oui.
1: Commencer avec Australie, Égypte, bien sûr. Comme on trouve Mossala, pourquoi pas.
2: Mossala, oui.
1: Ouais, un phénomène, ça beaucoup là, bien sûr. Capable, Liam, vous venez le sauveur de l'Égypte dans sa campagne. Là, nous va guider. Merci, Adil, d'avoir été avec nous.
2: Merci, Andy.
1: Et bon week-end. Merci bien. Avec Le Grand, bien sûr, le tirage au sort qui arrive avec la mini-cage, le ballon de foot. Bien sûr, on rappelle Clint, Ramsamy, Dorine, Hans et Adil parmi nos sélectionnés. Ça vient dans votre drive.
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temps de votre programme télé en ce vendredi. De l'action avec Charlize Theron, elle c'est la Atomic Blonde. Sinon, le couple Winslet-Carré dans Eternal Sunshine. Sorti en 2017, Atomic Blonde, c'est ce film d'espionnage un peu brut mais ultra stylé avec Lorraine, elle jouée

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1: Allemand, Kate Winslet, voilà un couple culte au cinéma et que surtout, c'est un couple usé par une relation toxique. Un homme et cette femme, qui ont profité d'ailleurs d'un procédé révolutionnaire pour oublier leurs souvenirs communs, se croisent par hasard, voire même vont retomber amoureux. Tout est là, le film qui suit un concept de science-fiction romantique où cette clinique permet de rayer des personnes toxiques de notre esprit. Eh ben dis donc, si ça fonctionnait encore aujourd'hui, le titre du film est inspiré d'un poème d'Alexander Pope qui explore l'idée d'un esprit libéré, des souvenirs, des peines de cœur pour pouvoir trouver la paix. Tout est là, le sens du film Eternal Sunshine of the Spotless Mind, c'est ce soir à revoir avec Jim Carrey et Kate Winslet sur Ciné Plus Émotion dès 20h20. Excellente soirée télé à vous tous et surtout bon film. C'est Andy avec vous pour la suite. C'est vendredi, j'aurai l'immense plaisir de vous retrouver ce soir 20h-23h pour Black Friday. Allez, à tantôt tout le monde. Bisous.
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3: L'avant-match, bien sûr, ce soir, 22h, duel intéressant, hein, les gars, quand même. Australie-Égypte, 16e de finale au Dallas Stadium au Texas. Ça, ça va être bien, ça. 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Bien sûr, comme c'est vendredi, et ben, si je ne travaille pas, capable, check Lionel Messi, peut-être, vous rentrez encore plus dans l'histoire même de la Coupe du Monde. Argentine, Cap-Vert, oh là là, mais génial, quel courage. Le Cap-Vert, hein. C'est dire quand même, Argentine arrive dans 16e de finale cette nuit à 2h bien sûr sur les chaînes Super Sport. Ce sera au Miami Stadium en Floride demain matin. Ça va avec un bon café, on est toujours là à 5h30 au Kansas City Stadium, oh là là, Colombie, encore mieux de voir ça. Donc on est vaillant, on est bien. 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

0: Ah, la liberté, surtout signée George Michael pour le côté souvenir dans votre drive. Merci d'être là et enfin, on arrive, bien sûr, avec l'apothéose, le dénouement, évidemment, avec le grand qui vous offre la mini-cage de football, le ballon aussi, branded le grand, ça c'est trop cool, bien sûr, le grand qui se met aux couleurs de la Coupe du Monde, jusqu'à parler d'un an, mais le grand là, vient de l'équipe football, ça non, bien sûr, c'est le groupe français spécialiste 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Mais à l'occasion, World Cup, Le Grand aussi dit, moi aussi m'en vis jouer, moi aussi m'en vis sélectionner, moi aussi m'en vis faire partie, ça l'équipe là, dans Drive là, et Le Grand qui est là avec nous, et qui s'en a bougé sur le football là, et que ce type auto, mais trop bien, vraiment. Nous on a essayé, sérieux, nous ne même prend un partie, un flow dans le bâtiment côté du roi l'été. Donc nous badiner avec ça tous les jours et nous espérer qu'ils soient capables de profiter. Nous allons sélectionner cette semaine Nuna Clint, Ramsamy, Dorine, Hans ou encore Adil qui est avec nous. Il y a de ça quelques minutes, c'est prachante. D'ici nous allons parpiller avec numéro téléphone. Là on est cool, là c'est bon, on compose le numéro. On va bien sûr laisser sonner. 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Ah, ça sonne, ça fait deux fois là, Prachante. Ouh là là, trois fois, c'est une quatrième fois, on bascule là. Si ça répond pas, oh là là là là là là, ne me dites pas, ben ouais, non, ben non, le principe, c'est comme le matin dans le wake-up show, d'habitude, quand on fait les tirages au sort au bout de quatre sonneries, ben voilà quoi, oh là là là là. Et à chaque fois, on vous le dit. Quand il y a des tirages au sort comme ça, quand on annonce, ouais, que voilà, il y aura l'heure et d'être à vos téléphones parce que ça peut tomber sur vous, ben là on enchaîne, évidemment. D'ailleurs, on ne sait même pas qui c'est. Hein. Prachante, il m'a même pas dit qui c'était. Est-ce que c'était Clint, Ramsamy, Dorine, Hans ou encore Adil? Ça fait deux là, hein, les gars. Deux sonneries encore. Ça fait trois. Ouh là là. Vous écoutez le Drive sur Radio One. Bonsoir.
1: Bonsoir.
0: Qui est avec Salut. Nous?
1: C'est Rudy.
0: Alors, Rudy?
1: Allô?
0: Oui.
1: Attends, mon patou, Hans.
0: Allez, oui, voilà, ouais, c'est mieux.
1: Il peut conduire.
0: Oui, ah, il conduit, d'accord. Non, pas besoin de passer le téléphone, là, non. Mais voilà, non, c'est juste pour vous dire, voilà, c'est Hans même qui nous est jeudi, c'est ça?
1: Oui.
0: Et même qui est là, il peut conduire, côté patou, côté ça, où était là?
1: À quel âge, pour rapport à lui, là?
0: Ok, où c'est Rudy? Ça veut dire où un cousin avec lui?
1: Mon cousin, là, oui.
0: Ah, ok, ça veut dire Hans, il nous est dans le drive, hier, pour jeu, Le Grand. Est-ce que vous t'écoutez ou pas?
1: Pardon? Oui, il peut écouter.
0: Oui. Lili peut écouter, ça c'est cool. Voilà, donc Lili peut conduire, elle n'est pas capable qu'on m'aille prendre en téléphone,
1: à cause
0: sécurité,
1: lui,
0: tout ça là. Mais Nuna, le bonheur et le plaisir d'annoncer à Hans qui est nous grand gagnant, Le Grand là dans le drive. Et qui lui pégaye, évidemment, cadeau avec Boule Football et que ce petit poteau aussi pour qu'il est capable de badiner pour Coupe du Monde. Il va téléphoner après pour nous expliquer comment ça passait. Mais bien sûr, pour des raisons de sécurité, nous pas capable demander Hans, comme on a dit, prend ce téléphone au volant. Mais en tout cas, Rudy, on va passer les messages. Right?
1: Alright.
0: Ouais. Mais franchement, vous espérez, c'est même du monde, c'est même Hans qui nous est hier, là, ton chien, l'autre Hans, ça coûte là.
1: Non, lui-même,
0: ok, d'accord, donc ça c'est bien. En tout cas, ouais, check la route là bien, Aster. Ouais, okay. Les gars, on va vous rappeler après, en tout cas, Hans se l'assence bien fort, parce que ouais, ben, c'est dommage, quoi. Le premier tiré au sort n'a malheureusement pas répondu. Oh là là, c'est dommage, et c'est Hans qui remporte évidemment le cadeau avec Le Grand. Et vous savez quoi? On remet la même chose la semaine prochaine. Nous révinis. Mais il y en a encore un en stock. Mais il y en a encore un boule football. Et que tu peux te là ensemble avec Le Grand. On y revient bien sûr la semaine prochaine. 18h15, One Arena. On va parler de Coupe du Monde avec toute l'équipe, Fabien Hector et ses invités qui seront là. Entre temps, c'est votre drive sur Radio One. Musique, oh là là, il y a du Black Eyed Peas, Baker Matt, Alexandra Stan. Ça, c'est l'ambiance de ce week-end. Et là, on revient dès lundi 15h avec d'autres cadeaux. C'est dans votre drive chaque après-midi sur Radio One du lundi au vendredi. Salut.
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0: Il est 17h30.
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3: Pour les températures entre 13 et 16 degrés sur le plateau central et entre 19 et 21 degrés sur les régions côtières.
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0: de cette édition, Rodney Pierre-Louis, un senior plus un officier arrêté à la prison centrale de Beaubassin.
1: Akshay Komal transportait une cargaison de cannabis et de cigarettes d'une valeur de 650 000 roupies. Il est soupçonné d'avoir agi pour le compte d'un détenu. La Financial Crimes Commission ouvre une enquête sur l'avocat Shahan Khandomal, arrêté à l'aéroport de Dubaï. Il est accusé de détournement de 3 millions de dollars américains. Réforme de la pension, la plateforme citoyenne réclame le retour à l'ancien système et appelle le gouvernement à préserver le pouvoir d'achat des retraités. 25,7 millions de roupies d'appels d'offres médicales. Le ministère de la Santé contraint de réévaluer le dossier. Décision de l'Independent Review Panel après contestation d'un soumissionnaire. Et puis à l'étranger, explosion à Monaco, le domicile de la principale suspecte de nationalité ukrainienne perquisitionnée en Allemagne. Autant pour l'essentiel de cette édition, bienvenue dans ce journal. Le senior prison officer Akshay Komal, âgé de 33 ans, a été intercepté par les services de renseignement pénitentiaire alors qu'il tentait d'introduire des produits prohibés à la prison centrale de Beaubassin. 20 paquets de cigarettes, 20 barrettes de Gandia et 153 feuilles à rouler ont été découverts dans les deux sous-vêtements qu'il portait lors d'une fouille corporelle menée par là-dessous de la division ouest. Des détails avec Velmounia.
2: La Prison Intelligence Unit avait été informée dès lundi de cette livraison présumée. Une surveillance discrète a alors été mise en place. Déjà visée par une enquête pour une précédente tentative d'introduire des produits prohibés à la prison de Grande Rivière Nord-Ouest, Akshay Komal a été intercepté à son arrivée à la prison centrale. Refusant dans un premier temps de se soumettre à une fouille corporelle, l'intervention de là-dessous de la Western Division a été nécessaire. Ce n'est qu'après la découverte de cigarettes électroniques dans son véhicule et après avoir été informé qu'il s'exposait à des poursuites, il a accepté un body scan. L'examen a révélé la présence de corps étrangers dans ses deux sous-vêtements. La fouille a permis de découvrir 20 paquets de cigarettes, 20 barrettes de Gandia et 153 feuilles à rouler. Cette cargaison est estimée à 650 000 roupies à l'intérieur de l'univers carcéral. Cet habitant de Bakwa est soupçonné d'avoir agi pour le compte d'un détenu emprisonné depuis 4 ans pour escroquerie et détournement de fonds. En échange, une somme de 40 000 roupies lui aurait été promise.
1: Le Mauritius Prison Service a procédé à la destruction de plus de 1300 téléphones portables, 284 cartes SIM, 2 drones, des cigarettes, entre autres produits saisis entre 2019 et 2026. Les téléphones portables ont principalement été utilisés pour faciliter les communications illégales et l'introduction d'autres objets prohibés en prison. L'institution réaffirme sa politique de tolérance zéro face à la corruption et aux activités illégales en milieu carcéral. Une équipe de là-dessous a procédé aujourd'hui à l'arrestation d'un homme âgé de 30 ans en possession de plusieurs sachets contenant une substance végétale suspectée d'être du cannabis. Les policiers ont saisi 3 sachets plastiques contenant respectivement 22, 15 et 7 grammes de cannabis. Une somme de 830 825 000 roupies soupçonnée d'être le fruit du trafic de drogue a également été saisi. La Financial Crimes Commission a ouvert une enquête sur l'avocat Shahan Khandomal. Cette démarche fait suite à l'arrestation du Mauricien à l'aéroport de Dubaï le mois dernier. L'époux de la sœur du junior ministre Daneshwar Damri était alors en transit pour Istanbul en Turquie. Il fait l'objet d'une accusation de détournement de 3 millions de dollars américains de la part du docteur Samir Al-Ansari, un investisseur international. La Financial Crimes Commission a pris les devants car les Émirats Arabes Unis pourraient lui réclamer des détails sur les activités du suspect au sein de Capital Horizons, une société de gestion du patrimoine privé rebaptisée Orevia Wealth. La proposition d'étendre le congé de maternité à 12 mois continue de susciter de vives réactions dans un contexte de population vieillissante et de baisse du taux de natalité. La pénurie de main-d'œuvre se fait déjà ressentir. Les femmes représentent plus de la moitié de la population active. La consultante Namita Jagannath Hardwar s'interroge sur la capacité des entreprises à fonctionner si un grand nombre de salariés s'absentent simultanément. Namita Jagannath Hardwar est au micro d'Ashley Victor.
3: Une quantité de monde peut poser la question, mais qui peut arriver si dans mon entreprise, mon employeur existe, madame? Est-ce qu'il me ferme l'entreprise là? Au niveau national, nous avons réfléchi. Comme on nous connaît, nous avons un problème de talent à Maurice, nous avons un problème de ressources humaines. La question, nous avons inversé. Est-ce qu'il me risque d'avoir faute, exclure 50% de la population qui bande madame de l'équation économique? Pour moi, la question est claire et nette. Nous ne sommes pas capables. Alors, c'est impérieux, c'est essentiel qu'il nous vienne avec les autres support systems pour les PME et les autres entreprises qui sont women-driven afin qu'ils nous trouvent une mesures palliatives pour aider si je n'ai en même temps un manque de main-d'œuvre parce qu'il y a beaucoup de madame dans le maternity leave.
1: Le secrétaire de la plateforme citoyenne Krishna Sahu a manifesté devant l'hôtel du gouvernement contre la réforme de la pension. Il réclame le retour à l'ancien système et le maintien du montant de la pension. Selon lui, tout changement risque d'affecter gravement le niveau de vie des personnes âgées. Il appelle ainsi le gouvernement de ne pas aller de l'avant avec la réforme. Krishna Sahu est au micro d'Anushka Begalou Santok.
4: Nous, ce que nous demandons au gouvernement, de revoir la pension initiale de base rate, il est actuellement à 11 589, de le mettre à 15 000 roupies, vu le condition cost of living, vu tous les paramètres que quelqu'un doit faire face. Je prends l'exemple, on ne peut pas continuer à discriminer entre femmes et hommes au niveau des salaires, des pensions qui prennent cette... ce chemin, ils n'auront que 11 589. Donc nous disons concrètement une pension décente à 60 ans à 15 000 roupies.
1: Transparency International a saisi la balle au bon suite au limogeage de Nishtha Jyoti Nidru pour mettre en cause le mode de recrutement et de fonctionnement des corps parapublics. Laura Jaimangal, acting CEO de Transparency Mauritius, relève à travers les déclarations de la nominée politique l'ingérence d'un senior advisor du bureau du Premier ministre, entre autres Maldon. Si les faits rapportés sont vrais, il est regrettable de constater que rien n'a changé au niveau de la bonne gouvernance, affirme Laura Jaimangal. Écoutez.
5: C'est vraiment des affaires qui sont nouveaux. Nous devons attendre ça avant. Et ça, c'est dangereux pour une démocratie parce que c'est une institution qui est supposée opérer de façon indépendante avec la bonne gouvernance. Nous ne sommes pas capables d'avoir une ingérence politique encore et encore. Et nous créons qu'il y a un changement et alors que les institutions, ben, finalement, elles fonctionnent de la même façon avec cette ingérence politique. Là, ils ne sont pas capables de faire ce travail, comme on disait. Surtout quand il s'agit de procurement, quand il s'agit de contrat. On rappelle que c'est l'argent public qui est utilisé.
1: Le ministère de la Santé devra réévaluer un appel d'offres de 25,7 millions de roupies portant sur l'acquisition d'équipements médicaux. C'est la décision rendue par l'Independent Review Panel. L'affaire est d'autant plus troublante qu'un des soumissionnaires affirme avoir reçu un appel d'un fonctionnaire lui demandant de retirer son offre d'ANIP.
6: L'Independent Review Panel tranche en faveur de la compagnie Mauritius Consumables Limited au détriment du ministère de la Santé. L'IRP a ordonné au ministère de la Santé de réévaluer cet appel d'offres de 25,7 millions de roupies. Le panel estime que le soumissionnaire remplissait les critères établis dans le dossier d'appel d'offres, contrairement à la position défendue par le ministère. L'affaire retient également l'attention en raison d'une allégation formulée par le plaignant. Le représentant de Mauritius Consumables Limited affirme avoir reçu, après les heures de bureau, un appel téléphonique d'un fonctionnaire affecté au Public Bodies Tendering Unit du ministère de la Santé, lui demandant de retirer son offre. Une capture d'écran de cet appel a été produite devant le panel. La défense a soutenu qu'aucune preuve ne permettait d'établir le contenu de cette conversation téléphonique. Faute d'éléments probants supplémentaires, l'Independent Review Panel a estimé qu'il ne pouvait se prononcer sur cette allégation.
1: Suite aux problèmes techniques rencontrés par les automobilistes sur la plateforme de la National Land Transport Authority, celle-ci a émis un communiqué ce vendredi pour donner des explications concernant les perturbations affectant ses services en ligne, notamment le renouvellement des licences et les demandes de vignettes. Elle indique que la State Informatics Limited travaille à rétablir le système dans les plus brefs délais. Pour rappel, plusieurs usagers souhaitant renouveler leur licence en ligne avaient signalé des dysfonctionnements avec des comptes bancaires débités sans que les vignettes ne soient délivrées. À 18h passées de 11 minutes, nous passons à l'actualité à l'étranger. Les États-Unis, comme je vous le disais en titre, ont réduit leur présence militaire au Nigeria en retirant une grande partie des quelques 200 soldats déployés dans le cadre d'une opération spéciale contre l'insurrection djihadiste dans le nord-est du pays. Selon le commandement américain pour l'Afrique, ces troupes avaient été engagées dans une mission conjointe avec l'armée nigériane, notamment lors des frappes menées en mai dans la région du lac Tchad qui aurait tué près de 200 combattants de l'État islamique, dont un haut responsable du groupe. Washington précise que cette présence était temporaire et liée à cette opération. Les États-Unis qui affirment toutefois poursuivre leur coopération avec Abuja à travers le partage de renseignements et un appui technique. Voilà, nous sommes arrivés à la fin de cette édition. Merci de l'avoir suivi. On se retrouve à 20h à 19h. Vous allez retrouver Shriya Sonassi pour les news.

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6: Mesdames et messieurs, auditeurs fidèles de Radio One, la Coupe du Monde 2026 entre dans sa phase la plus intense. Les 16e de finale ont déjà réservé leur lot de surprises, de confirmations et d'émotions avec plusieurs favoris déjà en course, mais aussi quelques géants déjà tombés. Et ce soir, les trois dernières places pour les 8e de finale seront attribuées avec des affiches qui promettent encore du spectacle. Australie-Égypte à 22h, Argentine-Cap-Vert à 2h, Colombie-Ghana à 5h30 demain matin. Et bien sûr, dans cette émission spéciale de Radio One, donc nous allons revenir sur les enseignements des 16e de finale déjà disputés dans la première partie et en deuxième partie, analyser les grands enjeux des rencontres de ce soir et passer en revue les affiches des 8e de finale déjà connues. Quels sont les favoris? Qui peut créer la surprise? Quels joueurs font déjà la différence? Débat, analyse et projection. Bienvenue dans votre rendez-vous 100% Coupe du Monde. Et bien sûr, sur le plateau, nous avons avec nous deux spécialistes de foot. Et vous n'êtes pas des spécialistes de foot, hein. Vous êtes des gros les bras, des sportifs, des calibres extra. On va me dire que je travaille. Mais là, aujourd'hui, vous êtes principalement engagés en foot, Coupe du Monde. D'abord, nous accueillons le co-entraîneur de la sélection de Maurice, Daniel Ramsamy. Qui positionne, Daniel?
7: Bonjour, ça va. Bien content pour M. Tancor.
6: Vous êtes un petit guide près de micro là. Merci d'être avec nous et juste en face, hein. Comment dire, face à face même, là, hein. Bien sûr, Colin Bell, entraîneur de Pamplemousse. Qui position, Colin?
8: Correct, Fabien. Bonsoir, bonsoir à tous. Bonsoir, Daniel.
6: Merci d'être venu. Et non, Mouna avec moi. Andy, toujours dans la place. Andy, Pénalécousse demain.
9: Non, Pénalécousse. Nous sommes en stérile, elle est là.
6: Exactement. Ouais, donc, nous gagnons l'émission là, 10 pour
9: oui, cause, oui, oui, nous dérouler. Ouais. Tant mieux, même.
6: Et bien sûr, donc en deuxième partie, nous pouvons accueillir au téléphone Thomas Ampin. Coucou Thomas, donc nous connaît Thomas de Récivine, le plateau avec nous. Donc tout à l'heure, nous prenons Thomas Ampin, notre creux.

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1: Et Daniel, est-ce qu'il y a une Coupe du Monde là, une tunier se promesse ou bien il n'y a que des déceptions? Donc, comment toi analyses ça 23 premiers jours de la Coupe du Monde à toi?
2: Enfin, pour moi, comme un passionné, comme un technicien, bon, pour ces Coupe du Monde là, il est déjà à la hauteur. Parce que beaucoup de matchs, nous spectateurs, nous qui m'a réintéressé avec le football. Bon, il est vrai qu'il est dans une grande équipe avec une petite équipe, mais plus il y en a beaucoup de matchs. Mais comment nous trouver dans match Coupe du Monde, nous trouver que toute l'équipe est préparée pour sa Coupe du Monde là. Alors comme un spectateur, bon, moi me trouver une game, un gros match, Marie jolie action, joli résultat, mais certaines équipes, grosses équipes, Indéo, une déception et tout, mais c'est ça, ça font partie du football, c'est ça la grande sensation, gagner, perdre. Mais pour moi, jusqu'à là, le gardien, il y a un succès. Hein.
1: Mm-hmm. Ouais. Et Colin, justement, donc là, nous trouvons une Coupe du Monde qui est assez particulière parce qu'il, quand même, c'est première fois, il y a 50 l'équipe là, donc 50 matchs là, donc il ajoute un autre niveau, il a 32e de finale, donc en français, c'est 16e, etc. Donc, nous avons sorti dans le groupe à direct 8e, là, nous gagnons 16e avant. Donc, est-ce que tout ça là, l'infait qui Coupe du Monde là, il vient plus joli ou soit les plus éreintants pour l'équipe qui va jouer?
3: Bon, il y a éreintants pour certains. Certaines équipes, par rapport à l'équipe qui joue la Ligue des Champions, par exemple, l'équipe qui joue la Coupe d'Europe, Europa League, etc. Parce que je de fait terminer, même pas trois semaines de cela, je de terminer avant le tableau de la Coupe du Monde. Mm-hmm. Il y a un peu éreintant pour sa l'équipe là, surtout sa bande joueur là, bande internationaux. Bon, les bons bande téléspectateurs, bande auditeurs, tout bande fans qui comptent en ballon rond, qui en a 48 équipes. Et aussi 48 équipes, mais 48 nations différentes, nous capables de dire. Mais nous avons une différence de niveau. On ne pas dire si l'équipe, parce que comme Daniel, nous disons que toute l'équipe est préparée pour sa compétition-là. Mais il est vrai, nous trouver dans un match de poule, et nous avons l'équipe qui pas au niveau. Mm-hmm. Mais bon, il est bon pour l'équipe qui nous juger petit dans sa compétition, parce qu'il déjà y a un exploit pour les autres qualifiés pour arriver là. Mais pour nous trouvons une compétition escalier, une très belle compétition. Mais bon, il y a un résultat qui, par exemple, 5-4, nous trouvons un gros score. C'est qui plie impressionnant là-dedans. Il y a beaucoup de buts qui peut marquer dans chaque compétition, beaucoup de buts. Il y a plusieurs records qui sont tombés. J'espère que vous prenez encore un record qui peut tomber dans les jours à venir. Mais je pense que pour un amateur balleron, il est très très bien.
1: Mais justement, il y a plusieurs dimanches, tu peux dire, avec sa forme là, Zotin Feli, spécialement pour gagner plus rentrer dans un, pour la FIFA surtout. Mais, mais au final, comment je peux dire, donc, côté, sportif, nous gagnons justement le spectacle. Nous gagnons, contrairement, donc, malgré qu'ils, ça constait match là. Mais est-ce que vous sentez qu'il, quelque part, je te permette l'emphase, justement, sur le foot, ou bien sa partie business, foot business, ça peut prendre le dessus de plus en plus?
3: Bon, aujourd'hui, le foot, c'est le business. Je te connais, le foot, c'est le business. Bon, la FIFA, c'est une organisation qui, voilà, il est là pour organiser une compétition, il est là pour toucher plusieurs pays. Pour lui, là, nous t'en disons, il pouvait y avoir 60 équipes. Et il y en a du côté, un côté business, parce que nous connais déjà, tant qu'il touche plus beaucoup de nations, plus beaucoup de pays, c'est, nous allons dire, c'est un vote. C'est un vote qui rentre. Mais bon, moi, je pense que c'est bon pour une petite nation, surtout comme nous trouvons le Cap Vert, nous trouvons Curaçao, ça va une équipe comme ça là, je pense que c'est une bonne chose pour nous. Et voilà, c'est le moment pour faire autres reconnaître à travers le monde, c'est pas le football. Et nous trouvons d'ailleurs qu'ils ont une jouée sans complexe, ils ont une naze, ils ont une présence. Mais côté business, ça, il est toujours là.
1: Et bien sûr, donc là, nous parlons directement sur le résultat de ban 16e de finale. Donc, nous vous faisons une analyse. Donc, nous passons en revue tout ce qui est déroulé, messieurs. Donc, nous tenons d'ailleurs un joli match. D'ailleurs, Portugal-Croatie, DN, frais dans la tête, messieurs. Donc, c'est un duel quand même très attendu entre deux grandes nations européennes. Donc, remporté de justesse par le Portugal. Donc, qui analyse vous fait justement de sa match Portugal-Croate-Laski? Est-ce qu'il d'après vous, donc Liti, d'après ce que tu peux attendre, un rendez-vous quand même assez serré?
2: Ouais, c'est vrai qu'il y a l'équipe qui se respecte.

0: spec et bien équilibré. Et comment vous trouvez beaucoup de matchs qui déroulent, comment ça, match Portugal et Croatie, là, c'est-à-dire coup pour coup. Après, il y a beaucoup de prudence, patience, mais le côté conflit, pénalty, etc., pour rentrer là-dedans. Mais définitivement, vous trouvez qu'à chaque fois, il y a une grande équipe qui se tient un grand joueur, qui est capable de faire la différence, qui peut passer. Mm-hmm. C'est ça, moi, penser le côté Portugal. Bon, là, il y a le grand Cristiano Ronaldo, qui peut faire un poids. Il est capable négativement, il est capable positivement aussi pour l'équipe. Mais jusqu'à l'heure, nous trouvons ben l'Espagne, nous trouvons Brésil, nous trouvons, ben l'équipe qui est dans Manchester, Messi, l'Argentine, qui peut capable de résoudre l'équipe, au-delà.
1: Mais justement, donc là, nous mettons en face le Portugal et Cristiano Ronaldo. Est-ce que Cristiano Ronaldo il répond à l'attente, pareil comme Messi peut faire lui, pareil comme Mbappé peut faire lui. Est-ce que Cristiano peut montrer pareil dans sa Coupe du Monde?
0: On dirait qu'on nous cause athlétiquement ou ça, sportivement, et nous connaît qu'avec ce l'âge, il diminue. Mais Portugal, il est qualifié, je vous dis qu'il est pareil comme les autres équipes. Parce que l'objectif, c'était de passer un tour, mais jusqu'à l'heure, il y a encore prison.
1: Ouais. Mais quand même, si nous guettons ça à football là, donc, Colin, il paraît qu'il croit aussi une tenue tête et il qualifie de justesse parce que si sa but là, pas annulé à dernière seconde, et donc, ne suis pas capable, gagne surprise peut-être.
2: Oui, effectivement, bon, pour moi, le Portugal, quand nous guettons de l'effectif, c'est Portugal, il y en a. Bon, meilleur milieu de terrain au monde, nous capable de dire meilleur milieu de terrain avec João Neves, Vitinha, Bruno Fernandes. Mais quand nous sommes de l'autre côté, nous avons Modric, Kovacic, c'est un jeu très expérimenté. Et nous sommes capables de dire que voilà, le Portugal pour écraser la Croatie, mais ce n'est pas ça qui est arrivé. Nous trouvons l'expérience aussi, il rentre en jeu. Surtout nous avons Modric qui, encore avec Solage, sur 40 ans, il encore permet à l'équipe de la Croatie. Mais pour moi, je trouve le Portugal une peine, surtout pour trouver l'espace, surtout pour trouver la solution pour qu'on score. Nous trouvons d'ailleurs un but sur penalty de Cristiano Ronaldo et l'autre but de Ramos. Mais moi, je pensais, comment je disais, Fabien, la Croatie une tenait tête, et une tenait tête jusqu'au bout. Si Ban Gol pas refusé, bon, nous trouvons lui, vraiment, l'état nous trouve check l'avant, c'est vraiment ban au jeu. Bon, là, on va faire ce travail, mais quand nous guettons bien le match même, mais la Croatie pas démérité non plus.
1: Voilà, messieurs, donc nous marquons une première pause et nous retournons juste après la pause.

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14: Et 18h30.

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2: Bien sûr, je fais écoute émission Sports One spéciale Coupe du Monde avec nous au plateau Daniel Ramsamy et Colin Bell. Et à mes côtés, Andy. Donc, tout à l'heure aussi, nous prenons Thomas Ampin qui est impatient à intervenir. Donc,
3: oui, bien sûr.
2: Nous vous parlons à partir de 19h. Messieurs, nous tu causes principalement l'eau, sa match Portugal-Croatie. Portugal qui gagnait DN de justesse. Nous tu causes un peu la prestation de Cristiano Ronaldo, mais une question moi tu envie poser justement avec Cristiano et na à côté avec lui na man super joueur donc comme Bruno Fernandes, Vitinha, Roao, donc et une panoplie de man bon joueur qui à côté, mais finalement nous pas trop ban là qui fait ça justement Daniel hein, qui analyse ou fait qui fait nous pas trop ça man joueur là peut aussi montrer zut dans sa Coupe du Monde là, comment zut tu peux faire dans un club en Paris et Manchester United et tout.
4: Et normalement, si on dirait avec préparation du Portugal pour venir de Coupe du Monde, il met tout autour Cristiano Ronaldo. C'est-à-dire philosophie de l'entraîneur, philosophie de l'équipe. On dirait tout du monde l'accepter qui vise autour Cristiano Ronaldo. Mais c'est ça le souci. Et il est capable quand Cristiano pour briller, Portugal pour passer. Mais maintenant, en short term, là, il est difficile pour ça, l'équipe, là, on dirait, récent ça, parce que c'est une finie, on dirait, préparation. C'est une finie, d'accord, qui Cristiano, qui, football, pour vous êtes déroulé autour de lui. Mm-hmm. Maintenant, nous connaît, c'est ça, le côté, performance, les on and off. Mais, difficilement, on dirait, Portugal, pour capable de changer, on dirait, en live, là, dans la Coupe du Monde.
2: Et trop tard.
4: Je ne connais pas si trop tard. Je connais, je réalise, mais dans le football même, c'est un partenaire qui, depuis longtemps, il gagne, et qui, du moins, accepté, même si, psychologiquement, tout seul l'équipe, mais il est bizarre dans sa façon, on dirait, Cristiano. Le football déroule autour de Cristiano Ronaldo.
2: Mais ça fait qu'un pourtant, Colin, donc, avec Ronaldo Portugal, donc notre Messi, qui est aussi dans le même statut, mais Venezuela peut tuer l'écho pour Messi. Mais alors, qui Portugal est dans le plus grand joueur, nous qu'à dire, avec Bruno Fernandes, Vitinha, tout ça. Donc, est-ce qu'il y a une guerre égo qui peut dérouler, qui peut dérouler d'après vos analyses, Colin?
5: Il y a, moi, je trouve les différemment parce que, bon, nous trouve, Neves, Vitinha et Fernandes, etc. Quand nous guettons le club, de Banan jouer, Vitinha et Neves.
2: Neves.
5: Dans Paris. Mais pas même joueur qui en attaque. Là-bas, il y en a Dembélé, Doué, Bokola, etc. C'est Banan joueur qui est rapide et qui donne Banan solution à sa man milieu terrain. C'est Banan milieu terrain qui joueuse et qui bise une solution. Mais par contre, quand je joue avec Cristiano Ronaldo, c'est un attaquant, un pieu neuf qui est statique. C'est pas la même solution. On trouvait des fois qu'ils sont bloqués par rapport au système. Mais moi, je pensais que voilà, le coach du Portugal, il a trouvé un plan B. Quand les buts êtes capables de mettre Ronaldo sur le banc à un moment donné, parce que nous trouvons vraiment une abandonnée qui n'est pas capable avec ce jeu, comme Bruno Fernandes, il n'est pas gagné la même solution qu'il gagnait avec Manchester United. C'est pas le même type de joueur, c'est pas la même philosophie de jeu, mais il est difficile pour un milieu de terrain, surtout, trouver une solution, surtout quand un attaquant est statique. Il n'est pas une abandonnée qui va vite vers l'avant, comme nous trouvons dans Paris Saint-Germain, comme dans Manchester United. Voilà, moi, mon pensée, la solution. Il est vrai qu'il y a le Portugal tourne autour de Cristiano Ronaldo, mais vous pensez que Martinez, voilà, il a trouvé un plan B pour capable trouver la clé, parce que Cristiano Ronaldo, en tant qu'un compétiteur, il a accepté aussi, pour l'équipe, à le seul bon. Parce que, bon, moi, je me trouve comme ça, mais avec Messi, c'est différent. Messi, nous trouvait, c'est un joueur qui, voilà, il a un talent inné. Pas qu'à décrire ce talent parce qu'il est trop.
3: Oui, sûr.
5: Mais quand nous trouvons l'Argentine, il tourne autour de Messi, oui, mais les autres talents qui rentrent dans le système du coach là aussi.
4: Voilà, mais d'ailleurs, il y a un souci dans sa plan B là. Est-ce qu'il a entraîné là, Lille Bougain?
5: Il travaille ça.
4: Plan le B, plan B, c'est qu'on dirait comment tu sautes football autour de Cristiano. Là, lui, il y a un problème, un autre problème d'entente psychologique, une cassure qui est capable. Est-ce qu'il y prend le risque? C'est ça, en fait, qui, peut-être le caractère de la personne, même en Cristiano Ronaldo et Messi, c'est ça qui est différent. Messi, on dirait, il a une certaine simplicité, on dirait, il est là pour l'équipe. Il a une différence.
2: Donc, Portugal est condamné à jouer avec Cristiano.
4: Il est condamné, mais, qui importe, normalement, c'est comme ça, le plan B, là, normalement, nous tout trouver, là. Mm-hmm. Nous tout trouver. Est-ce qu'il se rendrait pour prendre le risque pour aller dans le plan B? Mm-hmm. Il est capable de gagner ce problème derrière. S'il vous prend ça, risque, là, oui.
5: D'ailleurs, l'entrée de Gonzalo Ramos.
2: Exact.
5: Dès qu'il est rentré, ce goal qui nous scorait, c'était un ballon qui, bon, nous a dit 5 ans, 10 ans de cela, Cristiano Ronaldo permet de battre comme ça.
4: Ouais.
5: Voilà, c'est un ballon dans le box, un but de la tête. Mais Gonzalo Ramos, c'est un jeune qui, voilà, me pensait qu'il nous a fait lever plus confiance.
4: Mais au départ, dans mon premier intervention, quand me disais maturité de Cristiano Ronaldo. Il est bizarre qu'on comprend qu'il. On dirait bizarre, il a plan B. Il est bizarre comment parce que ce banc permet de ce banc réussir jusqu'à la finale parce qu'il doit, on dirait, il manque sa Coupe du Monde. Là. Mais une maturité qui est là, vous pensez, il est bizarre comprend qu'il faut sa plan B là aussi.
2: Et d'ailleurs, une petite statistique, l'enthousiasme déboule dans les yeux hier. Et c'est incroyable pour à ce niveau-là, un Cristiano dans le football, l'enthousiasme déboule. Incroyable. Et d'ailleurs, le match qui peut venir contre l'Espagne, messieurs, donc Talon, on a l'occasion, analyse ban match qui peut venir, mais quand même, il y a un gros morceau qui peut venir. Donc, si Portugal joue comme un ligne joue, hier surtout, mais les points peuvent être difficiles. Donc, tout à l'heure, nous causons sur sa affiche-là, bien sûr. Donc, nous causons justement l'Espagne qui gagne 3-0 contre l'Autriche. L'Espagne qui commence à payer assez mollo-mollo. Donc, là, nous trouvons qui, est-ce qu'il, d'après eux, commence à gagner ce vitesse de croisière, Daniel, il rentre dans ce Coupe du Monde, l'Espagne, finalement.
4: Il y a même une guette sur la première mi-temps de l'Espagne, là. Par contre, si Autriche, qui n'en dirait trop respecter l'Espagne dans la première mi-temps, parce que Autriche, il réagit après, avec mal de changement. Mais par contre, si Autriche, qui n'en trop respecter l'Espagne, mais hier, première mi-temps, c'était l'Espagne. Ah, il est capable de gagner cette Coupe du Monde. Il est dans tout l'armine, et dans sa avance, qui met le goal,
2: Zabal. Il y a Zabal.
4: Ouais. Hier, c'était un grand l'Espagne qui nous trouvait, surtout premier mi-temps, là, ouais. Faux.
2: Analyse, Colin?
5: Oui, l'Espagne, son premier match, elle fait l'entrée timide. Mm-hmm. Moi, je trouvais qu'il touche de confiance. Mm-hmm. Du moment que l'Espagne gagne confiance, ou Banatacan gagne confiance, nous rappelle déjà, Oyo Zabal, il m'a beaucoup de buts, devant plutôt au premier match. Bon, là, il peut dérouler, comment on dit, il y a confiance, là, il y a une doublée. Et voilà, bon, il est vrai qu'il peut scorer, oui, mais nous, man, joueurs comme Yamin Yamal, nous, pas que tous autres pays. Par contre, vous êtes encore timide dans l'entame du match. Mais moi, je pensais au fur et à mesure que l'Espagne, pour jouer un match, pour gagner une compétition, ils ont une plus en plus fort qu'ils sont encore.
2: Est-ce que nous considérons l'Espagne comme un prétendant, justement, à ce stade, après sa match contre l'Autriche? Là, est-ce qu'il vient comme un favori, à même titre que la France, pour remporter sa Coupe du Monde, là?
4: Il y a un petit content sur le premier mi-temps. Après, il commence à trouver la mine. Et vous pensez nous quand même dans sa niveau de d'équipe avec la France, là, ouais.
2: Mais une petite affaire, moi, j'ai envie de connaître, poser la question par rapport à l'Espagne, surtout. Donc, il y a quand même pas mal de joueurs, grands joueurs, notamment, nous cause David Raya, et qui n'est pas pescarzué du tout. Et d'ailleurs, les champions de l'Angleterre avec Arsenal, et l'Iscazodi, il n'est pas cause, et zéro minute dans sa Coupe du Monde, là. Daniel, donc, ça montrait quand même, est-ce qu'il l'Espagne a une grande profondeur de bon?
4: Beaucoup de compétitions. Après, comment me dis-toi, l'entraîneur, j'étais dans un bon plan.
2: Ouais.
4: Et dans ma connexion en bon joueur, il prend meilleur, il connaît qui meilleur. Et ça, c'est une longtemps, il n'est pas pour un match, mm-hmm. plusieurs matchs, mais il fait comprendre aussi, il est au banc, parce qu'il n'importe qui il est pour besoin tout le monde. Vous pensez, ça, l'entraîneur qui est capable d'expliquer ça à toute l'équipe, c'est ça, l'équipe qui est plus performant, parce qu'il nous remarquait, là. Donc, côté changement de banjeur, man entraîneur qui compte, ça veut dire quand banjeur rentre aussi, encore capable de faire la différence. Mm-hmm. Alors, et tout ce match qui nous joue là, ça allait, dans le stade, C'est pour ça que j'ai regardé tout le monde important dans l'équipe.
2: Et Colin, justement, c'est un problème titularisation là, il est dans l'Espagne, il est dans la France, tout Tchiaki qui est typé en collet, l'Angleterre, Maino, donc il y a pas de grands joueurs qui pas fait réussir à autre place dans sa Coupe du Monde là. Donc comment on analyse sa situation? Elle est quand même assez inquiétant ou bien c'est un peu normal? Ben, je l'ai bien comprend, donc parce qu'il me rappelle qu'il Thomas Tuchel, Tipeco justement qui fait les parties prend Maguire à cause de la cohésion de ce l'équipe des Tiffany fait depuis quelques mois. Donc là, même s'il ne prend Manzué, donc il a beaucoup de grand nombre, il reste le bon finalement.
5: Oui, bon, Mamo Toli, normal, c'est une situation normale parce que c'est la compétition. Le football, c'est la compétition. Donc, Benel, il a tout à fait raison pour choisir ce 11 de départ. Sa 11 de départ qu'il veut choisir là, c'est sa philosophie de jeu. Bon, après, il y a Manier aussi qui nous a respecté dans sa équipe. Bon, nous connaissons même Gordon B, nous tous, il y a Simon qui garde sur, ça fait longtemps qu'il est numéro 1, David Raya numéro 2, mais il y a encore garde même philosophie, même stratégie, même principe. Bon, il y a un joueur comme Rodri même, qui t'y blessé longuement, qui n'est pas fait une grande saison avec Manchester City. Mm-hmm. Bon, il y a beaucoup de joueurs comme ça, mais Rodri, c'est son premier choix en milieu de terrain. Mm-hmm. Oui, mais ça, c'est le choix du coach, pour critiquer ou pas, mais il y a un joueur, il faut accepter. Mais quand on a l'occasion pour jouer, vous êtes deliver. Vous êtes deliver, vous êtes perform. Le football, c'est la compétition. Mm-hmm. Si c'est pas perform, c'est le banc.
4: Oui.
5: N'importe qui coach, il est capable l'équipe de France, il est capable n'importe qui l'équipe, le Portugal. Mais, ben, l'entraîneur, moi, pensez, j'étais dans ça en tête qui, voilà, le football, c'est la compétition parce qu'il nous guette l'entraînement. À l'entraînement, j'ai pu tacler, j'ai pu plaigner, nous trouvons, le fois, Rodri, il tacle et Pedri à l'entraînement. Mais c'est la compétition. La compétition, c'est ça. Vous acceptez.
4: Mais moi, ça mange là, attendre sa Coupe du Monde, là, beau. Ça me plie grand coupe qui, un joueur de football capable de gagner. Mm-hmm. J'ai tout bien compris qui, voilà, ça canne dans ce rôle. Ouais. Si tu n'as un rôle, on dirait remplaçant et rentré, et pour faire la différence, ça qu'un comprend ce rôle. Et là, de vous trouver qui j'amène l'équipe, côté n'a pas un petit conflit et tout là, c'est un man maillon faible qui est un adversaire pour capable exploiter. Faut des pas une dans ça. Mais il existait parce qu'il est humain, parce qu'il est un joueur, et peut-être il n'est pas un joueur du tout, il y a une frustration par ici. On dirait un petit causé derrière les deux, un petit des autres qui est là. Bon, ça, la même que vous trouvez l'équipe. Qui est capable de jouer ça mieux,
5: voilà.
4: Dit qu'il peut rentrer.
2: Bon, voilà, messieurs. Donc, là, nous pouvons bouger par rapport à l'Angleterre. Je ne sais pas qu'aux Angleterre. Congo, DN, l'Angleterre, messieurs. Donc, comment vous analysez la prestation du fameux, donc, cette équipe Angleterre, toujours parmi Banna favori et toujours même Rangen? Donc, finalement, pas si facile contre le Congo, finalement, Daniel.
4: Pas facile. Et mon corps, ça, l'équipe Congo, là, il connaît faire tout le monde, entre le monde en entier, respecter sa football africain, là. Mm-hmm. Même ça, l'équipe Angleterre, là, commence, on dirait douter, commence gamme en excitation, frustration. Mais comment te dire, c'est ça la différence de ban grand l'équipe. Alors, il y a un joueur comme Harry Kane, un joueur qui, juste là, je suis capable d'avoir un match pas touché aucun boule, mais la différence, là, il paraît, moi, j'étais à Portugal, il y en a Cristiano et tout, chacun est dans son Manchester. Mais, heureusement pour l'Angleterre, il est capable, un joueur expérimenté, qui ne finit dans l'équipe, qui a fait la différence. Mais, c'était un grand match de République Congo aussi.
2: Quelle impression l'Angleterre fait aux collines? Jusqu'à présent, pas si le match Congo, donc par rapport à ce band masculin joué en phase de poule et bien sûr sa match contre le Congo là.
5: Bon, pour être franc, moi, pas trop l'Angleterre impressionnant jusqu'ici. Parce que je pensais qu'il bousculait par ce band adversaire qu'il jouait. Bon, là, nous tournions avec RDC hier. Bon, c'était une victoire laborieuse. Bon, il n'y a pas besoin de football, comment on dit, un football éclatant, il n'y a pas besoin de joli football, que nous trouver avec la possession, bon, par contre, moi, tout le douté dans le match. Bon, dès qu'il encaisse sa premier but là, on tout, surtout, cette réaction, j'ai un peu timide, commencement, mais par la suite, deuxième mi-temps, c'est grâce à une grande hurricane, nous capable de dire qu'ils ont une récive revient dans le match, ils remportent le match. Mais jusqu'ici, moi, pas trop, ils ont une cohésion, surtout au milieu de terrain, au niveau de l'attaque. Jusqu'ici, pas encore, pas encore impressionné. Peut-être dans un match à venir, mais moi, pensais que, voilà, Thomas Tuchel, il est bientôt le juste équilibre pour ce, parce que nous trouvons fait pas mal de changements. Anthony Gordon une rentrée, football une changée. Mais moi, je pense que qu'on trouve l'équilibre. Il y a encore Perrault sur 11. Mais si dit tordé, parce que la compétition là, déjà, il arrive 32e de finale, bien été dans 16e de finale. Mais moi, je pense plus vite qu'il fait ça, plus vite qu'il pour mieux pour l'Angleterre.
2: Donc là, nous, je trouve un peu, un débat qui est déroulé autour de cette équipe, Daniel. À un moment, tu fais Gordon jouer, après, je dis, il va me faire non, la ligne des matchs, ligne mettre Rashford, justement. Mais finalement, ligne disait, c'est Rashford, remets Gordon. Et là, Gordon fait des passes décisives, des goals, c'est incroyable. Donc, est-ce qu'il sait capable montrer nous qui peut-être les capables tirer sur épingle de dans sa Coupe du Monde là.
4: Mon pensée, le premier Dimoun qui plie connaît sur l'équipe, c'est l'entraîneur lui-même. Il est déjà là sur le plan, il est déjà là sur le choix de joueur. Là, il peut trouver sa différence. C'est-à-dire, le statistique qui va jouer, qui lui fait confiance, qui permet de résultat, lui permet les autres remplaçants qui peuvent faire la différence. Mais là donc nous inquiète bien, hein. C'est ça, on dirait le long de l'été. Il n'a pas joué bien, lui. Il a beaucoup l'équipe un peu comme ça, là. Il n'a pas joué bien, lui. C'est moi, je réussis passé. Là, comment, on dirait, enfin, pour suivi de la compétition, comment je peux sortir par rapport à un match gagné, mais on dirait 50-50, comment je peux sortir là, comment je peux progresser, tiens, une question qui manquait. Travail, focus, l'eau, je ban la force. Par rapport à l'adversaire qui se peut gagner, remettre un plan, choisir le meilleur joueur à jouer pour capable, gagner la victoire.
2: Bien sûr, donc, tout à l'heure, nous vous capable révine l'Angleterre, surtout qu'il y pèse le compte Mexique, dans le prochain tour, messieurs. Donc, nous causons un petit guide, la France, avant qu'il nous cause, une grande équipe qui n'est éliminée. Donc, nous causons la France, Suède. Donc, la France, quand même, une montrée qui, bizarre, capable, contre lui, parmi ban prétendants, de la Coupe du Monde. Là, ça marche là, une montrée qui, effectivement, gagne caractère, gagne, donc, suffisamment, hormis pour capable gagner sa Coupe du Monde, là, Colin?
5: Oui, définitivement, parce que quand la France jouait depuis le début de la compétition, nous trouvait qu'il, voilà, ils étaient tranquilles. Mais c'est tranquille, il est dangereux quand je trouve la France comme ça, il est dangereux quand tous les autres comme ça. C'est une équipe qui peut vivre bien et surtout il peut gagner ce match jusqu'ici sans fausser. Je ne peux pas dire parce que ce Banesco il peut gagner. Banesco de plus en plus peut monter en puissance, peut gagner la confiance. Nous trouvons Mbappé, nous trouvons Dembélé, tout Banesco offensif peut marquer. Là il y a un sérieux prétendant, comme on dit, au titre suprême, mais quand même. Donc, là, il y a un adversaire qui bouscule. Oui. Mais, au fil et à mesure que la France pourra être en compétition, mais bon, pensez, il pouvait être plus dangereux que ça. C'est une équipe qui peut rouler à merveille. Il y a un coach qui, tactiquement, très intelligent, très respectueux. Moi, bon, pensez, l'équipe de France, il est bel et bien parti pour sa compétition, là. Ouais.
2: D'ailleurs, donc, ça, l'équipe de France, là, nous trouvait qu'il y a une individualité exceptionnelle dans cette équipe-là. Donc, pour où qui jouait dans cette équipe-là, qui nous plie impressionnant, Daniel?
4: Non, définitivement, on a Mbappé, avec, Olysée. Ouais. En fait, c'est ça. C'est pas un joueur qui, individuel, je peux montrer. Il y a une connexion entre ça, dit, là. Ouais. Puis arrivé qui connexion comme Colin Bézier la France jusqu'à aller André peut montrer qu'il n'est pas fait faux, il n'est pas fait gagner difficulté lui. Qui fait parce que voilà il y a un joueur dans tout ban secteur sur ban colonne vertébrale prend depuis derrière gardien arrière milieu terrain et devant rapide et connexion qui nous Bézier entre ces deux joueurs là c'est ça mais toi André ouais la France il peut dérouler, lui. Hein.
2: Et n'a pas dit que la France peut jouer à la brésilienne, tout finalement.
4: Brésil, il peut jouer comme la
2: France. Vous d'accord avec ça, Colin?
5: Non, la France, le talent est là. Ouais. Bon, il y a un énorme talent. Ce banjo peut briller dans chaque club qui s'est été, prend des lauriers, ce gardien de but, milieu de terrain jusqu'à attaquant. Bon, c'est ça qui fait la force, la France. C'est banjo qui peut jouer le haut niveau, une compétition européenne, mais moi, vous pensez, il n'y a aucun secret, c'est sur l'effectif, il y a un effectif extraordinaire, et bon, Dembélé, ballon d'eau, en titre qui l'a, nous pas encore trouvé, comment dire, tiens sur la tête, comparé à Mbappé qui peut dérouler, mais, fais attention, quand ça trois là, vient en forme, même Désiré Doué qui sur le banc, mais.
4: Il pourrait encore plus explosif.
5: Voilà, Olysée, c'est un joueur qui est discret, moi content, qu'il dit, c'est un joueur discret, mais, le terrain n'est pas discret du tout. C'est un joueur qui, voilà, c'est la France peut tourner autour de lui. Il peut délivrer bonne passe. Là, Mokoa, il arrive 6 passes de meilleur passeur de sa Coupe du Monde là. Et il y a encore pour prouver Mokoa, je pense.
4: Mais le souci dans ça, bon. Ça veut dire que toute l'équipe, une finie connaît la France, ni dans sa level là. Ouais. C'est ça, André. Slatenge, titre de favori. Là, tout du monde vient pour toi. Ouais, ça veut dire toute l'équipe qui pouvait jouer contre la France, pour déjà pas gagner, battre 3-0. Pour déjà pas gagner, battre 2-0. Ça veut dire, je devine.
2: Vous avez changé de façon
4: de jouer là. Je changé, oui, mais avec un état d'esprit, ça veut dire, tu marches la France pour une finale, ça. Parce qu'il y a le BSC, il connaît qu'il avance, hein, il n'y a pas une seule équipe. L'adversaire pour venir encore, plus encore. Donc, c'est ça qui est. Comment nous dire, sinon nous cadre, ben prend coupe là, nous donne la France à Stella. Non, mais c'est ça dans le football qui rien n'est fait, hein. Ça veut dire prenez une équipe qui pour on dirait à cause de la France, il pour amarrer pour venir plus fort pour capable jouer à sa qualité level là. C'est l'eau là qui friction là, l'eau là qui tout le temps nous dit ouais, mais faut les attendre. Coup de sifflet final, même pour qu'on ait que ça qui bougeait.
2: Donc, nous brevine la France tout à l'heure, parce qu'il nous propose le bon match 8e. Donc, la France, pour une jolie match contre le Paraguay, messieurs. Donc, tout à l'heure, nous bougeait, est-ce qu'il se dépoint un match piège, où la France, pour confirme justement tout le bien fait, tout le bon mot qu'il nous peut dire par rapport à cette équipe. Et là, justement, nous peut dire la France, puis la brésilienne, messieurs. Brésil aussi, une guesse au match contre le Japon. 2-1, et donc Brésil aussi, donc l'ici pour mieux un favori, mais quand même, contre Japon, nous trouvons qu'il n'est pas aussi facile que ça finalement.
4: Parce que maintenant on est dans un système de jeu, de mid-block ou low-block. Donc ça dit à l'équipe, quand je connais, je peux venir jouer contre Brésil, technique, Vinicius, etc., avec tout ce manager, je vais bloquer. Il est bloqué, et ça fait qu'ils ont entraîné dans sa style-là. Et il y a beaucoup de matchs qui, l'équipe qui peut faire ça marie bien, je peux gagner un match-là. Donc, Japon, il met le premier goal. Ouais. Il est bloqué, déroule au compte. Je peux trouver qu'il y a beaucoup de matchs qui peut dérouler comme ça. Bon, Brésil, on dirait à un certain moment, il peut se sentir piégé. Mais voilà, il est pareil, avec patience et avec technicité, toucher l'équipe. Et il y a une grande équipe aussi, il réussit trop moyen pour gagner la victoire. Mais il est pareil, un peu pareil que moi l'Angleterre, il y a une difficulté qui s'amène l'équipe là à gagner, capable sans même venir jeter la fausse, parce que je te corrige, je détecte les difficultés là, je travaille encore plus, je vais venir encore, j'espérais qu'il dans mon prochain match, voilà, j'étais encore mieux.
2: Mais pour Colline, justement, est-ce que le Brésil il fait une impression positive ou négative par rapport à sa compétition jusqu'à présent, et surtout après sa match contre le Japon là?
5: Non, pas du tout, parce que moi, tout le Brésil, bon, il y a des adversaires qui sont assez courriers. Il y a le Maroc, qui est une des meilleures équipes en Afrique, quand il y a pas mal de difficultés pour une sortie avec un match nul, mais nous trouvons des difficultés qu'il gagnait. Le Maroc, c'est pas une petite équipe. Bon, contre le Japon aussi. Le Japon, pas un petit adversaire, parce que c'était une des meilleures équipes qui m'ont pensé de ce tournoi. Parce que le Japon, quand nous tous les jeux, c'était une équipe très, très vivace. Vous êtes pas grand. Vous êtes, une petite gabarit, mais vous êtes très, très rapide, très, très vivace. Moi, on trouve le Brésil, il y a pas mal de difficultés. Pour le Brésil, il passe cet obstacle-là. Une bizarre prise dans son réserve. Doublé à la dernière minute, un goal in scoré. Mais bon, pour moi, Brésil, il gagne par rapport à la France, Brésil, il gagne des adversaires qui, à ce niveau de la compétition, énormément, il a beaucoup de talent, beaucoup de qualité. Et il n'est pas si facile pour Brésil sortir là-dedans. Il y a une récit qui quand même sortir. Il y a une victoire pour passer le prochain tour. Mais quand même, Brésil, il reste une équipe très, très dangereuse avec ce effectif qui est là, ce banal individualité qui est là. Vous pensez, il y a ce mot à dire dedans ici.
2: D'accord.
4: L'effet Nemo.
2: L'effet Nemo.
4: Donc, on va attendre ça.
2: Il n'est pas de même mettre Nemo finalement. Il n'est pas de bizarre jouer avec Nemo.
5: Peut-être prochain match.
2: Donc, messieurs, donc, nous, j'en voudrais continuer cause de Brésil, mais bien sûr, avec le temps qui court, nous fait un petit point. Effectivement, donc, le Belgique-Sénégal. Belgique aussi, donc, nous trouvait qu'il y a une bizarre prolongation, messieurs. Pourquoi pas passer à tout là, surtout contre un Sénégal qui est assez, finalement, malchanceux. Parce qu'il nous trouvait, donc, avec les circonstances qu'il a révélées dans ce match-là. Donc, les parties faciles, justement, qui Brésil, réussit battre sa Sénégal-là, Colline.
5: Ouais, la Belgique, bon, encore une fois, c'était me déçu, me chagrin, car à dire, pour le Sénégal, c'était l'autre équipe africaine qui fait la compétition. Mais quand même, Sénégal, il montrait pas mal de choses. Il montrait qu'il, voilà, l'Afrique, il a beaucoup de qualité. Amené par Sadio Mané, qui est toujours là, malgré ce l'âge. Mais pour moi, me déçu par rapport à performance. Bon, me pensais que je mérite mieux. Le Sénégal, je mérite mieux. Bon, il y a une autre circonstance, match avec le pénalty, tout ça, pendant la prolongation. Mais nous trouvons l'équipe africaine, ils ont manqué de choses. Ils ont manqué de sorti plus, surtout sa finish là. Surtout, nous trouvons, c'est pas qu'à, c'est pas la maîtrise du match, surtout. Quand il arrive un moment, que besoin tout du monde, que besoin la défense, que besoin le milieu de terrain, que besoin contenir un ballon, pas donner un ballon adversaire, c'est ça qui nous pêche un peu. Bon, je pensais que l'équipe, il profite un peu de ça. Et puis, le manque de concentration, surtout.
2: D'accord.
5: Prendre pénalty à la toute dernière minute de prolongation. Et il est énorme, et ça, c'est une coup de jeu de ce match-là.
2: Voilà. Est-ce qu'il nous est allé temps, Andy, pour nous capables cause par rapport à Allemagne et Pays-Bas, des grandes nations, grandes nations quand même.
3: Secondes pas assez, hein.
2: Des grandes nations qui sont tombées dans sa Coupe du Monde-là, malheureusement, messieurs. Donc, après cet air, justement, nous pour cause donc un ticket low, l'Allemagne, par Pays-Bas, donc des grandes nations malheureusement qui ne quittent la compétition assez tôt dans cette compétition. 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
1: Les prévisions pour ce soir et demain matin, courant d'air léger à modéré circule sur la région. Le ciel sera partiellement nuageux sur les versants au vent cette nuit avec des ondées occasionnelles. Beau temps ailleurs, la température minimale variera entre 13 et 16 degrés sur le plateau central et entre 19 et 21 degrés sur les régions côtières. Beau temps général demain, hormis quelques ondées matinales sur les hauteurs de l'île. La maximale sera supérieure à la moyenne saisonnière avec 21 à 24 degrés sur les hauteurs et de 26 à 29 sur les régions côtières. Le vent soufflera de l'est de 10 à 20 km/h, une mer forte au-delà des récifs avec des houles du sud de 2,50 m, s'améliorant graduellement. Les sorties en haute mer sont déconseillées pour cette nuit. Marée haute demain à 2h38 et 15h57, marée basse à 20h46 et demain 9h29. Le lever du soleil prévu à 6h46. 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Décès de Monsieur Vishwajit Bikum, âgé de 60 ans, aussi connu sous le nom de Gorson. Le convoi mortuaire sortira du domicile de sa sœur, Mademoiselle Pinky Bikum, à Chivala Road, Bois Rouge, Pamplemousse, à 13h30 pour se rendre au cimetière de Pamplemousse. Décès de Madame Sita Mahadev Boyrob, née Al Khoury, âgée de 68 ans, aussi connue sous le nom de Vidya. Le convoi mortuaire sortira de son domicile à Kashmir Road, l'Espérance Trébuchet, à 15h pour se rendre à l'incinérateur de Piton. Décès de Monsieur Satou Sinivasen, âgé de 70 ans, aussi connu sous le nom de Bayern. Le convoi mortuaire sortira de son domicile à Coco Lane, l'Escalier, à 11h30 pour se rendre au crématorium de Marie-Jeanne à Rosebel. Décès de Madame Marie-Denise Opiou, née Meunier, âgée de 98 ans, aussi connue sous le nom de Denise. Le convoi mortuaire sortira de son domicile au 24 Route Royale Elisabethville, Baie du Tombeau, à 10h45 pour se rendre à la chapelle du Bon Pasteur, à Baie du Tombeau, et de là au cimetière de Boismarchant. Décès du petit Jean-Iliam Aaron Jules, âgé de 8 ans, aussi connu sous le nom de Iliam. Le convoi mortuaire sortira du domicile de son père, Monsieur Jean-Marcel Roudy Christophe Jules, au bloc C01 NHDC Églantine, Caen-le-Vieux, à 11h pour se rendre à l'église de Saint-Odile à Caen-le-Vieux et de là au cimetière de Saint-Jean. Décès de Mademoiselle Dharmaotiram Sami, âgée de 76 ans, aussi connue sous le nom de Mati. Le convoi mortuaire sortira du domicile de son fils, Monsieur Stefano Benjamino Laire, à route bassin 4 bornes à 11h, pour se rendre à l'église de Saint-Jean et de là au crématorium de Gandhi à Palma. Radio One présente ses sincères condoléances aux familles endeuillées.
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0: Fèvre sur le plateau Sports One spécial Coupe du Monde. Nous pouvons justement une analyse d'un match qui joué en 16e de finale avec nos consultants Daniel Ramsamy et Colin Bell. Messieurs, donc nous une cause beaucoup de match qui nous déroulait pour sa 16e de finale là, mais il y a des grandes équipes dans sa coupe du monde qui malheureusement il quitte prématurément, si nous capables de dire comme ça, la compétition. Il y a Allemagne et Pays-Bas, messieurs. Donc, est-ce que sa bonne élimination-là, il y a une surprise pour Daniel Ramsamy?
1: Il y a une surprise pour l'Allemagne. Bon, moi, un peu triste, hein, c'est mon équipe qui m'a supporté. Non, il y a une... C'est vrai, c'est pas un grand pays, même l'Allemagne avec Pays-Bas. Et je ne joue un jeu pour l'Allemagne. Une cause pour l'Allemagne, c'est-à-dire l'Allemagne, il joue un jeu moderne, il joue un jeu dominant, mais il joue un jeu sans âme. Ouais. Les gars battaient avec Paraguay, qui ben est venu. Ben venu jouer en l'équerre. On dirait, dans l'air que nous trouvons, l'Allemagne est en difficulté. Il peut besoin de lit. On dirait, mettre feeling. Nous trouvons une équipe qui voilà, c'est-à-dire, le football, il est là, mais sa feeling de gagner, André, la rage de vaincre et tout là, l'Allemagne, c'est bon, ça. Mais, grosse déception, on trouve réaction aussi sur entraîner une step down, nous trouve réaction, vous pensez, club, par exemple, qui a un entraîneur qui...
0: Pressenti pour prendre la place. D'ailleurs,
1: Lindarco. Mais voilà, nous trouvons que ça manque, André, d'être un Allemand, comme un pays qui tout le temps, le football, les maris respectés et tout, il fait performance, une guerre finale et tout. Je ne trouvais que ça, l'équipe de sa Coupe du Monde, là. Et jouer sans, l'âme, jouer sans, rage de vaincre, sans sa sens d'apporter une ensemble, vous pensez, c'est pour que ça le travail lourd.
0: Mais qui peut penser, selon vous, Colin, par rapport à cette équipe Allemagne, quand même, l'Iti Pommu Ban favori au départ, qui peut penser dans cette équipe-là, finalement?
2: Oui, bien sûr, l'Iti Pommu Ban favori. Moi, je suis très, très surpris sur l'élimination du premier tour, parce que, bon, déjà, l'Allemagne, quand on est sur l'effectif, il y a un très large effectif. Ban joué qui jouait, Kimmich, le capitaine, Jonathan Tah, etc., Manuel Neuer, le vétéran qui est toujours là, toujours en verve, comme on est capable de dire. Mais ce qui peut penser, c'est ça, je me regarde un peu, ça grinta, ça l'envie. Parce qu'il n'est pas trouvé le terrain, nous trouvons ben, l'équipe jouée, même la France, même Pays-Bas, même le Brésil. Mais quand je peux jouer, je peux, il y a certaines affaires qui, bon, il y a une certaine motivation, il y a une certaine, je peux jouer avec une âme. Moi, Daniel, il disait, je peux jouer sans âme. C'est, pour moi, l'Allemagne peut jouer une façon, bon, on peut pas dire relax, parce que c'est pas un professionnel.
0: Ouais.
2: Mais pour moi, il manque quelque chose. Il manque ça tient plus qui pouvait faire gagner sa victoire, là. Ça tient plus qui pouvait faire surpasser. Voilà, mon pan tourment, je l'ai surpassé. Voilà le mot qui me veut redire. Je pan surpassé. Bon. Peut-être l'adversaire, bon, pas qu'à dire l'adversaire, c'est au niveau. C'est Paraguay, c'est un, l'équipe sud-américaine qui, je joue avec l'équerre. Nous tous, je joue avec l'équerre. C'est pas, dans tout duel, je suis rentré. Mais moi, je pensais, l'Allemagne manque un peu de caractère. C'est ça qui manque, je suis capable de faire la différence.
1: On dirait, nous, un jeu sophistiqué, un jeu moderne. Mais c'est ça, le football, et quand il est modernisé, les révines, on dirait, eux-mêmes, quand ils sont ça. Football, c'est avec une vibration. Football, c'est avec, on dirait, une connexion. C'est ça qui, normalement, on dirait, ouais, deux révines modernes, deux révines sophistiquées, mais ça, comme on nous dit, ça, l'âme-là, ça, j'ai eu l'équipe là. Bon, ça, il est obligé, non.
0: Pour Daniel, justement, ou un passionné, ou un supporter de l'Allemagne, donc, mon pensée, donc, ça fait mal au cœur. Est-ce qu'il, au final, vous pensez que c'est un mauvais casting par rapport à Nigel Nagelsmann, aux commandes de sa équipe allemande, comme c'est un entraîneur qui est très jeune,
1: très
0: même
1: jeune.
0: Même si il ne passe pas Bayern, etc., qui fait assez bien. Mais là, avec la nationale allemande, donc, Mannschaft, est-ce que c'était la bonne étiquette de poli?
1: Ah, comme un technicien, comme un entraîneur, me cas toi qui, on dirait sa philosophie, manquement, on dirait plus qu'il a amené, et manquement, tout le temps, détermine la responsabilité de l'entraîneur. Maintenant, comment l'infirmière de l'équipe, vient comment nous dire, sophistiqué et manque sa lame là, il n'a pas de responsabilité. Peut-être avec recul, c'est-à-dire quand il bouge aussi, pour le trouver lui-même, c'est-à-dire, qui se qualité et qui se faiblesse, peut-être à ce niveau, ouais, une boucadier qui, avec sa élimination-là, et t'es capable de faire mieux. Mais l'entraîneur lui-même pouvoir le faire sur autocritique pour nous guetter comment lui-même personnellement il va retourner dans le football. Ouais.
0: Mais justement là nous trouver après dernière ben, information qui peut circuler qui Jürgen Klopp peut reprendre donc cette équipe allemande Colline et qui vous pensez qu'il est capable d'amener justement pour capable de renverser sa situation quand même. L'Allemagne, il reste quand même une grande nation de football. L'Allemagne gagne la Coupe du Monde 2014, là. Et là, il y trouve une Allemagne qui ne passe à côté de ce Coupe du Monde. Est-ce que d'après vous, Klopp, il a beaucoup de travail à faire. Comment vous pensez qu'il est capable de faire justement pour ramener ça à l'Allemagne, là, sur le haut sommet du monde?
2: Bon, moi, vous pensez, Klopp, c'est l'homme idéal pour prendre la Mannschaft, parce que déjà, il reste un peu à l'écart de la Mannschaft, surtout après ce passage à Liverpool, nous connaissons qu'il est capable de faire avec une équipe. Et moi, je pensais qu'il reste derrière pour guetter un peu Nagelsmann ce travail qu'il peut faire. Et moi, je pensais que c'est l'homme idéal parce que déjà, il promène ce touche personnel. Ouais. Nous trouver, bon, quand nous guettons club, il y a une façon, bon, de club souhait, parce qu'il y a beaucoup de pressing. Beaucoup de l'intensité dans ce jeu. Et moi, je pensais, voilà, l'Allemagne, c'est une équipe qui nous a une rotin. Il est vrai, nous avons beaucoup d'expérience, oui. Ouais. Mais quand nous déjouons les deux manuels, nous trouvons avec Liverpool, avec ce band vedette qui nous passait.
0: Ouais.
2: Avec Klopp, il est tout à fait différent. Mais quand même, je pensais, avec Klopp, il promène ce touche. Et sa touche-là, il est très, très important pour l'équipe d'Allemagne. Daniel peut se mouiller, parce que beaucoup
1: comme mal supporter de Manchester, Klopp il nous fait nous gagner du mal, lui.
2: Voilà.
1: Il peut pas sur l'équipe tout le temps comme Dan Guerrier, mais nous trouvait sa différence. Et Liverpool, comment il vient champion là, mais Klopp il a un gros.
2: C'est tout son pressing et tout.
1: Bon, c'est la question, moi je peux envie d'ajouter l'Allemagne là.
0: Oui.
1: Nous connaît l'Allemagne. C'est, on dirait, depuis l'Hitler, comme si, là, hein. C'est man guerrier, c'est man dimoun qui t'idure, c'est man dimoun. Bon, pour faire petit coucou à mon garçon qui peut étudier en Allemagne.
0: Ah.
1: Ouais. Tu supposais faire man grand, en fait, là-bas. man gros, la bière. Mais non, un petit coucou à lui.
0: Faites gâter,
1: non, mais c'est ça. On dirait, est-ce que sa civilisation, là, il peut trop tomber dans sa côté moderne, sophistiqué, là. On dirait, ce route. Qu'on nous connaît, nous pas moi pour insister, l'Allemagne, les enfants Hitler, mais nous connaît, l'Allemagne, c'est un petit costaud, un petit banguerrier, quand tu peux venir au terrain, André, ça n'est plus, non,

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1: Finalement, Maroc in domine largement. Pays Basque, est-ce que d'après eux, c'est une élimination qui méritait ou bien c'est une malchance, Colin?
2: Au moment où on pensait que le Maroc aussi, c'est un adversaire coriace. Ouais. Mais bon, aux Pays-Bas, encore une fois, l'échiquier international, que ce soit en Coupe d'Europe, que ce soit en Coupe du Monde, c'est pas Péressi qui va passer. Pas Péressi passe sa cap dans le dernier carré. Mm-hmm. Mais moi, je pensais que tu as toujours une bonne génération. Mm-hmm. Donc, on nous trouve l'effectif. Bon, Van Dijk, qui est un défenseur qui n'a pas besoin de causer. C'est un joueur qui a beaucoup d'expérience. C'est lui le patron. Mais quand mm-hmm. on regarde sa performance dernier avec Liverpool même, là, nous trouvons bien que Pays-Bas, le ban goal qui Pays-Bas est encaissé, mais quelque part, il n'a pas de responsabilité. Mm-hmm. Bon, l'effectif est là, oui. L'expérience est là, mais comme s'il manque ça, il manque quelque chose. Il paraît un peu le parcours l'Allemagne qui ne fait, mais le Pays-Bas, c'est une grande nation de football. Mais quand on regarde ce football, il est plus à l'époque de Ruud Gullit, Marco van Basten, les frères de Boer, etc. Mais là, nous trouvons, même avec sa génération, les pépénés. Il peut peiner mm-hmm. parce que Ronald Koeman, le coach, il connaît ça, il connaît vivre ça, mais là, avec sa génération-là, il n'a pas pu réussir à amener une équipe compétitive. Mm-hmm. C'est tout dans une grande compétition, la Coupe du Monde, même en Europe ici, la Coupe d'Europe, ouais. il n'a pas réussi à passer. Mm-hmm. Mais vous pensez, il y a un gros travail à faire, surtout au niveau de la formation, au niveau de la relève aussi. Vous pensez, il y a grand temps pour reconstruire, parce que vous pensez Koeman ici, une step down. Mais les grands temps pour amener un nouveau coach, une nouvelle philosophie, un nouveau système et retravailler dans des emplois dans la compétition européenne. Mm-hmm. Voilà. Vous pensez l'objectif à court terme, j'ai besoin de réorganiser, comment le dire. Mm-hmm.
1: Donc, messieurs, mon point de vue, mes deux casques, nous pour prendre la direction donc du Nord avec notre fidèle consultant Thomas Empeigne. Thomas, bonsoir Thomas.
3: Bonsoir Fabien, bonsoir Colin, bonsoir Daniel, bonsoir à tous les auditeurs. Tu viens de nous prendre la direction du Nord, mais tu pensais que tu viens de nous prendre la direction de Paris, direction la France.
1: Moi, tu connais
3: Mon père. Mon père.
1: Donc, d'ailleurs, si tu es en Amérique jusqu'à prendre directement là-bas, tu oublies, ça y est.
3: Pas de mal.
1: Donc Thomas, merci beaucoup. Rejoins-nous justement par téléphone. Nous, tu as voudrais qui ou là avec nous. Mais qu'importe. Donc Thomas, d'après donc tout man match qui ne déroulait en 16e de finale. Finalement, qui match qui ne retenait l'attention principalement Norman Rocont qui ne déroulait jusqu'à présent.
3: Très franchement, te dire, la semaine dernière, pour mes man équipe africaine, les trois semaines de ça qui me tient bien content et qui me trouve le plus loin dans la compétition, c'est le Maroc. C'est le Maroc contre les Pays-Bas. D'ailleurs, s'il nous guette bien pour le moment, à part le Maroc, dans tout le monde de confrontation à élimination directe, Pena et l'équipe africaine qui ne réussit à qualifier. Et le Maroc, la performance qu'il a fait contre les Pays-Bas, ça a été très, très, très, très solide. Me trouver l'équipe vraiment de combattants, une équipe unie qui a beaucoup de qualités techniques et pour moi qui propose énormément de problèmes à cette équipe du Canada. C'est le Canada pour jouer à domicile, mais vraiment me très agréablement surpris par la performance de l'équipe marocaine. Vraiment. Ça dans un premier temps. Dans un second temps, bon, pour vous dire, j'ai aussi l'équipe de France, la fosse tranquille. Vraiment la fosse tranquille. Tu as l'impression qu'ils n'ont pas fait forcer du tout, qu'ils trouvent une facile pour eux. Ça dégage une sérénité, une puissance collective. Ça peut venir de tous les côtés. Tu as l'impression que le danger, offensivement, peut venir de tous les côtés. Quand pas Dembélé, Olise. Quand pas Olise, aller même avec Mbappé. Quand pas Mbappé, Bokola. Offensivement, c'est impressionnant. C'est impressionnant. Et défensivement aussi, ou pas Mécano. Saliba, c'est un père défensif de très très très grande qualité et vraiment très très solide.
1: Est-ce qu'il également l'Espagne une impressionne nous aussi au même titre que la France Thomas?
3: Oui, bien sûr, dans la suite logique, l'Espagne tout le temps m'utilisait ça, il a une philosophie, il respectait sa philosophie, il n'est pas travesti sur le football, je t'explique aux Allemagne auparavant, pour moi l'Allemagne travestit sur le football, par exemple. Les Pays-Bas peuvent travailler sur le football. C'est pas une équipe qui peut rôder zot encore, qui peut rôder zot style. Il ne faut pas oublier que c'est pas une équipe, pour moi, l'Allemagne, principalement, que tu as une generation gap qui peut venir, un trou générationnel. Ils ont une espèce de transition avec Last Dance pour un élément cadre.

0: mais pas avec une génération qui peut venir, qui déjà a sa maturité et sa l'expérience là pour prendre le relais tout de suite. Donc l'Espagne, par rapport à ça, c'est une équipe qui a maturité, qui pas peut travestir sa philosophie, qui peut jouer son football, qui respecter son football et son manière de jouer football. Et mon papa est totalement impressionné par l'Espagne. Ça existe confirmé, c'est qu'une équipe connaît de l'Espagne, c'est qu'une équipe attendre des lieux fait.
1: Mais Thomas, reste avec nous, nous manquons une courte pause et nous reprends-toi tout de suite après le topage.

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10: Au sommaire de cette 760e édition, Bernard Cailleux, auteur pour son deuxième livre, La Roche qui pleure, un roman écologique. Séverine Martial, éditrice, et Saskia Bax, enseignante pour un album jeunesse pédagogique intitulé « Tipol et Viagie et le secret de la baie de Tamarin ». Tout à fait d'actualité. Et Alain Janet, notre chroniqueur, pour évoquer le débarquement à Maurice en juin 1735 de Mahé de la Bourdonnais à l'Île-de-France. Bonne écoute et bon dimanche.
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3: Je t'écoute, Sports One spécial Coupe du Monde 2026 et nous pécouse par rapport à Ban match 16e de finale. Et là, donc, nous passe les temps justement, cause l'analyse de tout ça Ban match qui nous gagne là jusqu'à présent. Mais messieurs, donc là, Ban a fait Coupe Lisse et Pévini avec Ban 8e de finale qui Pévini, donc nous prenons Canada-Maroc samedi à 21h. Paraguay, France, Énergie Matin, dimanche, Grand Matin, dimanche toujours, Brésil, Norvège, minuit, Mexique, Angleterre, lundi matin, 4h, Portugal, Espagne, messieurs, États-Unis, Belgique, mercredi, et vainqueur de l'Australie, Égypte, pour jouer contre vainqueur, Argentine, 4h, et Suisse, pour jouer contre vainqueur, Colombie, Ghana. Donc, messieurs, donc, il y en a beaucoup de matchs intéressants qui peuvent venir. Thomas, toujours la même?
4: Toujours en place.
3: Exactement, ouais. Donc Thomas, donc parmi ça, mal affiche qui peut venir là, qui nous bise surtout pas ne pas manquer dans ces affiches qui viennent là.
4: Ah, mais il est très clair, c'est le Portugal-Espagne. Hein.
3: Tu pensais que demain la France?
4: Non.
5: Pour demain, il y a déjà France-Maroc en quart de finale.
3: Là-dessus, on peut être piège, d'accord, hein, Thomas.
5: C'est une question piège à Thomas, hein.
4: Moi, allez, Janou. Mon Dieu, je ne m'en pas pour cause de la France, je ne pas envie de faire un muffin.
3: Allez, cause-nous Portugal-Espagne alors. Pourquoi? Qui fait nous abarrer de ce match-là, Thomas?
4: Mais nos papiers, l'as de Cristiano Ronaldo, avec un Portugal vraiment très poussif, messieurs, hein, très très poussif, qui m'ont pensé, il a encore une moche de progression, mais une équipe de battants, de combattants, avec beaucoup de talent. Face à une Espagne qui va arriver en pleine confiance, en pleine possession de ses moyens. Il ne faut pas oublier que c'est un derby, le Portugal-Espagne. C'est le derby ibérique.
3: Oui.
4: C'est le derby vraiment du sud de l'Europe, deux pays frontaliers, deux pays voisins, avec la même ambition, conquérir un premier titre mondial pour le Portugal, reconquérir un titre mondial pour l'Espagne. Et le papier, pour moi, c'est le plus vraiment de très très loin. C'est le plus joli match qui est là. Et c'est bien levé, messieurs, pour bien levé. Mettez votre réveil, préposez votre petit amour café.
3: 23h, ma chérie, ouais, nous calme.
4: Ouais. Non, mais 23h, là, mon fils est dormi, moi. Je suis bien levé, prends un petit café. Non, vraiment, vraiment le plus joli match sur le papier. J'ai vraiment, vraiment hâte de voir ça, vraiment.
3: Et lundi 6 juillet à 23h, donc Thomas, est-ce qu'il, d'après vous, pensez que ça m'achat capable de servir une plateforme idéale pour qui nous trouve justement Cristiano Ronaldo, le grand Cristiano Ronaldo, révélé comme il se doit dans sa rencontre là?
4: Waouh, compliqué. Beaucoup de temps compliqué. Je pense que Portugal-Espagne, c'est aussi le premier gros test pour moi, pour le Portugal. Ben, match qu'ils ont joué avant. Croatie était le plus gros match qu'ils ont joué, le plus gros morceau. Enfin, c'est une équipe croate, encore une fois, vieillissante. Moi, j'ai l'impression que ça fait 40 ans qu'ils nous pétrouvent Luka Modric jouer au football. il y en a beaucoup de joueurs vieillissants dans la Croatie, et la difficulté que le Portugal a gagné pour battre ça, l'équipe-là, il passe le couteau, hein. Vraiment.
3: C'est vrai,
4: mais avec beaucoup d'abnégation, avec beaucoup de solidarité. C'est ça qui me retenait de cette équipe-là. Le grand Cristiano Ronaldo, franchement, te dire, mon pensée, que le collectif espagnol, la technique espagnole, va se révéler être beaucoup trop forte pour le Portugal. Qui est une équipe, encore une fois, pour moi, Cristiano Ronaldo, tout grand joueur qu'il a été, tout grand joueur qu'il est encore, il est plus un handicap pour ça, l'équipe-là, pour moi, qui est un avantage. Et quand tu joues contre une équipe contre l'Espagne, tu viens 11 joueurs solidaires qui défendent en bloc, qui attaquent en bloc, qui n'a une cohésion, un esprit d'équipe, Et quand tu joues contre un collectif là comme l'Espagne, pas aucun superstar là. Tout le monde besoin de travail pour l'équipe, pour le pays. Ça badge qu'il a de côté gauche, l'autre l'équipe, plus important qu'il nous qui n'écrit notre les deux, l'autre tricot. Spécifiquement, quand on se fait contre sa bande l'équipe là. Et peut-être c'est ça qui pouvait, pour moi, hein, la différence entre le Portugal et l'Espagne sur ce match-là.
3: Reste avec nous Thomas, nous pour justement prendre analyse de nos deux consultants également sur le plateau. Et Daniel, Espagne, Portugal, sur le papier, il reste quand même une finale avant l'heure.
6: Une finale avant l'heure, bon, un petit salut à Thomas. Et entièrement d'accord avec son analyse au côté Portugal et Espagne. Bon, qui tient qui moyen pour dire, ça veut dire dans un grand match qui nous trouve un grand joueur. Est-ce qui entre Cristiano Ronaldo avec Lamine Yamal de l'Espagne, est-ce qu'il vient dire pour une passation de flambeau en termes vedette, est-ce qu'il dit beaucoup comme ça? Et pour moi, moi c'est pareil. Hier, moi, une guette sans mi-temps de l'Espagne là, me trouver l'Espagne, il reprend une révinie. Bon, il peut difficile. Pour moi, on dirait plus ça du côté de l'Espagne, mais c'est moi une affaire monsieur là, vous êtes le côté Cristiano Ronaldo. Tenez comme coach, comme on dirait qu'il y a un rôle modèle, comme un entraîneur de jeunes, oui. Comme l'exemple nous prend le Cristiano Ronaldo, l'infiasa, pour aller dire ben jeune. Moi pas connais si parce que pour moi on dirait qu'il y a un haut de l'ordinaire. Les bouglas pour vous aller préparer ce match. Est-ce qu'il il peut réserver nous une surprise, on dirait que c'est l'IM qui peut faire la différence pour sur l'équipe. Pour moi, prenons au coup man coach de ce match-là, pour nous dire au coup man jeune, le Cristiano Ronaldo. On attend ça avec impatience.
3: Colin, justement, les temps que nous guettons ce match-là par rapport à ce match-là jusqu'à présent, selon vous, d'après vous, qui l'équipe mérite mieux, avance un peu plus loin de sa Coupe du Monde entre le Portugal et l'Espagne?
7: Bon, moi, je pensais que l'Espagne pourrait aller comme favori sur ce match-là, parce que je trouve la performance de l'Espagne jusqu'ici. Il est vrai qu'il y a pas mal de... Il commence très, très lent. La neutralité termine en fausse. Bon, prenez une bataille au milieu de terrain. Moi, je pensais le match pour gagner au milieu de terrain, parce que quand nous guettons l'effectif du Portugal avec Bichina, Neves, Fernandez, etc., de l'autre côté, nous avons Rodri, nous avons Pedri, Daniel Mo, Lamine Yamal et tout. Vous pensez que ce n'est pas une bataille du milieu. L'équipe qui peut jouer mieux en milieu de terrain, qui peut utiliser le ballon mieux en milieu de terrain, vous pensez que c'est lui qui gagne le match. Bon, quand nous avons Cristiano Ronaldo longuement, contre la Croatie, Mokorlin touche 3 ballons. Ouais. Et contre l'Espagne, combien de ballons il peut toucher? Parce que nous connaissons l'Espagne, la façon de jouer, il monopolise le ballon. Ouais. Et je trouve ça, il peut être un match très très dur. Si la Croatie ne reste bouscule le Portugal, pour moi, l'Espagne, quand nous guettons sur papier, surtout au niveau de football même, vous pensez l'Espagne, le Portugal, vous êtes très très vigilant.
3: Oui.
7: Bon, l'Espagne, c'est une équipe qui monte en puissance. Lamine, comme Daniel dit, c'est là qu'il nous trouve un grand jeu, le bon grand match. Oui. Moi, je pensais que c'est le moment que Lamine Yamal, une cause par sa son du flambeau. Et moi, je pensais dès à la tête, ça, tu jeunes là, il y en a quelque chose en tête qu'il devait prouver.
3: D'accord, et surtout qu'il est fait retourner après une longue période, 2 mois, pas de jouer au football du tout, malgré cela, sur l'entraîneur Luis de la Fuente, donc il ne fait ni confiance, il n'amène ni, et là, il joue 85 minutes dans sa match-là, donc de toute manière, donc nous peut trouver qu'il y a Lamine Yamal, capable, il n'a ce mot à dire. Messieurs, donc Portugal-Espagne, l'IPU lundi, le 6 à 23h, donc là, nous bougeons un petit guide par rapport à les autres matchs de Kipévini, et un joli match Mexique-Angleterre, 4h du matin lundi, donc Mexique-Angleterre, Mexique qui peut jouer home, et qui finalement peut gagner tout ce match, et là, il peut un gros morceau quand même qui peut atteindre l'Angleterre, Daniel.
6: Sûr. Bon, pour moi, André, tissu prise qui nous peut atteindre, parfois nous comptons une amende tissu prise, mais... Moi, je me trouvais ici dans un pays organisateur. Donc, il y a le Mexique, il y a l'Amérique qui l'a. Bon, Canada aussi, parce que c'est en réussite. Ouais. Comparé avec mon équipe, même l'Angleterre, Mexique pour contre l'Angleterre, même Portugal, qui on dirait, peut gagner une difficulté pour trouver une idée, même pas mes autres. Peut gagner une difficulté pour donner une performance. Les contraires, on peut dérouler les autres. Mexique, supporter, peut on dirait la fièvre du football une levée là-bas. Donc pour moi, et me penser ben petite surprise qui nous peut attendre là, les pays vendeurs, les pays organisateurs. Alors pour l'Angleterre, pour un match très très difficile. Et bon, il y a pas une petite équipe l'Angleterre, il signe nationalement à tout. Mais moi, je vous souhaite un petit peu plus le Mexique.
3: Thomas, avec nous?
4: Toujours en place.
3: Donc, Loki nous camise, nous, l'argent, Thomas. Mexique, Angleterre.
4: Waouh! Moi, on voit l'Angleterre, hein. In any case.
3: Ouais?
4: Oui. Mon point sur l'Angleterre. Tu connais, mon pensée?
5: Eh ben, Thomas, ça, c'est une première, ça. Non, Thomas, mais pas d'une, quoi, avec nous.
3: Allez. Non, nous avons l'occasion, justement, pour expliquer nous le pourquoi à l'Angleterre. Ouais.
4: Non, tu bien connais, c'est pas une équipe qui me pose dans mon équipe. Tout le temps, on me dit, c'est un éternel loser. Tout le temps, on me dit, trois, je t'appelle, appelle-toi les trois lions, moi, appelle-toi les trois chatons, vous êtes mieux les, etc. Mais, ok, contre une équipe du Congo qui n'avait absolument rien à perdre dans ce match-là, de ne souffrir, mais de ne démontrer encore une fois beaucoup d'abnégation, beaucoup de patience. Et te sauver, c'est Harry Kane, ton main player. Vous pensez peut-être l'Angleterre prend ce match-là un petit peu trop à la légère. Elle, c'est une génération anglaise qui a beaucoup d'ego et de confiance en elle. Hein. Irrespectif qu'ils n'ont pas gagné non nier. Jusqu'à aller, hein. Sa génération-là. Harry Kane, Bellingham, en sélection, ils n'ont pas gagné non nier. Mais vous ne sentez pas arrogant, mais un peu trop sûr de autres faits. Comme à dire, hey,
5: un peu suffisant, quoi, c'est ça.
4: Très suffisant, ouais. très suffisant.
5: Ouais.
4: Et vous pensez qu'ils ont passé tellement proche de la correctionnelle contre le Congo, qu'ils ont pour aborder un match contre le Mexique avec un autre état d'esprit et un autre plan de jeu. Tu connais que tu pourras jouer contre Mexique, un pays organisateur, tu pourras jouer contre lui, dans un stade qui pour en ébullition, pour un l'enfer pour toi. Vous pensez qu'ils te préparent, vous préparent bien différemment, aborder un match-là avec beaucoup plus de sérieux, beaucoup plus d'ambition. Qu'ils ont quand même fait aller contre le Congo, qui pour moi, je pense à ma scène, je peux pas au-dessus la jambe. Hein.
3: Et justement, donc là, Mexique, comment on peut dire, il est joué quand même, home, Kotli, et jusqu'à présent, nous trouvait quand même les pas démérité d'être parmi, donc, ça va une équipe qui restait pour sa huitième de finale là. Justement, est-ce qu'il te pensait, il quand même reste nous capable, trouve le Mexique à créer la surprise encore une fois?
4: Rien n'est impossible dans le football, hein. Mais, mon pensée, ça ce parcours pourrait être la même. Ce parcours pourrait être la même. Pour moi, ok, le Mexique, très bien. Pays d'Amérique latine, pays organisateur, football, dissenso, grinta sud-américaine. Anglais pour passer un sale moment dans ce match-là, mais s'il a bien une équipe qui physiquement, face à sa grinta-là, qui a répondu physiquement, mon pensée, c'est bien en anglais.
3: Ouais.
4: C'est bien en anglais, parce que nous connaissons tout la physicalité, la dureté de la première ligue et du championnat anglais.
3: Ouais.
4: Je pense vraiment que ça va être un combat physique de tous les instants, ce match-là. Moi, plus trouver la guerre, qui est un match football, pour te dire très honnêtement. Hein. Et à ce jeu-là, vous pensez qu'il va en anglais pour prêt, vraiment pour prépoir la guerre, et qu'il pour répondre à sa défi physique qui va de Mexicain là pour imposer. Et au-delà de ça, techniquement, me trouve supérieur au Mexique. Pays organisateur, tu sais, arrive en Léa. Tout pays organisateur me compense ça tout le temps à Cendrillon. Mais tout comme Cendrillon, non?
3: Ouais.
4: Cendrillon, quand minuit sonné, princesse Révine Souillon, carrosse Révine Citrouille. Mais pour un pays organisateur, il est pareil, qu'il est pour Canada, qu'il est pour États-Unis, qu'il est pour Mexique. Je te trouve cette minuit, arrive en Léa.
3: Toujours les bons mots, Thomas. Donc, mais c'est moi, Motorocoline, pas trop d'accord. Il a une lecture un peu différente de ce qui, au Pédia, justement, Colline, Mexique, Angleterre. Ou pas trop d'accord, c'est qui, Thomas Pédia, me trouvé là.
7: Bon, justement, salut Thomas, mon rebondi à ce qui, ça va? Rebondi un peu à ce qui, Mais bon, contrairement à toi, moi, je pensais que voilà, le Mexique, il est vrai, pays organisateur. Mais moi, c'est l'équipe qui m'impressionne, moi, depuis le début de sa compétition-là. Parce que déjà, elle, devant ce band supporter, nous tous, la fièvre, l'ambiance, déjà là. Mais étant que l'état physique de band joueur anglais, moi, je me trouve lié autrement, parce que moi, je trouve en anglais, il souffre surtout physiquement, surtout avec la chaleur. Mm-hmm. Et c'est un, il est vrai, ce jeu, à l'intensité qu'il a à la première ligue, avec l'intensité, ben, de match sud-américain, il n'est pas pareil. Parce qu'il ne pas connaître, c'est pas tout l'occasion de faire un match Mexique contre, comment ça s'appelle, l'Équateur. C'est un beau duel, c'est un match, ça, c'est dans la guerre, nous trouvons, de l'équipe sud-américaine, que c'est vraiment la guerre, l'intensité, duel, etc. Et moi, je pensais, l'Angleterre, il besoin préparer pour faire face à sa qualité football-là. Parce que déjà, un, ben, sud-américain, avec l'altitude et tout, avec la chaleur et tout, vous pensez, c'est pour plus à l'aise qui l'Angleterre a posé ce match-là. Voilà. Bon, mon papa est contre-directoire, mais bon, il est vrai, t'en as idée qui fait, il est vrai, mais, ben, sud-américain, surtout que les autres, avec l'altitude et tout, la chaleur, vous pensez, ben, mexicain, vous êtes dans votre monde, vous êtes dans votre bulle, et vous pensez, c'est ça qui est capable de faire la différence. Mais côté joueur, côté sur papier, il est vrai, l'Angleterre avec seul effectif qui est dans un jeu de haut niveau, oui, mais certes, avec une petite équipe comme au Mexique, avec une ferveur, la population derrière lui, vous pensez ça pour jouer un peu contre. Bon.
4: Colin, si te permets moi, Tu connais si ça l'équipe d'Angleterre là, tu n'as encore ce PE teacher, M. Gareth Southgate.
7: Oui.
4: Comment entraîner, un petit poudier, toi, à 100%, tu as entièrement raison, l'altitude, la fièvre, etc.
7: Ouais.
4: Mais là, le bench, nous n'aime Thomas Tuchel, c'est pas Gareth Southgate.
7: Oui, oui, d'accord.
4: Dans ce sens-là, pour moi, il amène une autre expérience, un autre niveau d'exigence, et me penser avec tout ce l'expérience et ce bagage technique, puis pour qu'on prépare vraiment ça, l'équipe-là, pour faire face à ce défi-là.
7: Ouais, sans aucun doute.
6: Tu parles d'un petit bout le jeu du Mexique avec l'Amérique. Comment vous dites, moi, je suis de côté mon pays organisateur. Comment vous êtes organisé? Enfin, ce modèle de jeu, pareil, l'Amérique aussi, pareil. Il y a un enjeu pour ce modèle de jeu, là. On dirait mon père d'expliquer, parfois, je t'arrive vite devant, je n'ai rien du monde pour mes goals. Il y a beaucoup l'équipe, je te fais un modèle de jeu, mais j'ai moins de trouver, je te calais pas, là. On dirait, je paye un profil de joueur qui pourra amener le succès. Mais Mexique, avec l'Amérique, là, me trouver qui, tactiquement et techniquement, et ben, profil de jeu, je t'ai un allié. Mais voilà, avec tout ce ban plus les supporters et tout, comment nous plaisir. Pas oublier aussi, beaucoup de Coupes du Monde gagnées par ban pays organisateurs, c'est-à-dire ban continent. C'est dans sa continent là, c'est même gagné. Mais tout ça là pour dans l'avantage en ban équipe là.
8: Donc là, nous trouvons donc un Thomas qui peut mise sur l'Angleterre, Colin qui peut mise au Mexique. Pour toi, Daniel, qui s'entend gagnant?
6: Mexique
8: aussi. Ouais. Donc, DN pour l'instant. Nous vous gagnez la réponse lundi, 14h du matin, monsieur. Donc, vous allez Marie Bonnet pour gagner sa football là. Mais avant, donc, à minuit, nous vous gagnez une jolie rencontre entre Brésil, Norvège. Thomas, Brésil, Norvège. Est-ce qu'il te trouve Brésil pour continuer à passer, pour continuer à aller de l'avant dans sa Coupe du Monde là? Malgré, donc, il est avec il est beaucoup peiné contre le Japon finalement, donc là contre la Norvège, comment vous trouvez ça match à vous dérouler Thomas?
4: Bon, le Brésil contre le Japon, c'était un match catastrophique, hein. Je n'ai pas d'autres mots pour exprimer la performance du Brésil. Aucune idée de jeu, aucune vitesse dans le jeu, ban japonais inatan, il défend en bloc bas. Tu connais quand tu joues une équipe en bloc bas?
8: Ouais.
4: Tu as bien fait ce travail, c'est qu'il m'appelle faire banal, faire essuie-glace. Un coup dans droite, un coup dans gauche, un coup dans droite, un coup dans gauche. Parce que pendant 90 minutes, un défenseur arrive à une lire, il peut faire une faute de concentration, il peut faire une faute technique, mais tu es bien fatigué. Le Brésil en termes d'intensité, il joue ce match-là à 2 à l'heure. Le Brésil en termes d'idée de jeu, les pannes réussies trouvent la profondeur. Et tu connais sur la tour numéro 1, c'est Vinicius. C'est Vinicius, c'est la profondeur, c'est la capacité à percuter. À aucun moment, je ne réussis à faire ça. Et je me trouve vraiment, je jouais extrêmement stéréotypé. Je suis extrêmement décevant, moi, dans ce match contre le Japon, là. Pour moi, c'est même presque un petit miracle que je ne réussis pas passer, hein. Presque. Parce que franchement, tu dis, Patina, on ne peut pas trouver une grande différence entre le Japon et le Brésil sur ce match-là. Maintenant, de l'autre côté, Monguette, la Norvège, il y a une dîner contre l'équipe de France. con. Tout pour dire, moi, l'équipe de France, fait à toute l'équipe qui peut jouer en ce moment, on passe pour une équipe de débutants.
6: Il se fait tourner, là.
8: Ouais.
4: Moi, une guette la Norvège, jouer contre la Côte d'Ivoire, ouais, qui n'est pas d'impressionnement non plus. Moi, je trouve la Côte d'Ivoire, malheureusement, moi, je trouve une équipe africaine respecter trop beaucoup ben, l'équipe européenne dans la Coupe du Monde là. Beaucoup trop. Mm-hmm. Avec une espèce de d'immaturité, d'inexpérience. Comme on guette souris, on fait un match parallèle là.
8: Allez-y.
4: Comme on guette Sénégal, éliminé contre la Belgique. Mm-hmm. Excusez-moi, tu n'as pas gagné droit. Tu peux mettre des zéros sur la 80e minute. Non, tu n'as pas gagné droit. Comme on trouve la Côte d'Ivoire, avec laquelle inexpérience. La Norvège, une récit élimine lui. Pareil, la Norvège, je ne peux pas trouver l'équipe qui me propose quoi que ce soit.
8: Mm-hmm.
4: Donc, c'est sur la performance technique, la force collective, qui malgré tout, pour moi, est encore très médiocre et insuffisante, je vois le Brésil passer, oui.
8: Ouais. Mais justement, donc là, tu peux faire un petit point rapide sur ban l'équipe africaine, comment tu fais cause ban l'équipe africaine, avant nous continuer ça ban les autres matchs qui peuvent venir là. Quand même, il y a du monde qui peut dire, donc il y a 9 l'équipe africaine qui ne passait là finalement, je tout peux gagner battre, l'autre finalement, pas une grande surprise finalement pour ça ban ma 8e de finale là, tout ban l'équipe, mis à part le Maroc qui est toujours là, mais ban les autres équipes africaines, tout finalement, pas une réussite tenir comme en Espétan vous êtes capable
5: ce soir aussi, hein, aussi.
8: Comment qui analyse vous fait Thomas?
4: Oui, mais écoute, très, très, très honnêtement, bon, l'Afrique du Sud pour moi de toute manière pas de haut niveau.
8: Ouais.
4: Le Sénégal, mon enfin on peut cause ça, autant on peut encore raser comme a dit nous à cause ça. Je ne pas comprends. Je ne comprends pas avec quelle débilité tu peux te faire sortir. Tu mènes 2-0, tu as fait un match quasiment parfait tu te fais égaliser en l'espace de 8-10 minutes, je crois. Tu perds en prolongation contre une équipe de Belgique, pareil, qui pour moi, une équipe miraculée, hein. Miraculée. Mais d'un niveau de jeu catastrophique. Donc le Sénégal, ouais, franchement, je ne comprends. Je reste très bête. La Côte d'Ivoire, c'est pareil.
8: Ouais.
4: La Côte d'Ivoire, je me gagne beaucoup de difficultés pour comprendre qu'ils ont une route de mettre en place.
8: Ouais.
4: Parce qu'ils te tiennent toute la place nécessaire pour battre la Norvège. Ouais. Vraiment, hein. Avec un petit peu plus d'ambition, avec un petit peu plus de vrai même, de grinta, avec un peu moins de respect pour sa équipe-là aussi. Pour moi, je trouve une paix à Hollande. Zone PLI, tellement zone PLI qui les mêmes autres bourreaux. Mais la Côte d'Ivoire, pour moi, tu es capable de passer. Le Congo, je vais te dire presque héroïque. Zone Chini, le maximum qu'ils sont capables. Mais encore une fois, trop respecter l'adversaire. Le statut, trop respecter l'Angleterre. Le Cap-Vert, bah, good luck à Zut contre l'Argentine.
8: Ouais.
4: Bon, pour moi, ça va être bien compliqué.
8: Mais d'ailleurs, donc, d'après un gourou qui fait le buzz, gourou qui est quand même une pronostic jusqu'à présent, sans faute, tout le monde qui l'a dit, il est arrivé, donc là,
5: l'Itch Pédone,
8: justement, le Cap Vert, gagnant contre l'Argentine. Donc là, nous pénalons beaucoup l'état, malheureusement, monsieur, nous bousin, Alman pronostic. Qui pronostic pour toi rapidement, Kisco, Argentine, Cap Vert ce soir?
4: Pour moi, concrètement, me trouve l'Argentine pour gagner 3-0.
8: 3-0.
4: 3-0, l'Argentine est un gourou là pour venir un fossé à partir de demain.
8: Cap-Vert, Argentine, Daniel.
6: Donc, moi, pas l'UNSCO, mais l'Argentine gagnait.
8: Ouais. Colin?
7: L'Argentine gagnait à 2-0.
8: 2-0. Pour l'Australie, Égypte ce soir, Kisco, Daniel?
6: Oui, pour serrer, mais bon, c'est pour aller jusqu'à le pénalty. Mais faire attention, je sais pas si je vais l'Australie. Je procède le compte, et ça. Et il y a un arrangeur qui peut mettre goal là. Ouais, il y a un arrangeur là. Bon, on va aller chez moi, vous savez, d'un côté l'Australie, mais ni pour serrer.
8: Ni pour serrer.
6: Ouais.
8: Colin?
7: Mais moi, on pense que c'est le match, c'est le chance, l'équipe africaine qui est là, c'est l'Égypte qui est capable de faire quelque chose contre l'Australie, mais il est plus difficile, peut-être. Un draw pendant les 90 minutes.
8: Mmh. Et Thomas, Colombie et Ghana?
4: Colombie, 2-0.
8: Daniel?
6: Colombie aussi.
8: Combien 6-0
6: Non. Non, mais c'est bande africaine, mon qui ça allait toujours dans le match serré. Une courte victoire.
8: D'accord, Colin.
7: Courte victoire 1-0 pour la Colombie.
8: 1-0, voilà. Donc, messieurs, donc nous avons 3 matchs à Kibévini, l'Australie, Égypte, 23h, Cap-Vert, Argentine, 2h du matin, et 5h30, demain, Colombie, Ghana. Donc, déjà, donc, 3 derniers matchs pour sa 16e. Et surtout, donc, on me rappelle eux qui, samedi, donc, messieurs, samedi, demain, les 8e de finale, donc, peut commencer. Canada, Maroc, 21h. Paraguay, France, 1h du matin, dans la nuit le samedi à dimanche. Dimanche, dans la nuit le dimanche à lundi, Brésil, Norvège à minuit. Mexique, Angleterre, 4h du matin, messieurs. Vous n'avez pas dormi. Portugal, Espagne, 23h lundi. Mardi, nous pouvons avoir États-Unis, Belgique à 4h du matin. Et mardi, nous pouvons avoir 20h, vainqueur Australie, Égypte, contre vainqueur Argentine, Cap-Vert. Et Suisse, vainqueur contre Colombie, Ghana. Messieurs, merci beaucoup pour votre présence sur le plateau de Radio One. Merci Thomas.
4: Merci à vous. Merci. Un petit coucou à Daniel. En allemand, dira Auf Wiedersehen.
6: Ouais, ouais, ouais. Comment ça? Nous bougeons la bière allemand.
5: L'affaire bon,
6: Marito.
5: L'affaire bon.
8: En tout cas, merci beaucoup, messieurs. Donc, nous donnons notre rendez-vous vendredi prochain pour une nouvelle émission de Sports One et spéciale Coupe du Monde. D'ici là, bon match à tous. Merci, Andy.
5: Ouais, ben merci Fabien.
8: Et bien sûr, donc nous retrouvons Miss Lou. Miss Lou qui est impatiente pour prendre la place. Donc jusqu'à la fin, un petit peu de prolongation.
5: Coup d'envoi.
8: Jusqu'à demander un petit coup de prolongation, mais malheureusement, dans Radio Pénalty. Non, vous pouvez nous garder prolongation.
5: Pénalty.
8: Merci beaucoup. Et surtout, bonne émission de Black Friday à venir. Donc, myself, mon café dimanche de Black Friday, c'est en vie, toujours. Allez, bon vendredi, bon week-end à tous, et au plaisir de vous retrouver la semaine prochaine.

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0: Bonsoir tout le monde et c'est parti pour votre Black Friday Radio 1. Il est 20h. L'info, le flash avec vous ce soir, Rodney Pierre-Louis, bonsoir.
1: Bonsoir Miss Lou, bonsoir à tous. La Financial Crimes Commission a ouvert une enquête sur l'avocat Shan Kondomal. Cette démarche fait suite à l'arrestation du Mauricien à l'aéroport de Dubaï le mois dernier. L'époux de la sœur du junior ministre Daneshwar Damri était alors en transit pour Istanbul en Turquie. Il fait l'objet d'une accusation de détournement de 3 millions de dollars américains de la part du docteur Samia Al-Ansari, un investisseur international. La Financial Crimes Commission a pris les devants car les Émirats Arabes Unis pourraient lui réclamer des détails sur les activités du suspect au sein de Capital Horizons, une société de gestion du patrimoine rebaptisée Aurevia Wealth. Un senior prison officer de 33 ans a été arrêté alors qu'il tentait d'introduire des cigarettes et du gandhier à la prison centrale de Beaubassin. Les produits dissimulés dans ses sous-vêtements comprennent 20 paquets de cigarettes, 20 barrettes de gandhier et 153 feuilles à rouler pour une valeur estimée à 650 000 roupies dans le milieu carcéral. L'arrestation fait suite à une opération de surveillance menée par la Prison Intelligence Unit, déjà visée par une précédente enquête. Akshay Kumal est soupçonné d'avoir agi pour le compte d'un détenu condamné pour escroquerie et détournement de fonds en échange d'une rémunération de 40 000 roupies. Un conducteur de la CNT a été victime d'un vol à main armée hier après-midi. Selon sa plainte à la police, il était en service lorsqu'un passager portant une cagoule est monté dans le bus à la cité La Ferme à Bambou en direction de Montroche. Arrivé à l'arrêt de Canotte, l'individu armé d'un sabre a arraché sa sacoche contenant la somme de 4555 roupies avant de prendre la fuite. Le véhicule est équipé de caméras de surveillance et les images CCTV sont en cours d'analyse par les enquêteurs de la police. Et puis actualité à l'étranger, un vaisseau spatial de sauvetage s'est placé en orbite pour une mission visant à empêcher un télescope de la NASA de retomber sur Terre. Le robot à trois bras baptisé Link a décollé ce vendredi des îles Marshall et mettra environ un mois pour atteindre sa cible, l'observatoire Neil Gehrels Swift, un télescope qui tourne autour de la Terre depuis 2004. Swift perd de l'altitude plus vite que prévu. La récente activité solaire a chauffé et dilaté les couches supérieures de l'atmosphère terrestre, augmentant la traînée qui ramène progressivement le télescope vers le sol et la NASA manque de temps pour le sauver. Voilà, c'est la fin de ce flash. Merci de l'avoir suivi. Black Friday, c'est tout de suite avec Miss Lou et on se retrouve à 21h. À tout à l'heure.
0: Vous l'avez dit, merci Rodney Pierre-Louis et à tout à l'heure.

0: Bonsoir tout le monde et quel immense plaisir de vous retrouver là ce soir. Et bah oui, vendredi soir, vous le savez, 20h, 23h sur Radio 1, c'est votre Black Friday. Le week-end commence officiellement ici, là, tout de suite, maintenant. Et bah oui, on va monter le volume. Hein. Comme toujours, on va régler les basses, bien sûr. Et vous êtes bien branchés pour cette nouvelle session de votre Black Friday. Allez, on lâche la pression. Et bah oui, we're gonna... drop the pressure en ce vendredi. Et puis bah, on bascule surtout en mode best R&B hits, vous le savez, best urban hits même, en ce premier vendredi de ce 7e mois, avec attention le plaisir de retrouver Mr. DJ Van.
1: Ladies and gentlemen, please make some noise for DJ Van. Mix dans ton Black Friday.
0: Ah là là là là là, c'est du bon et ça, on adore. Et bah oui, DJ Van on the mix là ce soir. Tout correct, DJ Van? All good. Et bah oui, pouce en l'air, comment nous dire, et moi-même. 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Hein. J'ai encore des cadeaux pour vous là ce soir, on va en parler dans quelques instants. En tout cas, pour cette première heure, on va sortir à l'artillerie lourde avec une session R&B juice, nostalgie, classique. Il y aura aussi du freestyle black music hein, avec quelques nouveautés tout à l'heure après 21h. Et puis bah, nous terminerons en beauté, bien évidemment, avec aussi notre live. Et bah oui, sur la page TikTok de Radio 1, soit en mode afrobeat, dont 20h, 23h, ça vous le savez. On démarre ce voyage dans le temps sur un flow qu'on adore, Busta Rhymes, qui marie sa voix. Ouh, alors là, yes, sa voix avec avec celle de la diva Mariah Carey. C'est ça, on le sait, on adore les premières notes. I know what you want, et c'est pour vous sur Radio 1. Let's go.

Super belle manière hein, pour démarrer votre Black Friday là ce soir. Busta Rhymes, c'est le parfait contraste, permettez-moi, entre la douceur urbaine de la diva Mariah Carey, bien sûr, et le flow légendaire de Busta Rhymes à l'instant avec I Know What You Want pour vous dans votre Black Friday. Merci d'être avec nous là ce soir. Comment vous portez-vous? Ah bah oui, les Beautiful Humans au taquet. Il y en a qui bossent d'ailleurs comme nous. Bah écoutez, soyez hyper, hyper prudents. Vous êtes, enfin bon courage, mais prudents surtout si vous êtes sur les routes, parce qu'il y en a beaucoup qui mettent mal dans la route là en ce moment. Donc entre les chauffeurs de taxi, entre les livreurs également, ban les autres chauffeurs, parce qu'il y en a qui, travaillent à 20h justement. Donc dans van là, bah oui, allez Manzoli, bon courage, on garde les yeux sur le coltard, attention, et on est avec vous aussi en voiture. Et merci comme toujours de vous brancher Radio 1 là ce soir. Et puis bah écoutez, notre partenaire est dans la place aussi, soit Pepsi ce soir pour vous. 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Et puis bah écoutez, on va aussi prendre les coucou doux, bien évidemment, au 58 53 77 21. Vous êtes déjà là, hein, bien sûr, les habitués. Et puis, bah, sachant surtout que vos proches attendent vos messages. 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En musique, attention, on installe du Shaggy pour vous sur Radio One. Entre rythme, reggae, fusion, R&B aussi iconique. Hein. It was a me? Yes, ça arrive pour vous après la courte pause pub sur Radio 1. Merci de votre fidélité. À tout de suite.

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1: Justin Timberlake, le titre c'est Work It and We Do It. Let's go, Mr. DJ. Yes, sir.

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2: Ah ben voilà, écoutez, on entre même dans le clip, hein, direct, façon Nelly et Justin Timberlake à l'instant pour vous sur Radio 1 et merci d'être avec nous. Avant de passer au Rude Boy de Rihanna, attention, attention, vos messages, il y a dédicace pour Sam, courage et patience à vous, c'est de la part de Srinita au 58 53 77 21, nous connaît qui beaucoup bien attend de voir le message, ben oui, quoi le dire en milieu carcéral, ben écoutez, on est là surtout pour passer vos coucous doux avec plaisir via le WhatsApp de Radio 1. Rude Boy, c'est la Rihanna, elle prend le relais, souvenir 2010, et c'est pour vous, là, ce soir, dans ce flow. Black, of course, Black Friday, sur Radio 1, la fréquence liberté. Merci de votre fidélité. Let's

Hariri dans la place, dans son flow teinté de pop R&B, hein. Sexy, ah bah oui, à la manière de Rude Boy, souvenir 2010, je le disais. Beyoncé, elle s'installe, et bah oui, we gonna déjà vu pour vous, on vous cale ce qu'il faut, ça arrive après la courte pause pub. Je vous dis à tout de suite dans votre Black Friday, merci d'être avec nous ce soir.

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c'est du bon 20 ans déjà pour le banger Beyoncé, Jay-Z, of course déjà, vous, pour vous, sur Radio 1. Oui, cuivre explosif, hein, ça on adore, bien évidemment. Et merci d'être avec nous là ce soir, pipipipim, on voit vos messages bien sûr. Il y a Tyle Aimé qui est avec nous là ce soir, bonsoir. Tyle Aimé, Mouspéré, tout correct également, la familia. Il en profite, hein, comme toujours, il envoie son message et ses amitiés à Suban Kam qui dit dans l'université, comme on disait dans Azol, et à Inassam, Bébé, Kamouam, Vinkeni, Yannick, Derek, Tess, Franck, Fredo, Patrick Rabaille, Jeffrey, Jean-Noël, Manou et Gâteau, Tyle Aimé, Touzo, Pépanzot, Alalida. Allez, bon courage à vous, messieurs, et puis ben, gros big up. Merci Tyle Aimé. T'allais nous voir le TikTok qu'on a habitué de dire. Eh ben oui. Et puis, coucou Miss Lou, comment ça va? Très bien. Un message pour Julien Ismaël, c'est Madvi. Coucou Madvi. Bébé, je t'ai choisi. C'est que je m'en fous un peu des autres. Ben voilà. Mais à mes yeux et dans mon cœur, tu seras, ce sera toujours toi. Je t'aime, je t'embrasse fort, mon gros Lolo. Dieu te bénisse. Et puis, gros bisous et bon week-end. Merci à Radio One. Eh ben écoutez, merci à vous surtout, hein, de choisir Radio One là ce soir pour passer vos messages remplis d'amour. Eh ben oui, comme on les aime. Et puis ben, envoyez un pim pim pim pim pim pim pim pim. Yes. Vous êtes tout à Laïla qui paye coup de nous en milieu carcéral. Bon courage à vous. Et puis bah, et bah écoutez, vos proches, hein, justement, sont au taquet comme toujours. Les messages viendront au fur et à mesure, hein, au 58 53 77 21. Let's go crazy façon Chris Brown et Young Thug pour vous sur Radio One. Oh bah écoutez, allez, on va se... We're gonna drop the pressure a little bit. Let's go, Mr. DJ. Merci ce soir de votre fidélité.

Bah oui, Chris Brown and Young Thug, we're gonna go crazy, bien sûr, comme toujours, les amis. Et puis, bah, merci d'être avec nous, là, ce soir, branché Radio One. On est là ensemble. Il y a Nathalie et Pedro, hein, du côté de Vaqua, qui fait des mains de moi. Coucou, hello, qui est position, position du bout, position, t'allais danser à la Lidl. Bah oui, c'est vendredi. C'est un peu comme le plaisir d'accueillir comme il se doit le week-end. Et c'est DJ Van, hein, qui s'occupe de la musique, là, ce soir. On ambiance et on jaille. Oui, comme il se doit. Et bah oui, ce premier week-end de juillet. Et merci d'être avec nous, Nathalie et Pedro. Moi, je vous embrasse très, très fort. Et puis, bah oui, les amoureux du côté de Vaqua, gros bisous doux et des bisous fous. Et j'en profite aussi pour vous souhaiter un très, très bon week-end. Et si on prenait le King de New York? Ouais, lui, on l'adore, hein. Yes, je vous parle de Notorious B.I.G., bien sûr. On reprend ce qu'il faut. Nous sacouillons, nous mettons Jagged Edge là-dedans, bien sûr. Nelly et toute la clique, bien sûr, pour ce banger. Nasty Girl, souvenir 2006.

Oui, Notorious à l'instant avec Nasty Girl pour vous sur Red One. C'était 4 minutes hein, de pur bonheur et de pur son en R&B comme on les aime. Mais merci d'être avec nous là ce soir. 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On s'installe avec la rappeuse, attention elle, on l'adore, productrice, auteure-compositrice américaine, mais quelle meuf, mais quel flow, mais surtout, quelle rappeuse exceptionnelle, un génie même, permettez-moi, sa femme-là, vous êtes maman. Donc on va vous caler du Missy Elliott dans quelques instants avec We're Gonna Do It, One Minute Man. No, we don't want One Minute Man, on est d'accord, et ben oui, on vous cale ce qu'il faut, ce sera après la courte pause pub, il est 20h45, à tout de suite.

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Autre banger hein, qu'on adore, et ben oui, l'attitude de Missy, le couplet même de Ludacris, imparable, on est d'accord. One Minute Man à l'instant pour vous, et surtout pour faire un clin d'œil à la rappeuse Missy Elliott, les amis. Ben oui, elle a fêté ses 55 ans, et voilà, 55 ans, c'était il y a deux jours, d'où ce clin d'œil. Elle d'ailleurs, je le rappelle, hein, rappeuse, première femme, première rappeuse même intronisée au Rock and Roll Hall of Fame, c'était en 2023, d'où ce petit clin d'œil. Là, ce soir, à l'occasion également de son birthday. Merci d'être avec nous. Voilà un autre hein, qui soufflera aussi ses bougies. On va en parler dans quelques instants. Mais d'abord, allez, on va se poser. Attention, la puissance qui résonne façon Jay-Z et Kanye West. Ouh, ça donne Niggas in Paris. Et c'est pour vous, sur Radio 1. Let's go!

C'est Niggas in Paris ce soir, Jay-Z et Kanye West pour vous sur Radio 1. Et bah oui, c'est la puissance même hein, qu'on disait qui résonne sur Radio 1. Et merci justement de prendre le temps aussi de nous envoyer vos messages. Donc, alors, on voit un peu ce qu'il y a. Vous êtes avec nous. On me dit good evening. Hello, Miss Lou. And awesome Radio 1 family. Thank you so much. I'd like to dedicate this next song to my amazing, voilà, brother in love, Tony Sam, forever in our hearts. Sending you loads of love, strength and nothing but positive vibes today and always. Miss Lou, thank you. Ouais, écoutez, vous n'avez pas besoin de nous dire merci, on est là pour ça. Et ben oui, ça fait partie de notre mission. Thank you so much, c'est Frankie hein. In Crawley, West Sussex from UK. Et ben oui, hello beautiful humans. Et merci de nous écouter même. Nous sommes Dilo à la Lila, nous ensemble avec Zot et on vous embrasse très très fort. Pour finir, pour combler, pour boucler même la première heure de votre R&B Juice, mais c'est ouf. Qu'est-ce que ça a défilé hyper vite, mais c'est incroyable. Lui, il fêtera ses 51 ans dans 3 jours, même s'il adore son candy shop. Mais ce soir, attention, il est en mode lover sur une prod de Dr. Dre, le rap new-yorkais, même façon 50 Cent pour vous sur Radio 1. Et à ses côtés aussi, le regretté Nate Dogg sur le flow. 21 questions, yes. Ben oui, et on se retrouve dans 4 minutes, ce sera pour l'info aussi avec Rodney Pierre-Louis, et puis bah rendez-vous, bah oui, dans la prochaine heure en mode freestyle.

0: 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Merci de votre fidélité. Il est 21h. L'info, le flash avec vous ce soir. Rodney Pierre-Louis, bonsoir.
1: Bonsoir Miss Lou, bonsoir à tous. La Financial Crimes Commission a ouvert une enquête sur l'avocat Hashan Kundumal. Cette démarche fait suite à l'arrestation du Mauricien à l'aéroport de Dubaï le mois dernier. L'époux de la sœur du junior ministre Daneshwar Damri était alors en transit pour Istanbul en Turquie. Il fait l'objet d'une accusation du détournement de 3 millions de dollars américains de la part du docteur Samir Al-Ansari, un investisseur international. La Financial Crimes Commission a pris les devants car les Émirats Arabes Unis pourraient lui réclamer des détails sur les activités du suspect au sein de Capital Horizons, une société de gestion du patrimoine rebaptisée Orivia Wealth. Un conducteur de la CNT a été victime d'un vol à main armée hier après-midi. Selon sa plainte à la police, il était en service lorsqu'un passager portant une cagoule est monté dans le bus à Cité La Ferme Bambou en direction de Montroche. Arrivé à l'arrêt de Canotte, l'individu armé d'un sabre a arraché sa sacoche contenant la somme de 4555 roupies avant de prendre la fuite. Le véhicule est équipé de caméras de surveillance et les images CCTV sont en cours d'analyse par les enquêteurs de la police. Suite aux problèmes techniques rencontrés par les automobilistes sur la plateforme de la National Land Transport Authority, celle-ci a émis un communiqué ce vendredi pour donner des explications concernant les perturbations affectant ses services en ligne, notamment le renouvellement des licences et les demandes de vignettes. Elle indique que la State Informatics Limited travaille à rétablir le système dans les plus brefs délais. Pour rappel, plusieurs usagers souhaitant renouveler leur licence en ligne avaient signalé des dysfonctionnements avec des comptes bancaires débités sans que les vignettes ne soient délivrées. Et puis au Brésil, la guerre fait rage au sein de la famille de l'ancien président Jair Bolsonaro. Elle oppose l'ex-première dame Michelle Bolsonaro à ses quatre beaux-fils, dont l'aîné Flavio Bolsonaro, qui est candidat à la présidentielle d'octobre prochain. Le sénateur vient de voir sa candidature à la présidentielle un peu plus fragilisée par deux vidéos publiées la semaine dernière par sa belle-mère. Voilà, c'est la fin de ce flash. Merci de l'avoir suivi. La suite de Black Friday, c'est tout de suite avec Miss Lou et on se retrouve à 22h.
0: Vous l'avez dit, à tout à l'heure.

Pas tout le monde, on est tranquille, on est à la maison. Et non, même qui capable de dire en mode de dessert ou alors on n'a pas encore dîné parce que voilà, le vendredi, on prend un peu plus de temps à se préparer. Bah oui, parce qu'il demain soir, on me dit, ouais, vous allez bonheur. Donc du coup, on se fait plaisir. Là, peut-être même que vous êtes toujours en cuisine ou alors à table. Allez, bonne dégustation à vous, même si nous connaissons qu'il y a beau goût qui fait travail là en ce moment. Allez, bon courage, bien évidemment. Nous, on vous embrasse très très fort. Nous sommes avec vous hein, jusqu'à 23h. Le nous ce soir, attention, composé de On the Mix Tonight, Mr. DJ Van dans la place.

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1: Ah ben voilà. Yes, ben oui, je disais, hein, tout chaud, tout beau, comme il se doit. Et c'est jusqu'à 23h pour DJ Van qui s'occupe de tout. Et là, on va même changer d'ambiance. Mais, on va garder la même intensité, hein, vous le savez, dans l'heure freestyle de votre Black Friday. Ici, pas de règles. On mélange. Ben voilà, on va mélanger le rap français. Quelques bons souvenirs ici et là. Et quelques nouveautés également dans les charts aussi. Les connexions les plus inattendues. Bref, on passe du kickage pur aux mélodies auto-tunées aussi, parce qu'il y en aura. Ben voilà, et ben oui. Bref, que du bon, rien que pour vous. Et puis, ben, je rappelle également, hein, il vous reste là les dernières 25 minutes. Oui, 25 dernières minutes. 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Allez, Coming on the Loop pour vous sur Radio One. Il y aura du Jack Harlow. Jack Harlow, voilà, on y arrive avec Loving on Me. Et puis, ou encore VG Dream et Meryl. Voilà une connexion parfaite, hein, qu'on adore, explosive même, entre l'ambianceur VG Dream et puis bah celle, hein, donc nommée la princesse du rap antillais, c'est Meryl, un track qu'on adore, le titre justement c'est Supernova. On va vous caler tout ça, et pour démarrer, attention, une entrée en matière façon, yes, Roger pour vous sur Radio One, et ça on adore, façon

Loving on me de Jack Harlow à l'instant. Et ben oui, le flow, hein, rebondissant même qu'on adore. Ah ben oui, sur ce groove complètement décontracté, c'est un peu comme nous là ce soir. On est tranquille avec vous. Et ben oui, dans votre Black Friday. Et merci d'être aussi au rendez-vous. Alors, il y a le message. Salut Miss Lou. Yes, bonsoir. Mon passé de message, mon prince. Attention, Julien Ismaël, Modiali, nous ne récit monte la pente avec une patience. Ah là, Lila. Nous descendons à la descente là ensemble. Sam, Loen Trottinette, Nouali, jusqu'à la fin, vous faites un gros câlin. Mamie, contente-toi, faux, bonne nuit, aux hommes. C'est de la part de Mamie Valène. Bon week-end à toi, Miss Lou. Merci beaucoup, Mamie Valène. Gros bisous doux à vous. Et puis, bah, bon courage également. Moi, j'espère, Julia Libétane, son message là, rempli d'amour, comme il se doit. Et puis, bah, écoutez, on est ravis d'être avec vous. 21h16. Ah, il est là. Eh ben oui. Yes, on remet les pendules à l'heure, bien évidemment. Eus l'enfoiré. Et, il s'installe à ses côtés. Joey doit être filé aussi, hein. Ah, attention, on adore. Le titre, c'est Black Code. On vous cale ce qu'il faut parmi les nouveautés là ce soir. On se dit à tout de suite après la courte pause pub.

Squad, à la manière de S l'Enfoiré. Joy d'être filé à l'instant pour vous sur Rewind parmi les nouveautés. 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Et on se donne

Richman à l'instant façon Million Dollar Baby, le phénomène hein, rétro, synthé, bien sûr funk qui cartonne et ce depuis quoi 2 ans maintenant pour vous sur Radio 1 dans ce flow là ce soir freestyle. Et puis bah écoutez, je jump in le WhatsApp de Radio 1 bien évidemment. On me dit coucou, moi c'est Shivani. Excusez-moi, une petite quinte de tout, voilà, ça y est. Moi c'est Shivani. Pour faire une petite dédicace à mon copain Jainish Ramjit qui me compte en lit beaucoup, sans oublier mon frère Chuk.

et Mofelli, Mofelli, tout. Un gros bisou donc de la part de Shivani pour le message à l'instant au 58 53 77 21. Allez, le retour de la musique. On a le temps là avant la courte pause pub. Attention, c'est 3 minutes de pur bonheur. Et elle, c'est Théodora. Elle est de retour. C'est la rappeuse. Oui, elle a dévoilé d'ailleurs son nouveau single il y a quoi il y a 2 jours maintenant cette semaine. Le titre, c'est Be My Valentine ou Be My Valentine. Voilà, morceau solaire aux sonorités rétro. Le clip aussi est sorti, inspiré un peu des années 70, qui met en scène l'actrice Adèle Exarchopoulos. Rien que ça, je vous laisse apprécier Théodora. On rembobine ? Yes, Mr. DJ, avec Be My Valentine. Et c'est pour vous sur Radio 1. Let's go !

0: dernier hein, de Théodora à l'instant pour vous sur Radio 1, sur le flow, sur le titre. Ah bah oui, qu'on adore, hein, Be My Valentine ou Be My Valentine. C'est comme vous voulez, en tout cas la rappeuse Théodora et elle, on l'adore. Et, artiste donc sacré avec le plein de récompenses hein, et de par justement les victoires de la musique, c'était au mois de février, ou encore les flammes. Bah oui, les trophées des flammes. Elle a remporté la tour raflée à seulement quoi 22 ans pour la meuf, hein, donc hyper grande artiste rappeuse à la française, bien évidemment. Allez, et on va vous caler du Joey de Tuilé. Il revient, il est très populaire ce soir, Joey de Tuilé, parce que voilà, c'est un artiste qu'on adore, bien évidemment. Avec à ses côtés, on retrouve SDM. Le titre, c'est Titanic. On va vous caler ça. Et là, moi, j'en profite pour vous dire que ça y est, hein. Pouce en l'air. Les inscriptions sont ready, sont au taquet. Le tirage aussi arrive dans quelques instants, dans la prochaine demi. Je vous dis à tout de suite et merci d'être avec nous ce soir.
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0: Et on retrouve Joey Doué de Filet à ses côtés, SDM. Et bah oui, pour cette belle collab à l'instant, extrait du dernier album, bien sûr, de Joey Doué de Filet pour vous sur Radio One. Il est 21h35. On me dit salut Lou. Je voudrais faire une dédicace à mon chéri Lorenzo. Dans quelques jours, nous allons célébrer nos 7 ans ensemble. Bah oui, rien que ça. Les années passent tellement vite, mais je t'aime toujours aussi fort qu'au premier jour. Merci pour tout mon amour. Je nous souhaite encore de nombreuses années de bonheur ensemble. Et puis, ben, gros bisous à toute la famille. Frédéric, c'est de la part de Alicia et de Kennedy, du côté de Quatre Bornes. On me dit la musique est top. Thank you so much. C'est DJ Van hein, qui s'occupe de la musica là, ce soir.
1: Yes, mix dans ton black.
0: Eh ben oui, c'est dans votre Black Friday, bien évidemment. Et merci d'être avec nous là ce soir. Et puis ben, on a même reçu un coucou. On me dit coucou à DJ Van. Et ce message qui nous vient du côté de l'Allemagne, c'est Benoît qui est dans la place avec nous. Thank you so much, Mr. Benoît. Parce qu'il y a là, il a envoyé un message. Denis, ça. Guten Abend, Miss Lou. Hello, bonsoir. Missy Elliott, un peu plus tôt, rappelez-vous, c'était avant 9h. Missy Elliott qui l'a fait danser en cuisinant. Oh, ben écoutez, ça, on adore. Thank you so much, Benoît. Gros bisous doux et bisous fous surtout. Et très, très bon week-end. Et merci, comme toujours, de nous écouter où que vous soyez branchés, Radio One, d'ici et d'ailleurs. Pour le retour du son, attention, parce qu'après, on va procéder à ce tirage, bien sûr, avec notre partenaire Pepsi. Je rappelle une chose d'abord. Donc, si ça sonne chez vous, il faudra hurler Pepsi. Hein. C'est-à-dire, me dites pas bonsoir ni salut, coucou, qui manie. Hein. Non, on va faire une salutation après qu'on m'a décroché ce dia Pepsi à la lila. Et puis, bah, justement, nous ferons deux grands gagnants. Ce sera dans quelques instants le temps pour nous de vous balancer du Taïk. Taïk avec Enemy qui sort le grand jeu. Hein. Ouais, bah oui, séduction. Lui, on l'adore, le chanteur Taïk, bien évidemment. Sur le flow, réanimé. Ah ben voilà, réanimé mon frère. Let's go.

Drake. Eh ben oui, à l'instant pour vous sur Radio One. C'est le dernier banger hein, qui cartonne en ce moment. Taïk, donc, qui a lancé également les billets pour son prochain concert. Ben, billet là, vous êtes une Vendée en quelques petites minutes. Rien que ça. Parce que je peux vous dire, au-delà d'être un chanteur, c'est aussi un performeur, bien évidemment. Hyper danseur aussi. Et il habite la scène. Voilà. On va dire ça comme ça. Et puis, ben, bien sûr qu'on l'adore. Hein. On l'a vu en concert chez nous l'année dernière, rappelez-vous. Et ben oui, lui aussi, il était torse nu. Je comprends pas ce délire. Il a envie qu'on voit ses abdos. Enfin bref, il est 21h40 et let's go pour

0: Attention, et ben oui, pour le grand tirage avec notre partenaire Pepsi, là ce soir, ça va sonner. Et oui, il y aura deux grands gagnants. Merci à tous, on profite, on est avec nous, on inscrit à eux pour un pack cadeau Pepsi. Comme chaque vendredi, il y a deux grands gagnants. Et là, on va procéder justement à ce premier tirage. Ça y est, tout se fait en live, là ce soir. Je rappelle, hein, la personne qui décrochera devra hurler Pepsi. Pas de bonsoir, ni de salut, ni de coucou, hello. Comment décrocher vous avez déjà Pepsi? Ça sonne? Voilà, et c'est du live, let's go.
1: Pepsi!
0: Et toi là, dans même! Bravo! Yes! Bonsoir, bonsoir!
1: Bonsoir.
0: Qui va venir?
1: Ça va, ça va.
0: Ça va, qui me parle?
1: C'est Cédric.
0: Cédric, on est de quelle région, Cédric?
1: De Forestside.
0: Forestside, maman. Et on est bien couvert, là? Ou alors, Cédric, comment dire, une fille habituée que ça ferait, c'est là?
1: Un petit peu habitué.
0: Un petit peu habitué. C'est-à-dire, ne me dites pas que vous êtes torse nu, Cédric.
1: Non.
0: Non?
1: On est lié.
0: Oui, voilà. Chaussettes ou pantoufles?
1: Pantoufles.
0: Ah bah oui, écoutez, en même temps, aujourd'hui, les pantoufles sont tellement tendance, hein, et attention. Ouais. Et en tout cas, Cédric, merci d'avoir joué avec nous là ce soir. Et bah oui, avec notre partenaire Pepsi. On a déjà dîné, Cédric?
1: Oui, on a déjà dîné.
0: Ok, très bien. Vous êtes seul à la maison ou alors avec la petite famille?
1: Avec la petite famille.
0: Ok, vous êtes à combien?
1: À 4.
0: D'accord. Il y a vous, il y a madame, c'est ça?
1: Madame, oui.
0: Oui, et les enfants?
1: Et les enfants.
0: Ok, très bien. Et que fait la petite famille?
1: Et la madame écoute la radio, les enfants dorment.
0: Oh, ben très bien. Madame s'appelle comment?
1: Sabrina.
0: Coucou Sabrina, j'espère que ça va. Les enfants, ils ont quel âge?
1: Et 2 mois et 4 ans.
0: Ça va, bah oui, écoutez, j'en mets 203, c'est le moment de... Hein? Pourquoi pas? Allons Cédric, bon, c'est bien sûr pour vous taquiner, hein, bien évidemment. Et en tout cas, on embrasse madame très très fort, là, ce soir. Et dites-moi Cédric, vous suivez la Coupe du Monde en ce moment?
1: Ah oui.
0: Oui, quelle est votre équipe? Comment les DSL ont un problème de connexion? C'est quoi?
1: L'Argentine.
0: L'Argentine! Ah bah oui, en plus, l'Argentine va jouer là ce soir, tout à l'heure. Oui, ce sera aux alentours de 2h du matin, c'est ça?
1: Oui, c'est ça.
0: Ouais, Argentine contre Cap-Vert. Oh, oh là là là là là là. Bon, après, moi je dis bravo au Cap-Vert, jusqu'à Cotlin arrivée. Mais on est d'accord sur une chose. Je crois que le Cap-Vert va reprendre l'avion, là, hein?
1: Peut-être.
0: Peut-être. Ouais, il veut pas trop vendre la peau du l'ours. Hein. Ouais. Est-ce que vous, donc, comme vous, et parce que Cédric P supporte l'Argentine, donc forcément, l'Argentine va s'en sortir, là, ce soir, Cédric.
1: J'espère bien.
0: Très bien. Et puis, bah, je rappelle aussi l'autre match à 22h, et Australie-Égypte. Attention, attention. Et puis à 5h30 demain matin, ce sera la Colombie contre le Ghana. Donc et ce soir, Australie-Égypte, c'est la dernière affiche, 16e de finale, bien évidemment. En tout cas, bravo à vous, Cédric, là ce soir. Et ouais pas. Hein, 12 bouteilles 0,5 Pepsi. À la Lila. Pour vous et la petite famille, bien évidemment. Merci encore une fois d'avoir joué avec nous. Cédric, permettez-moi, comment est-ce que vous voyez, est-ce que vous pouvez d'ores et déjà, là, tout de suite, et comment dire, capable de donner une affiche finale de cette Coupe du Monde?
1: Et je pense Argentine, Portugal.
0: Vous pensez? Bon, sachant que Portugal, il y a quand même une porte là, hein, que le Portugal va devoir défoncer, justement, ce sera lundi soir à 23h, donc Portugal, Espagne.
1: Oui. Je pense.
0: Oh, écoutez, moi je. Hein, levez les bras. J'en dis pas plus, en tout cas, mais Argentine, Portugal pour vous, ce serait la meilleure affiche, c'est ça?
1: Oui, meilleure.
0: Très bien. Bah écoutez, les jours prochains nous diront pour capable moi de dessiner peut-être et une affiche mondiale. En tout cas, merci beaucoup Cédric d'avoir partagé avec nous là ce soir.
1: Merci, au revoir.
0: Bye bye. Ouais, un coucou pour faire Cédric. Un petit coucou. Faites coucou à madame.
1: Un petit coucou madame et les enfants.
0: Très bien. Ben voilà. Envoyez du lourd Cédric. Bon week-end à vous. Ouais.
1: Merci.
0: Merci. Thanks so much. Et surtout, bon match pour ce soir. Argentine et Cap-Vert, ce sera vers 2h du matin. On poursuit le deuxième tirage. Oui, nous balais à faire la frais. Même si nous bien content. Le type Pepsi glacé à la lila. Donc, quand ça pétille dans la bouche. Et il est 21h45. Et puis, bah, écoutez, après Cédric, ça va sonner chez qui, là, ce soir? Ping, ping.
2: Pepsi.
0: Ah, ben voilà. Oui, bravo. On attendait le mot de passe obligatoire là ce soir.
2: J'ai pris mon temps à réfléchir.
0: Mais tellement.
2: Allô, venez forcément.
0: Non. Heureusement, parce que si c'était allô, si c'était bonsoir, on allait automatiquement raccrocher l'appel, bien évidemment. Et vous avez eu beaucoup de chance. Qui nous parle ce soir?
2: C'est Sandrine.
0: Bonsoir Sandrine, comment ça va?
2: Ça va, merci vous.
0: Ça va, correct. Qu'est-ce que ça n'était là dans Transport Sandrine?
2: Oui, je suis en route pour la maison après le travail.
0: D'accord, très bien. Et Sandrine bosse dans quel secteur pour finir à cette heure-ci?
2: La coiffure.
0: Oh, y'a qui tu fais coiffer comme ça à soi là?
2: J'avais une petite fille qui célèbre le sacrement du pardon demain matin.
0: Ah bah oui, je comprends. Bah oui, forcément, ok. Donc du coup, vous avez terminé un peu plus tard. Ah là là.
2: Et Mais je travaille à toute heure. Donc c'est pas tard aujourd'hui pour
0: ah
2: moi.
0: D'accord. Donc si je vous appelle à minuit tout à l'heure, je termine Black Friday, j'appelle Sandrine, elle va débarquer.
2: Ah, c'est avec plaisir.
0: Ma chère, très bien. Aïe Sandrine, menen. Ouf. J'ai la flemme parce qu'il y a besoin de faire un masque, tout ça, là, pour les cheveux, parce que, voilà, c'est vrai que l'hiver aussi agresse, hein, agresse.
2: Oui, agresse.
0: Les cheveux. Depuis début d'année, mon bagage, l'occasion fait ça.
2: Mais je vous reçois avec plaisir au salon, hein.
0: D'accord. Votre salon est de quel côté, Sandrine? Dites-moi.
2: Je suis à Pointe-Sable, à la Pointe, pas trop loin de London Way.
0: D'accord. Très bien. Et London Way, je le rappelle, est aussi notre partenaire. Voilà. Oui. Petite parenthèse. Et votre salon s'appelle comment?
2: Sandrine Coiffure.
0: C'est facile. Eh ben oui, Sandrine Coiffure. Ah bah écoutez, quand je viendrai dans le coin, je viendrai vous faire un petit bonjour avec plaisir, Sandrine, d'accord?
2: À bientôt, alors.
0: Génial. En attendant, Sandrine, bravo, vous remportez ce soir les 12 bouteilles 0.5 Pepsi.
2: Merci.
0: Bravo.
2: Et c'est merci beaucoup
0: pour vous là ce soir, Sandrine. Moi, je vous embrasse très très fort et puis bah
2: merci,
0: écoutez, rentrez bien à la maison. Vous suivez la Coupe du Monde, Sandrine, ou pas?
2: Pas trop.
0: Ouais, je crois, hein, parce que ça va en l'air, que ça va en match là, ça aussi, vous n'êtes pas évident. Hein, vraiment pas évident. En tout cas, Sandrine, bisous doux et bisous fous. Bon courage
2: merci
0: pour le week-end. Parce que vous
2: merci.
0: Allez bosser aussi ce week-end, ouais.
2: Bien sûr.
0: Ouais, bah oui. Exactement. Allez, Manza, allez, Sandrine.
2: Merci, vous aussi.
0: Merci, bisous.
2: Allez, bisous, ciao. Bye bye.
0: Bye bye. Et bonne route. Get home safe and sound. Et merci à Sandrine et Cédric. Justement, ils ont joué avec nous. Ça canne pégase 12 bouteilles 0.5. Pepsi, les amis. Bah oui, c'est que du bon et que du vrai. 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Le retour de la musique. Attention, ça arrive après la courte pause pub. C'est la voix de tête unique de Yamé. Lui, on l'adore et il rencontre la classe de la star de l'Afrobeat, soit Adekunle Gold, une pure pépite, les amis, qu'on adore sur Radio 1. Ça arrive après la courte pause pub. Le titre, c'est On My Mind et à tout de suite.

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oui, pour vous sur Radio 1, taillé même pour la fréquence Liberté, c'est On My Mind. C'est le plaisir de retrouver Yamé et Adekon Gold pour cette collab inattendue en fait. Parmi d'ailleurs les nouveautés ce soir pour vous de votre Black Friday. Merci d'être avec nous, la branchée Radio 1, où que vous soyez. We are here with you, beautiful humans. Et bah oui, d'ailleurs, on va suivre également le match ensemble. Australie, Égypte, donc c'est la dernière affiche de ces 16e de finale Coupe du Monde. L'Australie va défier l'Égypte là ce soir à la Sala. Qu'est-ce que ça va donner, les amis? En tout cas, nous serons avec vous, du moins pour la première et première partie, premier mi-temps, comment le dire, à la Lila, donc Nubekal Zegibiza. Et comme ils se donnent, on vous retrouve aussi à 22h avec le point info, oui, par Rodney Pierre-Louis sur le dernier point sur l'actualité ce soir, à venir en musique. Moi, je vous retrouve de l'autre côté, parce qu'on va aussi câbler ce qu'il faut. Il y aura du Stony et Oswald, dis-le-moi, voilà, pour un bon flot d'amour, comme il se doit, un petit break de douceur, zouk urbain sensuel, en ce vendredi, Keblack et Franglish, haut les mains. Et puis, Ritza aussi, si on a un peu de temps, on va booster tout ça, les amis, et on se donne rendez-vous à 22h.

0: 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Black Friday, il est 22h. Le dernier point sur l'actualité ce soir avec vous, René Pierre-Louis. Bonsoir.
1: Bonsoir, Miss Lou. Bonsoir à tous. Le Mauritius Prison Service a procédé à la destruction de plus de 1300 téléphones portables, 284 cartes SIM, 2 drones et des cigarettes, entre autres produits saisis entre 2019 et 2026. Les téléphones portables ont principalement été utilisés pour faciliter les communications illégales et l'introduction d'autres objets prohibés en prison. L'institution réaffirme sa politique de tolérance zéro face à la corruption et aux activités illégales en milieu carcéral. Un senior prison officer de 33 ans a été arrêté alors qu'il tentait d'introduire des cigarettes et du Gandia à la prison centrale de Beaubassin. Les produits dissimulés dans ses sous-vêtements comprennent 20 paquets de cigarettes, 20 barrettes de Gandia et 153 feuilles à rouler pour une valeur estimée à 650 000 roupies dans le milieu carcéral. L'arrestation fait suite à une opération de surveillance menée par la Prison Intelligence Unit, déjà visée par une précédente enquête. Akshay Komal est soupçonné d'avoir agi pour le compte d'un détenu condamné pour escroquerie et détournement de fonds en échange d'une rémunération de 40 000 roupies. Plus de 800 000 roupies dérobées dans les locaux de la société Forever Living Products à Port-Louis. Le vol a été constaté par une employée le mardi 30 juin. L'argent provenait des recettes encaissées par les caissiers et était à conserver dans des enveloppes scellées. La responsable indique que son bureau reste habituellement ouvert et qu'aucune caméra de surveillance n'est installée sur les lieux. La police a ouvert une enquête afin de faire la lumière sur ce vol et identifier le ou les auteurs. Actualité à l'étranger, la canicule qui a frappé la France la dernière semaine de juin a provoqué au moins 2025 décès de plus que la semaine précédente, soit une hausse de près de 30% à l'échelle nationale, a annoncé ce vendredi la ministre de la Santé Stéphanie Rist en citant un bilan encore partiel de Santé publique France. À Paris, le taux de surmortalité est d'au moins 62%. Voilà, c'est la fin de ce flash. Merci de l'avoir suivi. Le retour de l'info, ce sera pour demain matin à partir de 6h sur Radio One. Très bonne soirée à vous.
0: Merci Rodney, Pierre-Louis et puis bah très bon week-end. Et nous, on poursuit cette belle aventure de votre Black Friday. C'est parti.
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we go, beautiful humans, pour la troisième heure de votre Black Friday. J'espère que ça va toujours. Nous en mode dernière ligne droite là en ce moment. Et bah oui, on garde le meilleur pour la fin. C'est-à-dire déjà, on est branché notre live TikTok en ce moment. Bien bonsoir tout le monde à tous nos bonnes camarades TikTokers. Donc branchés ensemble. Et bah oui, ça va prendre forme, hein, ça va prendre du volume. Bien évidemment, on passe à la session Afrobeat là en ce moment. Sachant aussi, et bah oui, que ouais, on va augmenter un peu le tempo là, hein, comme il se doit. Bonsoir à Lud. Bah oui, c'est Lud Mila. Bisous de bisous fou du côté de Melbourne également. Angel aussi est avec nous. Enrico du côté de Melbourne dans la place. Et en plus, se joue en ce moment à la cinquième minute de jeu Australie-Égypte. Les amis, toujours zéro partout. Hein. Donc voilà, pas de. On va dire que ça se dispute pas mal là en ce moment. Et bah oui. Donc par rapport à cette dernière affiche 16e de finale, on suit hein, donc on va suivre le ballon de très très près comme il se doit les amis, même si on a le boule qui chamboule, ça vous le savez, et merci d'être avec nous. Allez au taquet, et surtout bah oui, c'est lui qui concocte la musica là ce soir, Mr DJ Van dans la place. Oh.

0: pas.
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2: Belle soirée que nous allons passer ensemble. Et bah oui, yes, on est avec vous donc jusqu'à 23h. Allez, pour démarrer, moi-même Miss Lou avec vous on the mic. Vous êtes connaisseurs, t'as la lila entre Afrobeat, Compa également, ou encore un petit dancehall comme ça qui nous contente. Donc on est ravis justement de vous accompagner. Il y a Warrior qui voudrait faire une dédicace pour Tarun Siupol et Sripol, pardon, par rapport à ce big up. Fréquence spéciale, alors Gay DJ, n'est-ce pas? One Side pour vous, pour démarrer là ce soir votre Black Friday, la dernière heure, hein, surtout en mode Afrobeat. Let's go!

surtout, il y en a pour vous à l'instant dans votre Black Friday. Là, ce soir, on va faire une big up à Jason Le Juste. Et bah oui, faites-lui un petit coucou. Et abonnez un petit boule d'iffé comme ça, comme on les a. Merci beaucoup. Et puis, ben, bonsoir à Ricardo aussi. Il y a Patricia également qui nous dit bonsoir. Et puis, ben, bonsoir à Ashvin, Giri, Shajay. Et que ce qui reconnaît moi, c'est de la part de Monsieur Finn à la Lila pour le big up. Et puis, ben, pour moi, une cam qui est dans l'université. À la Lila, dans Grande Rivière. Yes, et c'est Sing and I Do pour Zot qui va être un super big up. Coucou à Estelle aussi. À Corinne, coucou ma Corinne, j'espère que ça va. Et donc, il y a Steven aussi, bisous à mon chéri Eric, à mon fils Dylan, à ma fille Loana Christine, du côté de Coulé. Bonsoir Christine, j'espère que ça va toujours chez vous là en ce moment, que vous soyez branchés Red One. Allez, on fait défiler les tickers quand même, hein. Bien évidemment. Donc c'est DJ Van qui s'occupe de vous en musique. Là aujourd'hui, nous sommes à la 10e minute de jeu entre Australie et l'Égypte, les amis. Donc rien ne se passe là en ce moment à part qui et tombé. Mais êtes les cons. Donc surtout du côté de l'Égypte. Je trouve que c'est assez virulent, hein. Donc les Australiens qui tirent un peu les maillots des autres. Oh là là, Mo Salah et Pemet Goal. Ah ok, très bien. Donc on attend jusqu'à maintenant, j'espère, hein. En tout cas, je sais pas pour vous, mais après bon, j'ai l'impression que l'Égypte pourra s'en sortir, bien évidemment. Donc, et affaire à suivre, on ne quitte pas le ballon des yeux, bien évidemment. Donc, est-ce que l'Égypte va l'emporter? Are they going walking like Egyptians ce soir? Allez savoir. En tout cas, nous sommes à la 11e minute de jeu. Christine, c'est ma belle-sœur, me dit Corinne. Coucou. Et bonsoir à Estoyban, si j'ai bien vu le nom là en ce moment. Et puis, on me dit, passe un petit message pour moi, s'il te plaît, mon frère Ludovic Nosu. Ma mode, c'est dit prends courage. Ah la Lila, prends courage. Yes, Ludovic. Comment on Manzoli, comment nous dire. Dédicace à Ivan Hack du côté de la damselle. Ah ben voilà, bonsoir la damselle. J'espère que ça va aussi pour vous en ce moment. Et puis ben, le retour de la musique. Hein. Tétéma. Et si on faisait un petit coup de Tétéma, Rayvanny et Diamond Platnumz pour vous sur Radio One. Let's go. Bonsoir Kinsley. Salut tout le monde.

bien sûr. On envoie le jingle bu. On peut faire ça, let's go. T'arrives ? Allez. Yes. Bon, allez. L'Égypte a marqué. voilà. Tout simplement, l'Égypte a marqué son premier but à la 13e minute de jeu. C'est Emma Machour qui a marqué ce but-là en ce moment, les amis. Donc, et même s'il y a eu, il y a eu quand même, hein, une petite frayeur du côté des Australiens. Mais voilà. Et ça a été un coup de tête. Coup de boule, comment nous dire. Donc c'est l'Égypte qui marque le premier but de cette rencontre là en ce moment. C'est Emam Achour, je le rappelle, à la 13e minute de jeu. Yes. Ben voilà, moi je dis bravo bien évidemment face à l'Australie. Donc 1-0 pour l'Égypte face à l'Australie là en ce moment. Elle m'a récouté de tête, ça. Hein. ben oui, pas tchatane, les amis. Ça, on est d'accord. Coucou. On me dit coucou d'Albion. Salut, bonsoir. Et merci d'être avec nous là en ce moment. Let's do it. Sensational. Ça va être sans sas, hein, surtout cette rencontre là en ce moment. Et ben oui, il est 22h15 presque. Et on va caler la pub pour la demi, hein, bien évidemment. Et là, on envoie le son. Et Bizamet Ban de Poto Allergie Égypte. Ah ben voilà, ça c'est Frécas qui le dit. Hein. Coucou Frécas. Sorenza qui me dit hello, c'est Sophie. Salut ma Sophie. Hein. Comment ça va? Bonsoir à Mégane également. Qui l'équipe ou Pessi pour Bon appétit à moi. Alors, par rapport à cette rencontre, bon. Ça va, je trouve que il y a quand même un très très beau jeu, mais d'une manière générale, c'est toutes les équipes sauf la France. voilà, c'est dit. Bon, allez, on vous balance Sensational, on fait ça. Mr. DJ Van, ce sera bien sûr, on fait Sensational maintenant, toute la pub, on ramène à la demi, à la Lila, comme ça, nous en place, nous à l'aise, et on poursuit bien évidemment en musique, let's go.

Chanel à l'instant pour vous sur Radio One, Chris Brown, Davido, encore Logic. Dans le groove là ce soir. On me demande, is it possible to see DJ Van at least for one minute à 22h59 tout à l'heure. Bah écoutez, c'est à vous de voir. Le plus de petits cœurs que vous allez faire défiler, si on peut arriver jusqu'à 40K, forcément, libé cosé avec moi dans le casque. Libé dit même ça. 40K, yes, Lipouvini, vous me faites un petit coucou. Avec plaisir. Donc c'est à vous de jouer le jeu, hein, les amis. Comment on arrive 40, il va venir nous faire un coucou. Bien évidemment, DJ Van. Là, ça va durer quelques petites secondes. Donc, c'est à vous. Yes, faire the best, on va nous dire. Hein. Et faites défiler les petits cœurs, bien évidemment. Pour la suite, nous sommes à la 19e minute de jeu Australie-Égypte. C'est l'Égypte qui mène 1-0 en ce moment. Donc, par rapport à cette affiche-là que nous suivons live pour vous sur Radio One. Bonsoir à Jérémy, bien évidemment. Maman, les cœurs défilent, mais hyper vite. J'ai l'impression que DJ Van va venir très, très vite vous saluer, bien évidemment. On me dit un petit coucou à Julie Maurice, s'il vous plaît. Ben voilà, bonsoir à Julie. Et alors le message, il est déjà passé, hein, pour Ludovic, bien évidemment. Et puis qu'est-ce qui va se passer à 40, alors à 40K, en fait, il y a DJ Van qui est là, DJ là ce soir, oui, qui va venir vous faire un big up. Je sais pas dans quelle position, est-ce que c'est devant ou derrière ou sur le côté ou Tilamor Scrab, Mobarconé, mais en tout cas Lipouvini, vous faites un coucou, ça c'est sûr, bien évidemment. Salut Loulou du côté de UK, hello beautiful humans, et merci d'être avec nous là ce soir. Et puis ben le retour de la musique, voilà, une prod taillée, hein, moi j'adore, sublimée même par DJ K-West, et on retrouve bien sûr Joe et Doit Filé. Le titre c'est dis-moi, c'est le DJ, hein, excusez-moi, j'ai dit oui, c'est le DJ, c'est DJ Van, à la lila. Et une danse DJ Van et Luana 40K. Non, là non, là vous exagérez un peu là les amis, come on. Si c'est pour faire une danse, il faut arriver à 80K. Ah, on est d'accord, parce qu'apparemment il danse bien DJ Van, il a le boule qui chamboule.

Flo Lacan adore à l'instant pour vous sur Radio One. Bonsoir à Brigella. Et puis on me dit coucou de l'île de la Réunion. Bonsoir David. Merci d'être Rodrigue. Aïe, pardon, c'est Rodrigue. Oulalalalala. C'est Rodrigue, hein. Bien évidemment, gros bisous doux. Bonsoir à mamie Nicole du côté de Forest Side. Bonsoir, mamie Nicole. Et puis, bah, Isabelle aussi. Merci beaucoup pour le coucou doux là ce soir, les amis. Et, thank you so much. Yes, aïe. Gros big up surtout. Allez, pause fraîcheur. En ce moment à Dallas par rapport à cette rencontre là en ce moment, on souffle un peu donc avant de reprendre le match, ça dure 3 minutes hein, par rapport à cette pause fraîcheur et hydration break comme on nous dit à la Lila. Donc je rappelle que le score n'a pas bougé, donc Égypte et Australie, c'est l'Égypte qui mène le jeu là en ce moment, domination d'ailleurs hein, par rapport au ballon, donc des pharaons, des Égyptiens face aux Australiens là en ce moment, donc 1-0 pour l'Égypte. Le but qui a été marqué par Achour à la 13e minute de jeu. Ah ben voilà, Claudia qui nous dit coucou de Paris. Bonsoir Claudia. Et chaleur là-bas là. Mm-hmm. Yes, ouais, fait bien bien chaud là-bas en ce moment, donc on embrasse tout bien bien fort. Et puis ben nous on poursuit. Hola mes chicos. Mm-hmm. On fait ça Mr DJ, let's go.

ce Chicola, les amis, je peux vous dire que ça cartonne partout, hein. Et ce sur toutes les plateformes là en ce moment. Maggie qui nous dit bonsoir, salut. Bonsoir et merci d'être avec nous là en ce moment. Je rappelle que le match se poursuit là, hein. Et par rapport à Australie, Égypte, 1-0 pour l'Égypte. Bonsoir également à Louisiane, salut et merci d'être avec nous. Vous autres, il nous reste que quoi ? Une trentaine de minutes à partager ensemble, hein. Et toi là, mets-toi là, mais ça va vite. Let's look in yash à la manière de Mr. Flavor pour vous sur Radio 1. Allez, du bateau.

0: vous passer un message pour Cédric Kim. Bon appétit. Eh ben oui, via notre live TikTok. Là, c'est Cédric Kim. Hein, donc, pardon. Hein, ben voilà. T-Brian, correct ça? Mila Zop, bonsoir. Salut, salut. Il y a Joey aussi. Merci d'être avec nous là ce soir, les amis branchés. Radio One. Nous marquons une courte pause pub et on se retrouve dans quelques instants. Une petite dédicace pour mes enfants, Madison et Miguel. Bisous, Isabelle. Gros bisous de et bisous fou. Let's go. À tout de suite.
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0: Merci d'écouter Bloody One, il est 22h30.

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bah oui, ça on adore, hein, Mr. DJ Van qui est dans la place, et bah oui, pour la musique là, ce soir. Et puis bah, un coucou à mes trois loulous, Luciana, Lucia et Lucia, bien sûr, pour le big up. C'est la part de Milazar pour le big up là en ce moment. Donc, Lénaise, il a la même en place, vous connaissez. Coucou à Emmanuel, Emeline, Lionel, Héloïse et Chloé, bonne soirée à vous. C'est de la part de Oriana. Bonsoir Oriana, de bisous, de gros bisous à toi aussi. Et merci comme toujours d'être au rendez-vous là ce soir. Et puis, jolie programmation. Merci beaucoup, Black as usual. Merci d'être fidèle les matins. Bah écoutez, un plaisir. Et le vendredi soir pour l'entraînement, courage à vous et à toute l'équipe de Ready One. C'est Linley du côté de Kirby. Pam, pam, pam, pam, pam, pam, pam, pam. Yes, à Linley là ce soir. Gros big up, hein, et merci justement à vous de votre fidélité, parce que voilà, c'est ça le plus important. Merci beaucoup, donc à Lohan également, et il y a Milazor, Sakulena, Parkinson Milazor. Vous avez de ces noms sur TikTok, les amis, c'est incroyable. En tout cas, je vous embrasse très très fort. Coucou à ma famille du côté de Rodrigue, c'est la part de Stella. Bonsoir à Cédric aussi. Salut, salut, yes, Kimania, moi espérez tous être correct. Et bah écoutez, on essaye, à vous. Ouais, on essaye à être au taquet, comme toujours, et merci justement de votre fidélité. Nous suivons également le match à la 35e minute de jeu, les amis. Donc, je rappelle aussi, hein, parce qu'on suit ce match, on voit un peu ce match qui se déroule du côté de Dallas en ce moment. J'ai vu dans les tribunes, et l'acteur, célèbre acteur américain, hein, donc Samuel L. Jackson, confortablement assis. Ben voilà, il suit le match comme il se doit. Ce match, cette rencontre menée par l'Égypte, but marqué à la 13e minute, c'était un peu plus tôt, donc 1-0. Pour l'Égypte. Salah Panko, mettre goal seulement là. Hein. Est-ce qu'il va le faire? En tout cas, le premier but de l'Égypte a été marqué par Eman Achour, soit bien sûr pour ce point. Et donc pour l'Égypte, c'était le numéro 8 qui a marqué le jeu. Allez, nous on va poursuivre en musique, bien sûr, parce que c'est aussi ça. Hein. On suit la Coupe du Monde, Angelo Bull. Le Tigelon, l'écran ici. Oh là là, c'est quelque chose. Hein. C'est incroyable. En tout cas, on est ravis de vous accompagner. Là, en ce moment, branché Radio One. Le retour de la musique. Poulet Coco. Le titre, c'est Poulet Coco. Mais tu nous balances quoi, là, Mr. DJ, hein, Van? L'organe, il dit. Radio One. 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

niveau twerking là, ça doit être énorme. Hein. Poulet coco à l'instant pour vous sur Radio One, et puis ben nous poulet coco. Nous sommes nous poulets vous autres, nous mettre ça cocola là-dedans, attention lui dire. Et là, on vous envoie chez les cabates. Et oui, n'est-ce pas? À la manière de Bombo, pour vous, c'est pour faire plaisir là ce soir. Et merci d'être avec nous là, comme toujours, branché. Ready, well, let's go!

Kibaté, ben oui, les Kibaté, c'est de Bombo, bien évidemment, qu'on adore à l'instant pour vous sur Radio 1. Et allez voir les clips, hein, rempli d'amour, of course. Et donc, merci beaucoup d'être avec nous là en ce moment. Et ben oui, pour les prochaines 20 minutes branchées et donc branchées Radio 1, bien évidemment. Bah écoutez, ça fait partie de mon boulot, hein. Parler au micro, bien évidemment, on peut pas faire sans. Of course, merci beaucoup Vishal, gros bisous doux et bisous fous à vous les amis, à la 40e minute de jeu là en ce moment. Donc je rappelle que c'est l'Égypte qui mène toujours le score de par cette rencontre face à l'Australie. Est-ce que ce sera le but? Eh ben non, c'est pas le but, bien évidemment. Donc écoutez, nous on va poursuivre. Il y a Jean Pierre qui nous dit hello from UK. Hello, hello, hello à vous. Thank you so much. Allez, let's go les amis. Donc Samantha hein, qui voudrait faire un gros bisou ainsi qu'à sa belle-mère Nicole et à mes deux belles-sœurs Cindy et Véronique là en ce moment. Bisous à toi aussi Samantha et à la petite famille et merci d'être au rendez-vous. Allez, une petite touche de Compa Love, ça vous dit? Et sur le flow de Alan Cavé pour vous sur Radio 1. Balance, c'est le Dear Mr. DJ. Van dans la place.

Camille qui nous dit cadence là, bon, n'est-ce pas? On est d'accord. Merci beaucoup à DJ Van là ce soir, les amis, et merci comme toujours d'être au rendez-vous. Et ben oui, donc bah écoutez, bonjour de France, hein. Merci, c'est gentil, c'est Rico 59. Gros big up, gros love à vous, bien évidemment. Et puis bah nous on poursuit. De toute façon, Joey doit être filé, hein, bien évidemment. On va filer vers Rihanna. Pourquoi pas? Let's go, Mr. DJ. Alors attends, attention, je te dis, hein, DJ Van, il est bon, il est tout chaud. Pour les dernières 15 minutes de votre Black Friday, let's

défilé à l'instant pour vous. Merci, merci, merci à tous nos amis TikTokers également. Tu sais qui me prend les temps, bienvenue, un petit message à la Lila. Donc, merci en tout cas d'être avec nous là ce soir. On laisse pas froid. Même s'il fait frisquer dehors, hein, bien évidemment. On vous envoie beaucoup de chaleur là ce soir. Bah oui, visiblement, on est ensemble. Et là, si on vous propose, restons dans la chaleur d'Haïti avec l'artiste Pierre-Jean à l'instant. She's hot. Et c'est pour vous, The Sherry The One. On balance le son, Mr. DJ. Let's go.

1 parmi les sons compas, les amis qu'on adore. She's Hot, c'est le titre à l'instant pour vous sur Radio 1. Et merci à vous tous de partager les dernières minutes, ce dernier virage Black Friday ensemble avec vous. Et puis bah, je rappelle que c'est la pause en ce moment du côté de Dallas, donc mi-temps les amis. Donc c'est toujours l'Égypte qui mène cette rencontre 1-0 là en ce moment face à l'Australie. Je le rappelle, est-ce que l'Australie pourra marquer un but et que visiblement il y a une prolongation de cela là, hein, donc lors de la reprise tout à l'heure. Vichal, yes, c'est un zoït santé moment comme qui veut travailler avec moi là, SSU dans la place, attention, il dit gros big up et lui bon courage pour le boulot et merci beaucoup de prendre le temps de jouer, de partager avec nous là ce soir. Coucou du côté de Coromandel, salut Chloé, bonsoir, j'espère que tu vas bien et on a passé une très très bonne journée, of course. Allez, petit cœur et gros cœur, bien sûr, on vous aime et on vous adore. Bisous doux et bisous fous. Noël Saint-Ticat campé, Mr. DJ qui vous dit, bah oui, DJ Van.

adore. Et qu'est-ce qu'on aime? Qu'est-ce qu'on aime ça? Yes, façon 4 camper. Je disais, nous passe à n'importe quel moment, vous autres, ça met toujours, toujours, toujours de bonne humeur. Et ça, on voit la bonne dose d'énergie comme il se doit. Thank you so much. Merci beaucoup. On me dit squish and squish dans la place à la Lidla on air pour vous sur Radio 1. Gros big up, mouah, bisous doux et bisous fous à Daniel aussi, à Isabelle. On envoie de gros big up à vous tous. Merci d'être là chaque vendredi. Et oui. Bah merci à vous surtout de nous accepter d'être, de partager ce moment là branché Radio 1, que ce soit sur nos fréquences ou encore via notre live TikTok en ce moment. Bon, qu'est-ce qu'il y a sous le Calvin Klein? Un certain Junior qui nous le dit en plus. Allez, gros big up, let's go Mr. DJ.

0: message, Junior. Hein. Aude à l'amour, donc si je me trompe, c'est le message qui nous vient du côté de Québec, qui nous dit la canicule. Si j'ai bien vu un peu plus tôt, et puis on en profite aussi, on fait un coucou à Eliette du côté de Paris, là ce soir. Et merci d'être yes, ah, yes, Québec, hein, dans la place. Gros bisous doux et bisous fous à The Two. Et merci d'avoir été avec nous là depuis 20h, là ce soir. Immense big up à Mr. DJ Van dans la place.
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0: Ça y est, merci beaucoup à DJ Van, hein, qui était avec nous exceptionnellement là ce soir. Et ben oui, donc Make My Friday, fréquence fait dire à la Lila. Et donc c'est oui, c'est vrai Vishal, ça même Vishal, nous super ami TikToker qui est avec nous très souvent d'ailleurs sur nos lives TikTok, et lui aussi il bosse SSU dans la place. Gros bisous doux, bisous fous, et tout Anjou qui va travailler là ce soir, on embrasse de tout bien bien fort et bon courage. Commande Manzoli, c'était Miss Lou avec vous on the mic, et forcément je vous retrouve demain. Et ben oui, demain à partir de 15h on fera l'actu people, et puis ben le Hit 21 également dimanche midi 15h. J'aime ou pas le micro, en tout cas une chose est sûre, on est avec vous et on ne vous lâche pas, bien évidemment. Donc d'ailleurs ça fait partie du boulot, donc je vous embrasse très très fort, bisous doux et bisous fous. Le temps pour moi de faire un petit rappel, donc rapidos, hein. Nous sommes toujours à la pause du côté de Dallas par rapport à cette rencontre là en ce moment, et premier mi-temps là vous êtes donc Australie Égypte, c'est l'Égypte qui mène le jeu 1-0, ce but marqué un peu plus tôt à la 13e minute de jeu. Qu'est-ce que ça donnera du moins pour la deuxième partie, donc c'est à suivre. Vous aurez tous les highlights bien évidemment à suivre, donc sur notre site radio1.mu bien évidemment. Yes, I. Et puis demain matin dans nos points info et Coupe du Monde, bien évidemment, je vous embrasse très très fort. Non, allez, nous casse un code. Yes, I. Allez, bye bye. Et à demain, vous êtes. Bon week-end de tout le monde. Bisous.

0: Ah bah écoutez, il y a un petit souci technique, hein, tellement on était sous le Calvin Klein à la manière de Junior. Ben voilà, ce sont des choses qui arrivent, bien évidemment. On va essayer de caler tout ce qu'il faut. C'est le direct, hein, sont les aléas du direct. On me fait signe donc à la régie que tout est correct, c'est bon ? Yes, alors ce sera dans quelques petites secondes, les amis. Ben oui, ben le temps de partager ensemble avec vous les dernières petites minutes, le temps bien sûr de régler tout ce qu'il faut là en ce moment. Oh ben écoutez, une fois n'est pas coutume, hein, on va garder notre live TikTok un peu quelques minutes additionnelles. Nous c'est une prolongation. Du coup, en ce moment, et ben voilà, on nous envoie des petits cœurs. Bien évidemment, merci à vous tous là, merci de votre compréhension aussi, donc je le rappelle. Et puis wepa fracasse peut dire, et ben oui, donc c'est toujours un souci technique, hein, bien évidemment. Et tout à coup on voit défiler les petits cœurs, mais c'est incroyable. Profitez-en hein, pour les coucous donc à mon fils Zion et moi, c'est de la part de banana papaya à la lila, good night nous qui pé travail pour Mauritius là, bah, à la lila manza olivichal, gros bisous doux et puis bah bon courage également. Et Mob Bissa qui nous envoie des bisous. Oui, du côté de Londres, avec nous, comme toujours. Merci Lou, bisous. C'est la part d'Isabelle en ce moment. On est toujours dans le blocus. Ouais, j'ai l'impression qu'on va rester dans le blocus. Allez, pas grave, mais je reste avec vous, bien évidemment, si vous voulez bien. Of course. Allez, et là, on va poursuivre aussi avec les messages. J'ai l'impression qu'on va faire tout le match, là, finalement. Hein, et le match qui va reprendre dans pas longtemps, de par cette dernière affiche, 16e de finale. Yes, I Vishal, avec plaisir. Gros bisous à Kayden et à Kyron. C'est la part de Katri. Daniel qui nous souhaite de... Voilà, qui nous souhaite de rentrer bien à la maison. Merci beaucoup, Daniel. Thank you so much. Et chante-nous une chanson, toujours. Eh ben non. Bah vous savez quoi, au moment où vous m'envoyez cette demande, ah ben le système a été rétabli, hein, c'est-à-dire vous n'allez pas m'entendre chanter. Je chante comme une casserole les amis, je vais pas vous cacher. Ah ben voilà. Donc bless Amo Bancam qui est de l'université, c'est la part de John. Merci beaucoup. On est parti, je vous embrasse très très fort. Bisous doux, bisous fous, c'est bon ? Yes ? Allez Lorgue et Lydia. Ciao, bye bye.
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0: Ready when il est 23h05 et 100% musique pour la suite et rendez-vous demain. Bisous!

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